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1: Hélène Vignon pour Radio Alliance Plus. Bonjour à toutes, bonjour à tous. Nous allons commencer aujourd'hui un nouveau livre. Il s'agit de « Les Quatre », un roman d'Agatha Christie traduit de l'anglais par Xavier Roux, Librairie des Champs-Élysées, 1933. Il est peu utile de présenter l'auteur, tant son nom est connu. Juste et en quelques mots, pour celui ou celle qui n'aura pas encore testé la lecture d'un livre écrit par Agatha Christie, voici en bref un court résumé de ce qu'on pourrait en dire. Agatha Christie, dont les 80 livres se sont vendus à plus de 500 millions d'exemplaires dans le monde, est la reine du roman policier à énigmes. Ses héros les plus célèbres, Hercule Poirot, Miss Marple, s'attaquent aux crimes les plus mystérieux avec flegme, décontraction. Et cette touche d'humour anglais qui rend l'atmosphère des romans d'Agatha Christie inimitable. Voici maintenant ce qu'en dit l'auteur pour présenter son livre. Une enquête sur les quatre. Quels quatre ? S'agit-il d'un quatuor musical ? Des quatre grands ? Du pacte à quatre ? Oh non ! Tout cela ne saurait constituer matière à enquête pour l'illustrissime Hercule Poirot. Et les quatre en question sont des adversaires à sa mesure, un quatuor criminel. Une bande de criminels internationaux dont le but n'est rien moins que de s'assurer la domination du monde. Bigre, voilà des ennemis comme le célèbre détective n'aurait osé en rêver. Et une rude bataille en perspective. Ce roman est paru sous le titre original et en anglais « The Big Four ». Il a été édité en 1927 et traduit ensuite en 1933 pour la librairie des Champs-Élysées. Chapitre 1er. Le visiteur inattendu. C'est beau la traversée de la Manche pour ceux qui se prélassent dans leur chaise longue en attendant tranquillement le moment de débarquer et de rassembler sans précipitation leurs bagages. Mais moi, dès que je mets le pied sur le bateau, le temps me paraît trop court pour entreprendre quoi que ce soit. Je transporte mes valises d'un endroit à un autre, j'emballe, je déballe, je remballe, et si je descends prendre un repas, je l'avale d'un trait de peur qu'on ne touche terre pendant que je me restaure. En cette claire matinée de juillet, arpentant fiévreusement le pont, le regard rivé aux blanches falaises de Douvres, je m'émerveillais de voir les passagers demeurer flegmatiquement dans leur fauteuil, sans même lever les yeux vers le pays natal. Leur cas, peut-être, était différent du mien. Ils revenaient d'un week-end à Paris et non pas, comme moi, d'un long séjour en Argentine. Un an et demi dans un rancho argentin. J'avais réussi dans les affaires et nous avions goûté là-bas, ma femme et moi, la vie libre et facile de l'Amérique du Sud. L'Angleterre me serait-elle aussi clémente ? Mon cœur se serrait en la voyant se rapprocher peu à peu. Débarqué 2 jours auparavant en France où j'avais réglé quelques affaires, j'étais maintenant en route pour Londres. Je me proposais d'y rester quelques mois, le temps de revoir de vieux amis et tout particulièrement l'un d'entre eux, un petit bonhomme à la tête en pain de sucre et aux yeux verts, Hercule Poirot. Je voulais le surprendre. Ma dernière lettre ne soufflait mot de mon retour, qui lui avait été décidé brusquement. Les affaires, toujours les affaires. Je me réjouissais à l'avance du plaisir et de la stupéfaction que provoquerait mon arrivée. Sans doute, je trouverais Poirot chez lui. Le temps était passé où ses occupations l'obligeaient à courir d'un bout à l'autre de l'Angleterre. Sa réputation était devenue mondiale et il n'admettait plus qu'une affaire absorbât tout son temps. Désormais, il n'intervenait plus que comme détective conseil, au même titre qu'un docteur célèbre de Harley Street. L'image populaire du limier qui revêt les plus extraordinaires déguisements pour dépister les criminels et qui s'arrête à chaque trace de pas l'avait toujours amusé. « Non, mon cher Hastings, me dirait-il, laissons ce genre à Giraud et à ses amis. Hercule Poirot a d'autres méthodes. Le cerveau avant tout. L'intelligence, l'esprit, les petites cellules grises. Confortablement installé dans mon fauteuil, je vois ce qui échappe aux autres. Pas besoin de bondir et de me démener comme notre ami l'inspecteur Japp. Certes, il y avait peu de chances pour que Hercule Poirot fût loin. Arrivé à Londres, je déposai mes bagages à l'hôtel et me fis conduire directement à la sympathique demeure. Que de souvenirs ! Je pris à peine le temps de dire bonjour à la vieille propriétaire, je me précipitai dans l'escalier, montant deux marches à la fois, et je frappai à la porte de Poirot. « Entrez !» me cria à l'intérieur une voix familière. J'avançai, Poirot était devant moi. Il tenait une petite valise à la main qui lui échappa en me voyant. « Mon ami Hastings ! » s'écria-t-il. « Mon cher ami Hastings !» En s'élançant vers moi, il m'étreignit fraternellement. Là-dessus, conversation incohérente. Bribes de phrases, questions diverses, réponses incomplètes, bons souvenirs de ma femme, récits de mon voyage, etc., etc. Je suppose que mon ancien appartement est occupé, demandai-je enfin lorsque nous fûmes calmés. J'aimerais pouvoir de nouveau habiter avec vous. La physionomie de Poirot changea avec une saisissante soudaineté. Mon Dieu, quelle malchance! Regardez donc autour de vous, mon ami. Pour la première fois, je vis ce qui m'entourait. Contre le mur, une immense malle bombée, un coffre préhistorique, une série de valises. Vous partez?
3: Oui.
1: Où cela? En Amérique du Sud.
3: Comment?
1: Une drôle de farce, hein? Je suis sur le point d'aller à Rio. Chaque jour, je me disais, il ne faut pas que j'en parle à Hastings dans mes lettres. Quelle bonne surprise lorsqu'il me verra arriver. Mais quand partez-vous? Poirot regarda sa montre. Dans une heure? Et moi, qui vous ai toujours entendu dire que rien ne vous persuaderait d'entreprendre une longue traversée. Poirot sursauta. Oh, ne m'en parlez pas. Mon docteur m'assure qu'on n'en meurt pas. Pour une fois, je crois que je tenterai le coup. Il m'offrit un siège et poursuivit. Tenez, je vais vous expliquer comment tout cela s'est décidé. Connaissez-vous l'homme le plus riche du monde, encore plus riche que Rockefeller? C'est Ab Ryland, le roi du savon? Précisément, un de ses secrétaires m'a pressenti. Il a du fil à retordre en ce moment avec une grosse société de Rio. Il m'a proposé de me rendre sur place pour enquêter. J'ai refusé en déclarant que si les faits m'étaient clairement exposés, je pourrais donner mon avis. Mais non, monsieur a insisté. Les données, paraît-il, ne peuvent m'être communiquées que sur les lieux. Normalement, l'affaire aurait dû s'arrêter là. Disposer du temps d'Hercule Poirot ? Quelle impertinence ! Mais mon cher Hastings, il a fini par m'offrir une somme tellement prodigieuse que je me suis laissé tenter. C'est la fortune. Et puis, il y avait un second attrait. Vous voir, mon cher ami, vous voir. Cette marque d'estime me toucha considérablement. Aussi ai-je accepté, continua Poirot. Et dans une heure, je dois prendre le train transatlantique. Voilà une des petites ironies de la vie. Je vous avoue, Hastings, que si la somme offerte n'avait pas été aussi alléchante, j'aurais hésité, car tout récemment, j'ai entrepris de mon propre chef une petite enquête. Une enquête sur les quatre. Quels quatre ? Vous ne parlez pas, j'espère, d'un quatuor artistique, ni des quatre grandes puissances mondiales, ni du pacte à quatre. Non, dit lentement Hercule Poirot, je parle d'un quatuor criminel. Et bien que ce ne soit pas un quatuor à cordes, il a, croyez-le, plus d'une corde à son arc. Il s'agit d'une bande de criminels internationaux ou quelque chose d'analogue et je crois, je crois. Que croyez-vous, cher maître ? Prononcez-vous. Je crois qu'il s'agit d'une affaire de grande envergure. C'est une idée à moi, rien de plus. Mais il faut que je termine mes préparatifs. Le temps passe si vite. Ne partez pas, insistai-je. Faites annuler votre billet et vous partirez plus tard avec moi. Poirot m'adressa un regard chargé de reproches. Ne m'avez-vous donc pas compris ? J'ai donné ma parole, la parole d'Hercule Poirot. Rien, sinon une question de vie ou de mort, ne pourrait me retenir maintenant. « Il est peu probable qu'elle surgisse, » répondis-je en souriant, « à moins qu'à la 11e heure se présente l'hôte inattendu. » Un instant, nous restâmes silencieux. Et tout à coup, dans le calme mélancolique, un bruit étrange dans la pièce voisine nous fit sursauter. « Et qu'est-ce ? » m'écriai-je. « Ma parole, » répliqua Poirot, « on dirait que c'est votre hôte inattendu. Mais comment se serait-il introduit dans votre chambre, puisqu'on ne peut y accéder que par cette porte-ci ? Vous avez une mémoire excellente, Hastings, pour vous souvenir ainsi de la disposition de l'appartement. Maintenant, passons aux déductions. » Évidemment, il y a la fenêtre. Mais alors, ce serait un cambrioleur. Il lui a fallu faire une rude ascension. Je m'étais levée et j'avançais vers la porte, quand, de l'intérieur, j'entendis toucher la poignée. Je m'arrêtai. Le ventail s'ouvrit lentement et encadré par le chambranle. Un homme apparut. Il était couvert de poussière et de boue, des pieds à la tête. Ses traits étaient convulsés. Un instant, il nous regarda fixement, puis chancela et s'écroula. Poirot se précipita vers lui en me jetant « Vite, de l'alcool !»
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1: Je versai rapidement de l'eau de vie dans un verre. Poirot parvint à lui en faire avaler un peu et nous le transportâmes sur le canapé. Bientôt, l'homme rouvrit les yeux et promena autour de lui un regard inconscient. « Que voulez-vous ? » demanda Poirot. L'individu remua les lèvres et dit d'une voix étrange « Monsieur Poirot, 14 Faraway Street. C'est moi ?» L'inconnu ne parut pas comprendre et répéta exactement sur le même ton « Monsieur Poirot, 14 Faraway Street. » Poirot lui posa plusieurs questions. Tantôt l'homme ne répondait rien, tantôt il répétait la même phrase. Poirot me fit signe de téléphoner. « Demandez au docteur Ridgeway de venir !» Fort heureusement, le docteur était chez lui. Et comme sa demeure n'était pas loin, il arriva rapidement. « Qu'y a-t-il ?» Poirot fournit une brève explication et le médecin examina notre étrange visiteur qui semblait totalement ignorer sa présence et la nôtre. « Ah ah !» dit le docteur Ridgeway lorsqu'il eut terminé son auscultation. « C'est un cas curieux. »« Fièvre cérébrale ?» demandai-je. Mais le médecin riposta avec mépris. « Fièvre cérébrale, mais ça n'existe pas. La fièvre cérébrale, c'est une invention de romancier. Non, cet homme a dû subir un choc. Il est venu ici, sous l'empire d'une idée fixe, pour trouver M. Hercule Poirot au 14 Faraway Street. Et il a répété ces mots machinalement, sans savoir le moins du monde ce qu'ils signifient. « Aphasie, suggérai-je. » Cette seconde supposition me valut de me faire rabrouer encore plus violemment par le docteur. Il ne daigna pas me donner d'explication, mais tendit au malade une feuille de papier et un crayon. « Voyons un peu ce qu'il va en faire, » dit-il. Pour commencer, l'homme n'en fit rien. Puis, sortant en effet de sa léthargie, il se mit à écrire fiévreusement. Mais bientôt, avec la même soudaineté, il laissa tomber crayon et papier. Le docteur ramassa le tout et hocha la tête. « Rien de précis dans tout cela, seulement le chiffre 4, griffonné une douzaine de fois et d'une écriture de plus en plus saccadé en caractère géant. Je suppose qu'il veut écrire 14 Faraway Street. C'est un cas intéressant, très intéressant. Pouvez-vous le garder ici jusqu'à cet après-midi? Il faut que j'aille maintenant à l'hôpital, mais je reviendrai tantôt pour prendre toutes dispositions nécessaires à son sujet. C'est un phénomène trop curieux pour ne pas être suivi. Je l'avisai du départ de Poirot et de mon intention de l'accompagner à Southampton. Laissez-le ici, il ne lui arrivera rien. Il est sous le coup d'un épuisement total et il dormira probablement 8 heures d'affilée. Je vais en toucher un mot à cette brave Mrs. Pearson, votre propriétaire, pour qu'elle le surveille un peu. Le docteur Ridgeway partit avec sa célérité accoutumée. Poirot se hâta d'achever l'emballage de ses valises tout en surveillant la pendule d'un œil inquiet. « C'est incroyable ce que le temps passe vite. Eh bien, vous ne pouvez me reprocher de vous laisser désœuvrer, Hastings. Voici un problème sensationnel à résoudre. L'inconnu de la dernière heure. D'où vient-il? Qui est-il? Sapristi, je donnerai 2 ans de mon existence pour que ce paquebot ne parte que demain au lieu d'aujourd'hui. C'est une affaire curieuse. Mais il faut du temps, beaucoup de temps. Des journées, des mois peut-être s'écouleront avant que nous puissions apprendre la vérité sur cet inconnu et sur sa visite mystérieuse. Je ferai de mon mieux, Poirot. Vous pouvez en être certain. Je m'efforcerai d'être un remplaçant émérite.
3: Oui, oui.
1: Sa réplique me parut manquer d'enthousiasme. Poirot m'aimait sincèrement, mais n'avait évidemment pas confiance en mes talents de détective. Je ramassai la feuille de papier et je dis en la froissant discrètement « Si je devais écrire une nouvelle, j'utiliserais comme point de départ votre dernière idiosyncrasie et je l'intitulerais « Le mystère des quatre ». À peine eus-je prononcé ces mots que notre malade sortit subitement de sa léthargie et se redressant prononça de façon claire et intelligible « Li Shang Yen ». Il avait l'air d'un homme réveillé en sursaut. Poirot me fit signe de ne rien dire. L'homme continua à parler d'une voix étonnamment nette, avec des intonations mécaniques, comme s'il citait un texte appris par cœur. Li Shang Yen peut être considéré comme le cerveau du grand quatuor. Il en est la force motrice, le chef intellectuel, le directeur. C'est pourquoi je l'ai baptisé numéro 1. Le numéro 2 est rarement désigné par son véritable nom. On le représente par un S barré d'un double trait, le signe du dollar, ou bien par deux barres et une étoile. C'est donc, de toute évidence, un Américain qui personnifie la puissance de l'argent. Le numéro 3 est une femme et une Française. Cela ne fait pas de doute. Une vedette du petit monde, du demi-monde, peut-être. Une étoile du grand monde, qui sait. Mais rien de précis à son sujet. Enfin, le numéro 4. Sa voix hésita. Il s'arrêta. Poirot se pencha vers l'homme, les yeux rivés aux siens, l'incitant à poursuivre son récit. Eh bien, le numéro 4. Une atmosphère écrasante soudain s'était apesantie sur nous. Le visage du malade était affreusement convulsé. Haletant, Poirot et moi, nous attendions. « C'est le destructeur !» exhala le pauvre homme dans un dernier effort. Puis, il s'évanouit. « Mon Dieu !» soupira Poirot. « J'avais donc raison !»« Pensez-vous que... » Il m'interrompit. « Transportez-le sur mon lit dans ma chambre. Je n'ai plus une minute à perdre. Si je veux arriver à temps pour mon train, ce n'est pas que je tienne à le prendre. Au contraire, je le manquerai volontiers. Mais j'ai donné ma parole. Vite, Hastings !» Abandonnant notre mystérieux visiteur aux soins de Mrs. Pearson, nous partîmes juste à temps pour attraper le train qui s'ébranlait. Poirot était tantôt silencieux,

0: mais un signal soudain l'obligea à stopper. « Nom d'un tonnerre !» s'écria Poirot tout d'un coup. « Que j'ai été stupide ! Maintenant, je comprends. Ce sont nos anges gardiens qui arrêtent le train. Vite, Hastings, descendons !» En un clin d'œil, il avait ouvert la portière du compartiment et se trouvait sur le ballast. « Jetez les valises et sautez !» J'obéis juste à temps, car à peine étais-je descendu que le train repartait. « Et maintenant, Poirot, lui demandai-je, hors de moi, peut-être m'expliquerez-vous où vous voulez en venir ?»« C'est tout simplement que j'ai compris. » »« Voilà qui me renseigne. » »« À vous voir, mon vieux Hastings, on ne le dirait pas. Portez les deux valises, c'est tout ce que je vous demande. Pour le reste, je me débrouillerai. »
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0: Chapitre 2. Le gardien de l'asile d'aliénés. Heureusement, le train s'était arrêté à proximité d'une gare, près de laquelle se trouvait un garage où nous pûmes louer une voiture. Une demi-heure après, nous filions vers Londres. Alors seulement, Poirot daigna satisfaire ma curiosité. « Vous ne comprenez pas ? Eh bien, tout à l'heure, j'étais comme vous. Mais maintenant, je vois clair. On voulait se débarrasser de moi, tout simplement.
2: Quoi ?
0: Mais oui, on a voulu se débarrasser d'Hercule Poirot. Et on s'y est pris fort intelligemment. » Le procédé était d'une astuce remarquable. L'endroit où je devais me rendre avait été choisi plus que judicieusement. Il me craignait.
2: Mais qui ?
0: Vous le demandez ? Et les quatre, voyons. Ces quatre génies ligués pour travailler hors la loi. Le Chinois, l'Américain, la Française et l'autre. Prions Dieu d'arriver à temps, Hastings. « Vous croyez que votre visiteur inconnu est en danger ? Mais j'en suis convaincue !» Sans donner d'explication à Mrs. Pearson, stupéfaite de nous voir déjà revenus, nous lui demandâmes ce qui s'était passé pendant notre absence. « Rien d'inquiétant ? Personne ne s'était présenté et le malade n'avait pas bougé. » C'est avec un soupir de soulagement que nous gagnâmes l'appartement. Poirot entra le premier dans la chambre à coucher. Sa voix retentit, étrangement émue. « Hastings, l'homme est mort !» Je me précipitai vers lui. L'inconnu était étendu sur le lit comme nous l'avions quitté, mais il ne respirait plus. Je courus chercher un docteur autre que Ridgeway. Celui-ci, je le savais, ne serait pas rentré chez lui. J'en trouvai un presque immédiatement et qui voulut bien m'accompagner. Pauvre homme, il est mort, et bien mort. Il s'agit sans doute de quelqu'un à qui vous vous intéressiez. Oui, en quelque sorte, répondit évasivement Poirot. « De quoi pensez-vous qu'il soit mort, docteur ?»« Difficile à dire. Une espèce de syncope. Cependant, il me semble qu'il y a des signes d'asphyxie. Avez-vous le gaz, ici ?»« Non, l'électricité seulement. »« Et puis, les deux fenêtres sont ouvertes. J'estime qu'il y a 2 heures qu'il est mort. »« Déclarez son décès. » Le docteur s'en alla et Poirot donna les quelques coups de fil nécessaires. À mon grand étonnement, il finit par téléphoner à notre vieil ami, l'inspecteur Japp, en le priant de passer nous voir. À peine Poirot avait-il fini que Mrs. Pearson arriva, ouvrant des yeux grands comme des soucoupes. « Il y a en bas un homme de la part de l'asile d'aliénés d'Anwell

0: Puis-je le faire monter ? Un individu, grand et fort, revêtu de l'uniforme réglementaire, se présenta. « Bonjour, messieurs, » dit-il d'un ton jovial. « J'ai tout lieu de penser qu'un de mes oiseaux est chez vous. Il s'est envolé hier soir. »« Il était ici, » répondit Poirot calmement. « Reparti de nouveau ?» s'exclama le gardien. « Mort, » lui répondit mon ami. L'homme parut rasséréné. « Vraiment ? Pauvre bougre, que voulez-vous ? Ça vaut mieux pour tout le monde. Il était donc dangereux ? Oh non, assez anodin au contraire, souffrant de la manie de la persécution. Une folie aiguë, je vous dis. Il ne parlait que des sociétés secrètes chinoises. On a fini par le faire enfermer. Ils sont tous ainsi. » « Depuis combien de temps était-il enfermé ?» demanda Poirot. « À peu près 2 ans. »« Ah ! Ah !» dit Poirot, sans se départir de son calme. « Êtes-vous sûr qu'il n'était pas sain d'esprit ?» Le surveillant se mit à rire. « S'il l'avait été, pourquoi l'aurait-on enfermé ? Tous les fous se croient normaux, vous ne l'ignorez pas. » Poirot ne dit plus rien. Il emmena le gardien voir le corps et l'identification fut vivement faite. « C'est bien fini, » dit le surveillant endurci. « Drôle de pistolet, hein ? Maintenant, il faut que je parte et que je m'occupe des dispositions à prendre. Ce cadavre ne vous encombrera plus longtemps. Si l'on fait une enquête, vous devrez probablement déposer, mais ce sera tout. Au revoir, messieurs. » Avec une singulière grimace, il se retira. Quelques minutes après, Jap arrivait. L'inspecteur de Scotland Yard était comme toujours alerte et joyeux. « En quoi puis-je vous être utile, monsieur Poirot ? Je vous croyais parti pour les bancs de corail d'une île lointaine. » « Mon cher Jap, je voudrais savoir si vous avez déjà rencontré l'homme que je vais vous faire voir. » Il le conduisit dans la chambre où l'inspecteur regarda le corps étendu sur le lit. « Voyons un peu, » murmura-t-il intrigué. « Il ne me semble pas inconnu et j'ai la prétention d'avoir bonne mémoire. Mais bien sûr, c'est Meyerling. Je veux être pendu si je me trompe. » Et qui est, ou plutôt, qui était Meyerling ? Un type de la police secrète. Pas de Scotland Yard. Il est parti en Russie il y a 5 ans et on n'en a plus entendu parler. Nous pensions que les bolcheviks l'avaient supprimé. Une preuve de plus, dit Poirot. Lorsque Jap se fut retiré. Et pourtant, la mort semble naturelle. Il eut un grognement de mécontentement et se tut. Un coup de vent agita les rideaux et l'attention de Poirot se dirigea soudain de ce côté-là. « Je suppose, Hastings, que vous avez ouvert les fenêtres après l'avoir déposé sur le lit. » « Non pas. Si je ne me trompe, elles étaient fermées. » « Comment ? Elles étaient fermées et maintenant elles sont ouvertes ? Qu'est-ce que cela signifie ? » ?»« Je pense que quelqu'un est entré ici en notre absence. » « C'est assez possible, » admit Poirot, « mais il paraissait penser à autre chose. » Après une minute de réflexion, il reprit. « Ce n'est pas précisément l'idée que j'avais. » Une seule fenêtre ouverte ne m'intriguerait pas autant. Ce qui est curieux, c'est qu'elles le soient toutes les deux. Puis, passant dans l'autre pièce, « La fenêtre du salon est ouverte également, » s'écria-t-il. « Pourtant, nous l'avions fermée. » Il se dirigea de nouveau vers le cadavre et se pencha pour examiner soigneusement son visage, sa bouche, les commissures des lèvres. Il a été bâillonné et empoisonné, déclara Poirot en se relevant. Grand Dieu, m'écriai-je, épouvanté. L'autopsie va sûrement tout nous révéler. Nous ne découvrirons rien du tout. Il a été empoisonné par une forte inhalation d'acide prussique. Le criminel lui a pressé le tampon sous le nez, puis il s'est sauvé après avoir ouvert toutes les fenêtres. L'acide cyanhydrique est extrêmement volatile, mais il dégage une odeur très prononcée d'amande amère. N'ayant aucune trace de cette odeur pour les guider, et ne nourrissant d'ailleurs aucun soupçon spécial, les médecins ne peuvent conclure qu'à une mort naturelle. Poirot se pencha de nouveau sur le cadavre. Cet homme, Hastings, cet homme appartenait à la police secrète. Et il y a 5 ans, il s'est rendu en Russie. Puisqu'il a été hospitalisé ces 2 dernières années dans un asile d'aliénés, que s'est-il passé au cours de ces 3 années précédentes ? Demandai-je. Poirot secoua la tête et m'attrapa par le bras. « La pendule ! Hastings, regardez la pendule !» Comme lui, je dirigeai mon regard vers la cheminée. La pendule était arrêtée à 4 heures. Quelqu'un y a touché. Normalement, elle devrait marcher encore 3 jours. Je ne la remonte que tous les 8 jours. Dans quel but aurait-on fait cela ? Pour créer une fausse piste ou pour laisser supposer que le crime a eu lieu à 4 heures ? Mais non, mon cher, rassemblez vos esprits, faites un peu travailler votre cerveau. La matière grise, que diable ! Imaginez-vous que vous êtes Meyerling ? Vous entendez un bruit insolite et peut-être savez-vous que votre dernière heure approche. Vous ne disposez que d'un instant pour laisser un signe susceptible d'orienter les recherches après votre mort. 4 heures. Le chiffre 4. Le mystère du grand quatuor. Le numéro 4. Le destructeur. Avez-vous compris, Hastings ? Et Poirot, sous l'empire de son idée, courut dans la pièce mitoyenne pour donner un nouveau coup de téléphone. « Allô ? L'asile d'aliénés de Handwell. J'apprends qu'un de vos malades s'est évadé aujourd'hui. Que dites-vous ? Un instant, s'il vous plaît. Pouvez-vous répéter ? Ah ! Parfaitement. » Il raccrocha le récepteur et se tourna vers moi. « Avez-vous entendu, Hastings ? Il n'y a pas eu d'évasion. Et ce gardien qui est venu ? Eh bien, ce gardien, n'était-il pas... Mais qui donc ? Le numéro 4 en personne, le destructeur. » Complètement abasourdi, je regardais Poirot. Enfin, retrouvant l'usage de la parole, « Un fait certain, c'est que nous le reconnaîtrons n'importe où. »« Vous croyez, mon ami ? Je ne suis pas de votre avis. » Il avait l'aspect d'un lourdeau, d'un hâbleur, avec son visage rubicon, sa grosse moustache et sa voix forte. À l'heure qu'il est, il n'a certainement plus aucune de ses caractéristiques. Quant aux autres signes distinctifs, ses yeux, ses oreilles, ses dents parfaitement alignées, ils sont insignifiants. L'identification n'est pas aussi facile que vous pouvez le croire. Mais la prochaine fois, je prendrai mes précautions. Vous pensez qu'il y aura une prochaine fois ? Poirot devint encore plus grave. C'est un duel à mort que nous livrons, mon cher ami. Vous et moi d'un côté, les quatre de l'autre. Ils ont gagné la première manche sans avoir réussi à m'évincer. À l'avenir, il leur faudra compter avec Hercule Poirot. Pour qui est habitué des rencontres entre Hercule Poirot et Hastings dans les livres d'Agatha Christie, ils savent déjà la solide amitié qui existait entre les deux hommes. Hastings, rentrant d'un long séjour en Argentine, voulait surprendre Hercule Poirot resté à Londres, mais il ne savait pas que le grand détective était en partance justement pour l'Amérique du Sud, pour une enquête importante qui l'attendait là-bas. Il pensait à cette occasion aller de suite chez son ami. Mais dans ses premières pages du livre, la mort mystérieuse d'un homme dans l'appartement de Hercule Poirot change complètement la donne. 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
1: C'était Hélène Vignon dans Je lis pour vous. Rendez-vous demain à 21h30 pour un nouvel épisode.
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0: 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Il est 7h, et tout de suite le journal de Radio France Internationale.
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1: Bonjour à vous, RFI Matin commence tout de suite. Ravi de vous retrouver ce lundi 18 mai 2026. On va revenir très largement sur l'épidémie d'Ebola dans l'est de la RDC. Un cas recensé, on le sait depuis hier, à Goma. Notre invité dans trois quarts d'heure pour en parler, le docteur Jean-Jacques Mouyembe, directeur de l'INRB. Autre invité ce matin sur notre antenne, Agnès Calamar, secrétaire générale d'Amnesty International. C'est une toute petite partie de notre programme. Bonjour Martin Guèze.
3: Ravi de vous retrouver. Bonjour Andréane, bonjour à toutes et à tous.
1: Ravi de vous retrouver aussi Martin. Vous nous parlez dans votre journal de cette nouvelle visite diplomatique française en Algérie. Paris et Alger soignent leurs relations.
3: À la capitale algérienne, où débarque aujourd'hui Gérald Darmanin, le ministre français de la Justice, troisième membre du gouvernement en trois mois à se rendre en Algérie. Signe des réchauffements diplomatiques entre les deux pays, une visite express lors de laquelle il sera question du sort de Christophe Glaise, journaliste français incarcéré depuis un an. Il sera question aussi de coopération judiciaire pour lutter notamment contre la DZ Mafia. Gros plan ensuite sur un conflit oublié et une région méconnue, la province du Cabo Delgado, située au nord du Mozambique, où sévissent les chebabs depuis 2017. Le conflit avec les forces armées mozambicaines est sanglant. RFI sera en reportage toute cette semaine dans la région où a pu se rendre Gaël Lalex. Nous serons aussi dans ce journal en Espagne, avec cette nouvelle défaite électorale pour le Parti Socialiste, en Andalousie cette fois-ci, où la droite cherche des alliances. Et puis enfin en football, la Ligue 1 livrée hier son verdict, un dernier épisode au ralenti, qui sourit finalement à Lille et à Auxerre, les nordistes qui joueront la Ligue des Champions, les bourguignons sont eux maintenus en première division.
1: Liaison rétablie entre Alger et Paris. Gérald Darmanin arrive aujourd'hui en Algérie.
3: En février, c'était Laurent Nunez, le ministre français de l'Intérieur, qui se rendait dans le pays. La semaine passée, Alice Ruffo, la ministre déléguée aux armées. Et ce lundi, Gérald Darmanin, le ministre de la Justice, poids lourd du gouvernement Le Cornu, attendu pour une visite éclair de 24 heures dans la capitale algérienne. Nouveau signe que les relations se réchauffent entre la France et l'Algérie. Gérald Darmanin qui tentera de rétablir les relations judiciaires entre les deux pays. Il évoquera notamment le cas de Christophe Glaise, journaliste français incarcéré depuis plus d'un an. Au cœur des discussions également, la coopération entre les deux pays en termes de lutte contre le crime organisé, avec dans le viseur la DZ Mafia, cartel marseillais, au lien établi avec l'Algérie. Carlotta Morteo.
4: Gérald Darmanin veut des noms et des informations sur plusieurs narcotrafiquants soupçonnés de s'être mis à l'abri en Algérie ou d'y avoir dissimulé des fonds. Dans le viseur notamment, une dizaine de figures importantes de la DZ Mafia, cette organisation criminelle ultra-violente qui défraye la chronique en France avec ses règlements de compte et ses balles perdues. Paris espère obtenir d'Alger ce qu'elle a réussi à mettre en place avec les Émirats Arabes Unis ou le Maroc, des saisies, des confiscations et à terme des extraditions, des partenariats réalisés sous la houlette de Vanessa Perret, procureure chargée de la lutte contre la criminalité organisée qui accompagne la délégation à Alger. Également du déplacement, Pascal Prache, le patron du parquet national financier, deux magistrats de très haut niveau, signe d'une volonté sérieuse de coopérer sur du concret. Depuis près de 2 ans, à cause des tensions diplomatiques, les échanges d'informations sont quasiment au point mort. Dans l'entourage du garde des Sceaux, on met clairement en cause la stratégie de bras de fer menée par Bruno Retailleau lorsqu'il était ministre de l'Intérieur. Gérald Darmanin doit donc incarner une autre méthode pour amorcer, dossier par dossier, un possible tournant dans les relations franco-algériennes.
3: Gérald Darmanin qui rencontrera tout à l'heure son homologue algérien, Lotfi Boudjema. A noter que le ministre algérien de l'Intérieur, Saïd Saïoud, doit lui se rendre à Paris dans quelques jours. Il y rencontrera son homologue français, Laurent Nunez.
1: RFI met le cap toute cette semaine sur la province du Cabo Delgado, zone inaccessible du nord du Mozambique.
3: Théâtre de violence peu médiatisé et pour cause, Andréane. La région est interdite d'accès à la presse à cause du conflit latent qui dure depuis 2017. Cette province limitrophe de la Tanzanie est riche en gaz et elle est secouée par l'insurrection des Chebabs, groupe terroriste ayant prêté allégeance à l'État islamique. Une guerre oubliée, au bilan très lourd. Au début du mois, encore 5 personnes ont été tuées dans 2 attaques distinctes à Ankouabé et à Macomia. RFI a pu s'y rendre. Les incursions djihadistes sont quasi hebdomadaires et le niveau de violence difficilement descriptible. Reportage de notre envoyé spécial Gaël Lalex.
5: C'est à Mossim Boad à Praia, en 2017, que tout a commencé. Un groupe terroriste attaque plusieurs postes de police. Depuis lors, ce port de 30 000 habitants subit régulièrement des incursions. La dernière fois, c'était en septembre. Deux raids, coup sur coup, Omar Soufo se souvient.
6: Le groupe est entré par le quartier Felipe Nussi. Ils ont décapité 4 personnes et laissé leur tête et leur corps à des endroits différents. Quand ils sont revenus, ils ont fait pareil, maison par maison. Ils tuaient les hommes et les c'est les femmes et les enfants.
5: Durant plusieurs semaines, Mossim Boad à Praia est resté isolé aux mains des terroristes. Fatima Alidi était enceinte.
7: Ça a été très dur. J'ai un autre fils de 10 ans. Je ne pouvais pas fuir parce que j'étais enceinte. J'ai sombré dans la dépression. Je souffrais à tel point que je me moquais que ma fille naisse vivante ou morte. Je voulais juste être libre pour m'enfuir.
5: C'est le même climat de terreur qui règne dans les campagnes. Le village de Chouten Jojo, agriculteur de 57 ans, a été ravagé par les chebabs.
8: Les hommes armés m'ont attaché et ont commencé à me frapper. Ils ont pris mon argent, mes chèvres, tous mes biens. Puis ils ont brûlé ma maison. Quand j'ai pu me libérer, j'ai fui vers Palma. Là-bas, j'ai appris que les terroristes avaient enlevé 7 de mes petits-enfants.
5: Selon l'Organisation internationale des migrations, plus de 12 000 personnes ont dû fuir les violences depuis le début du mois de mai. Gaël Lalex, de retour de Mossim Boad à Praia, Nairobi, RFI.
9: Médecins sans frontières a de son côté mis en place un programme d'ampleur de santé mentale à l'hôpital de Mossim Boad à Praia. Plus de 200 000 personnes ont pu en bénéficier. Notre série de reportages au Cabo Delgado qui est à retrouver sur notre site internet RFI.fr.
10: Inquiétude ce matin à Goma dans l'est de la RDC.
9: Après ce premier cas du nouveau variant d'Ebola détecté dans la capitale du Nord Kivu, capitale aux mains de la FCM 23, il s'agit d'une femme revenue de Bunia en Ituri. Bunia, où s'est rendu hier Samuel Roger Kamba, le ministre congolais de la Santé. L'OMS a hier déclenché une alerte sanitaire internationale. Selon le dernier bilan de l'Agence sanitaire de l'Union africaine, 88 décès vraisemblablement dus au virus ont été enregistrés. Le Rwanda a décidé de fermer partiellement sa frontière avec la RDC. Et puis un Congolais également mort du virus en Ouganda, Kampala, qui a annoncé reporter le pèlerinage annuel du jour des martyrs qui attire des milliers de chrétiens le 3 juin chaque année.
10: Dangereuse escalade selon Abu Dhabi après cette frappe de drone sur une centrale nucléaire.
9: Les Émirats arabes unis qui se donnent le droit de riposter, reste à savoir face à qui le pays a dénoncé cette frappe de drone qui a provoqué un incendie aux abords de la centrale de Baraka sans en attribuer l'origine. Réaction aussi de Riyad, l'Arabie saoudite dénonce une frappe menaçant la sécurité et la stabilité de la région quand l'Agence internationale de l'énergie atomique fait elle part de sa profonde préoccupation. Si aucun blessé n'est à signaler et que le niveau de radiation est stable, c'est le motif de cette frappe qui interroge, comme nous le dit Emmanuel Galichet, professeur en sciences et technologies nucléaires au CNAM.
11: La question à se poser, c'est est-ce que c'était la centrale de Baraka qui était visée ou est-ce que, comme on l'a déjà vu, notamment avec la centrale de Bouchehr en Iran, est-ce que c'est un éclat d'un drone ou quelque chose ou une autre cible qui était visée ? En Ukraine, la centrale de Zaporijjia a été dans ce genre de situation des dizaines de fois depuis 2022. Il y a eu énormément de bombardements sur le réseau électrique ukrainien qui a fait perdre les alimentations extérieures à la centrale de Zaporijjia. Vraiment de très nombreuses fois, ça fait partie des interdits de la Convention de Genève et son protocole additionnel. Et ça fait partie également des 7 piliers que l'AIEA avait développés lors de la guerre en Ukraine. Un des piliers était évidemment aucune attaque sur une installation nucléaire, parce que ça peut engendrer effectivement un risque très grand d'accident.
9: Des propos recueillis pour RFI par Elliot Vessier. A noté que l'Arabie Saoudite a annoncé avoir intercepté 3 drones en provenance d'Irak cette nuit, alors qu'au Liban, des frappes israéliennes ont fait 7 morts ce dimanche, dont un chef du djihad islamique. Israël qui affirme par ailleurs que le Hezbollah a tiré environ 200 missiles sur son territoire durant le week-end. Le conflit au Moyen-Orient et ses conséquences au Japon, même à 8000 km, les effets se font ressentir. L'archipel étant très dépendant des produits pétroliers du Golfe, le blocage du détroit d'Ormuz et la flambée des prix de l'or noir ont perturbé une institution historique, ce qu'on appelle le Santo, les bains publics, institution désormais en danger, Bruno Duval.
12: Pour chauffer l'eau des bains dans lesquels ses clients se détendent, un Santo utilise en moyenne une centaine de litres de fioul lourd par jour. Mais son prix a cru de plus de 40% depuis la fin février, entraînant un surcoût énergétique mensuel de 120 000 yens, près de 650 euros. Les gérants de ces deux établissements accusent le coup.
7: On en est réduit à ne plus se verser de salaire, sinon on serait dans le rouge. C'est terrible, ce Cento existe depuis 80 ans, mais franchement, une telle situation, on n'avait jamais connu cela.
6: On ne peut pas hausser nos tarifs car ils sont fixés par les autorités qui considèrent que les bains sont un service public essentiel. Mais d'un autre côté, ça devient compliqué à gérer en termes de trésorerie, cet envolé de nos coûts. Sans parler de cette incertitude si angoissante qui pèse sur nos approvisionnements en fioul. Ça, c'est vraiment ce qui m'inquiète le plus.
12: Étant donné la diminution et le vieillissement de la population, on ne dénombre plus que 4000 cento au Japon, 5 fois moins que dans les années 60. Et les professionnels du secteur alertent, si la guerre s'éternise au Moyen-Orient, d'innombrables exploitants pris à la gorge n'auront d'autre choix que de mettre la clé sous la porte. Le cas échéant, ce sera le crépuscule d'une institution plus que millénaire. Dans l'archipel, en effet, les tout premiers bains publics apparurent au début de l'ère impériale Heian, au 8e siècle. Bruno Duval, Tokyo, RFI.
9: Les conséquences économiques du conflit au Moyen-Orient qui seront également à l'ordre du jour à Paris ce lundi, où se réunissent les ministres de l'économie du G7 avant le sommet des chefs d'État prévu mi-juin à Évian, en France.
10: En Espagne, Martin, le Parti Socialiste essuie une nouvelle défaite dans la plus grande région du pays.
9: À savoir l'Andalousie, aux mains de la gauche pendant 40 ans, mais à droite depuis 2019. Le président régional Juan Manuel Bonilla Moreno et son parti conservateur l'emportent à nouveau avec 53 sièges. Petit problème, Andréane, la majorité absolue est à 55 et place désormais un vrai casse-tête, François Musso.
13: C'est une victoire amère pour le jeune et modéré Juan Manuel Bonilla Moreno. Celui qui était déjà au pouvoir depuis 4 ans a certes emporté le scrutin régional avec brio, mais il n'obtient pas la majorité absolue et il est face à une situation difficile. Il sait d'avance qu'il ne pourra pas gouverner avec les trois formations de gauche. Il se retrouve donc à la merci de Vox, l'extrême droite. Et cela, il n'en veut pas.
14: Jusqu'au bout, je vais tenter. Je vais travailler de toutes mes forces pour gouverner en solitaire. Je ne veux aucun type d'empêchement et de conditionnement de la part de Vox. Je le dis clairement, je n'ai aucun intérêt à gouverner avec Vox.
13: Certes, ce libéral modéré ne veut pas s'allier avec l'extrême droite qui veut lui mettre des bâtons dans les roues, le forcer à appliquer la préférence nationale contre les immigrés, le forcer aussi à refuser les aides pour les étrangers. Mais la réalité est que comme il est désormais minoritaire, il ne va plus pouvoir gouverner comme il le faisait jusqu'alors. François Musso, Madrid RFI.
10: Enfin, en football, la course de petits chevaux a tourné à la course d'escargots en Ligue 1.
9: Une dernière journée au petit trot pour le PSG qui a célébré son titre en laissant filer face à son voisin du PFC, défaite 2-1. La course à la Ligue des Champions s'est aussi faite au ralenti. Lille, Lyon et Rennes devaient tous gagner pour confirmer ou pour espérer. Résultat des courses, ils ont tous perdu, Cédric de Oliveira.
15: Ils étaient trois candidats au podium et ils se sont tous inclinés. La défaite la plus surprenante est pour le LOSC, battu par Auxerre 2-0 à domicile. Mais ce sont bien les nordistes qui iront en Ligue des Champions. Car de son côté, Lyon a lourdement chuté face à Lens 4-0 et termine quatrième. Le capitaine Corentin Tolisso s'en contente.
16: Grosse déception. On a fait un non-match. Il y a cette satisfaction d'être quand même quatrième et d'avoir la possibilité d'aller en Ligue des Champions en jouant ses tours préliminaires.
15: Si Lyon devra passer par le tour préliminaire, Rennes, autre prétendant, c'est lui complètement manqué à Marseille. Défaite 3-1 qui permet à l'OM de dépasser les Bretons au classement. Cinquième, les Phocéens joueront en Ligue Europa la saison prochaine. Un scénario frustrant pour Mehdi Benatia, le directeur sportif du club.
17: Disons qu'on a essayé de finir sur une bonne note, ça vaut ce que ça vaut, mais c'est quand même une qualification en Europa League. Donc bien sûr, les ambitions étaient autres. Tu finis à 2 points du podium et ça te laisse quand même pas mal de regrets.
15: Dernier suspense aussi dans le bas du classement. Vainqueur à Lille, Auxerre s'est donc maintenu en chipant la 15e place à Nice, tenu en échec par Metz 0-0 dans une ambiance délétère. Le terrain a été envahi après le coup de sifflet final par des supporters mécontents de cette place de barragiste. Même scène de chaos à Nantes opposée à Toulouse, ce qui a conduit à l'interruption définitive du match.
9: Allez, on laisse le petit rond, on part au grand galop pour la matinale avec Antoine Mélard.
10: Merci Martin Guez. RFI Matin, avec vous jusqu'à 10h. On sera évidemment en République démocratique du Congo ce matin, parler de l'épidémie d'Ebola qui touche aussi l'Ouganda. Un cas recensé à Goma. L'inquiétude grandit et lui regrette une prévention trop tardive. Le docteur Jean-Jacques Mouyembe, figure mondiale de la virologie, est notre invité à 7h45. À la une du prochain journal, le récit de terrain de MSF, Médecins Sans Frontières, sur place à Mongoualou, épicentre de cette cette nouvelle épidémie. Également ce lundi, le début d'une série de reportages exceptionnels dans le Cabo Delgado, dans le nord du Mozambique. On vous fait entendre ça dès ce matin. Et puis à 8h20, Arnaud Pontus, vous serez en ligne avec Agnès Calamard, secrétaire générale d'Amnesty International.
18: Oui, avec elle, on va porter notre regard sur l'état des droits humains dans le monde et avec un indicateur en particulier, l'application de la peine de mort. Amnesty International publie ce matin son rapport annuel sur la peine capitale et les exécutions 2025. Et il en ressort qu'aujourd'hui, seulement 17 pays continuent d'exécuter. Pour autant, il n'y a jamais eu autant d'exécutions depuis 1981. L'Iran représente à elle seule 80% des exécutions recensées. L'année passée, la peine de mort y est un des instruments essentiels de la répression. On en parle donc tout à l'heure avec Agnès Calamard.
10: À 6h20, temps universel. 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
19: Bonjour à toutes et à tous, vous écoutez les idées de sortie de Radio Alliance Plus. Lundi et mardi, le château d'Allègre Les Fumades accueille le spectacle Oui, la peau des arbres de la compagnie Pernette. Pourquoi danser? Pour qui? En quelle occasion? Et comment intégrer davantage de danse dans nos vies? La chorégraphe et danseuse Nathalie Pernette est à la recherche d'un espace magique et spirituel, d'un espace d'ivresse collective, d'harmonie, d'hommage et de célébration. Oui, la peau des arbres est un projet de communion dansée en forêt. Le spectacle débute à 20h30, mais pensez à prendre une lampe de poche. Mardi, la compagnie du bain collectif débarque à Bagnols-sur-Cèze pour présenter le spectacle « On fabrique, on vend, on se paye ». Besançon était 1973. Suite au rachat de l'usine LIP, un plan de licenciement est annoncé. Ils sont les 480 à dégager. Débute alors pour les ouvriers et les ouvrières de l'usine, fleurons de l'horlogerie française, une des grèves les plus emblématiques de la fin des Trente Glorieuses, qui rencontrera un écho presque mythifié dans l'histoire ouvrière. Du théâtre engagé et engageant, où le spectateur est partie prenante de cette aventure collective. À découvrir mardi à 20h30 à l'espace culture La Pyramide, rue Racine à Bagnols-sur-Cèze. Le Carré d'Art propose une conférence intitulée « Le chien révélé par le loup », mardi à 18h, par Pierre Jouventin, éthologue, écologue et écrivain. Le loup est à l'origine des chiens dont la création par l'homme précède de 25 000 ans l'agriculture et l'élevage. Des découvertes récentes éclaircissent les liens entre eux et les loups. C'est le sujet de cette conférence qui donne le mode d'emploi des chiens et explique par les loups leurs secrets. Il faut savoir comment et pourquoi l'homme les a créés pour les comprendre, les meilleurs amis de l'homme. Bref, il faut connaître le loup pour comprendre son chien. Pour assister à cette conférence, rendez-vous au Carré d'Art à 18h ce mardi. C'était les idées de sortie de Radio Alliance Plus. Merci beaucoup pour votre écoute et votre fidélité. Je vous souhaite une agréable journée sur le 103.2 en DAB+ et sur notre site internet. On se retrouve dès demain pour de nouveaux rendez-vous.
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22: Guillaume Dalmau, président d'Òmnium Cultural Catalogne Nord. Donc, la nuit de Sant Jordi, cette année, c'est la 37e édition. Donc, c'est une soirée qui est là pour en fait, valoriser la création en catalan, littéraire, mais pas seulement, puisqu'on va aussi promouvoir d'autres formats, audiovisuels, etc., etc. Donc, voilà, l'idée, c'est vraiment promouvoir les personnes qui emploient le catalan sur différents types de formats, aussi bien à l'écrit que sur un mode autre. Alors comment il le met? Tout simplement, déjà l'acte est en catalan, la soirée se déroulera en catalan. Les différentes personnes qui ont participé aux différents prix, puisqu'il y aura 8-9 prix qui vont être remis, sont soit des adultes qui parlent en catalan, soit des jeunes qui sont dans des écoles bilingues ou en immersion publique ou associative. Donc voilà, en gros. Dans les différents prix, il y a un prix qui s'appelle le prix Reina de l'Auro pour tête, qui est là pour mettre en avant la création donc, des jeunes publics en catalan. Donc il y a un prix pour les écoles primaires, un prix pour les collégiens, un prix pour les lycéens. On a ensuite un prix audiovisuel autour d'une thématique. Donc c'est des petits courts-métrages, pareil, faits par des jeunes scolarisés du département. Ensuite, on a un prix qui s'appelle Frances Català, qui est là pour mettre en avant un travail de poésie. Et on a un autre prix qui Père Vardagué, qui est une narration à destination des enfants, donc écrit par un adulte mais pour un public jeune, ben voilà, etc.
0: Donc il y a vraiment un effort de mettre en avant aussi l'apprentissage de la langue.
22: Oui, l'idée, c'est mettre en avant ceux qui l'ont appris et qui a donné une utilité au travers voilà, d'un travail, d'un texte qu'ils veulent réaliser, d'un court-métrage, enfin, oui. Etc. Oh, bah, après, le public présent, dire, la moitié, c'est les gens qui gagnent en fait, le prix, et donc les gens qui accompagnent. Donc, c'est toujours sympa voilà, d'avoir des jeunes d'école accompagnés par leurs parents. C'est un public qui est bon enfant, et c'est sympa. Le réseau présent, en tout cas, pour tout ce qui va être les textes faits par les élèves, je dis, c'est tout le réseau des écoles publiques bilingues, les écoles immersives publiques comme Arels ou associatives comme la Bressole.
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25: mer. Bienvenue dans À l'océan, l'émission qui donne des nouvelles de nos océans, nos abysses, nos mers, nos littoraux, bref, de nos milieux marins et des merveilleuses créatures qui s'y trouvent. Mais aussi des menaces et des destructions qui pèsent sur ces écosystèmes. Pas de panique, je vous donne des petits tips pour lutter contre. Je m'appelle Clotilde et je suis passionnée de biologie marine. Je vous invite à mettre vos palmes, votre tuba et plongeons ensemble à la découverte de notre planète bleue.
26: Alors, là, on va déjà travailler un filet de saumon. Alors, vous allez chez votre poissonnier, vous demandez qu'on vous lève le filet et vous prenez la partie que vous voulez, bien sûr. Vous n'êtes pas obligé de prendre un grand filet. Nous, on va utiliser la première partie, là. Première partie qui est un petit peu épaisse, hein, pour pouvoir travailler la globalité.
25: Ça, c'est moi. Enfin, ce qu'il en reste, quoi. Non, pas l'humain chauve, barbu et un peu nerveux, là. Non, moi, je suis le truc super rose, inerte devant lui. Yes! Le saumon. Je suis Salomon le saumon. Je suis un des poissons les plus consommés en France. Vous êtes d'ailleurs au 4e rang mondial des pays consommateurs, avec 4 kilos par personne. Vous aimez les 4, hein? Alors, vous me dévorez pendant les fêtes, mais pas que. Déposez un peu vos fourchettes et votre blinis et vos sushis, là. Et laissez-moi vous conter mon histoire.
27: Le pays du soleil de minuit. Le pays des trolls, des fjords et des vikings. Ce sont autant de surnoms qui renvoient à la Norvège. Cette beauté du nord de l'Europe qui compte plus de 5 millions d'habitants. La Norvège fascine par ses paysages époustouflants. Ses lacs aux eaux cristallines et...
25: Attendez, stop! Qu'est-ce qu'elle a dit là? Des eaux cristallines, c'est ça? Non, mais pas du tout. Je viens certes de Norvège, mais certainement pas d'eau cristalline. Nope. Celle de nos élevages est beaucoup moins pure que ça. Bon, reprenons. Je suis un saumon d'élevage, comme 99,9% du saumon consommé dans le monde. Donc moi, les fjords norvégiens, j'en ai jamais vu la couleur depuis mes cages marines. Non, moi, ma vie commence dans ce que vous appelez des écloseries, sorte de crèche pour alevins, les bébés poissons, quoi. Ces bassins sont remplis d'eau douce. Et oui, je suis un poisson dit amphidrome. Ma vie se déroule dans deux milieux différents. Si j'étais sauvage, je serais né dans une rivière européenne.

Bref, cette mémoire olfactive m'aurait permis de retrouver ma rivière natale au moment de ma période de frais, de reproduction quoi. Mais bon, moi je suis plutôt dans l'écloserie, puis je passe en nurserie où je vais devenir un saumono. Cela va durer 8 à 16 mois. Dans les rivières, ça serait plutôt 24 mois avant de commencer ma dévalaison, c'est-à-dire mon retour à l'océan, pour aller me nourrir dans les eaux poissonneuses au large du Groenland. Et oui, je suis carnivore. J'entrerai dans la deuxième partie de ma vie, dans l'océan Atlantique. Ah, je vous ai pas dit, mais je suis un saumon d'Atlantique. J'ai 7 autres cousins qui, eux, sont des saumons du Pacifique. Je peux parcourir plus de 10 000 km pour rejoindre les côtes européennes et américaines. Pas mal, non? J'avoue, j'ai le corps profilé pour l'endurance. Je peux nager 50 km par jour et même faire des sauts de plus de 3 mètres de haut pour remonter les rivières. Et notamment, essayer de passer tous vos barrages, seuils et autres obstacles, merci bien. Car mes petits sauts de 3 mètres face à vos barrages, ça fait pas le poids. Hein. Des fois, vous nous mettez des ascenseurs à poissons ou des passes à poissons, et ça c'est cool. Ça nous évite de finir broyés dans vos turbines, ce qui est plutôt une bonne nouvelle.

Pardon, je suis un peu malade en ce moment. Voilà, il a bien compris votre collègue chanteur. Hein. Nos cousins, les saumons sauvages, c'est vraiment le parcours du combattant pour rejoindre leur rivière natale. Et encore, votre pote, il parle pas de la pollution, de la qualité de l'eau, et donc parfois le manque d'oxygène des rivières. Hein. Car bon, se taper la traversée de l'estuaire de la Loire à Saint-Nazaire, c'est pas la même mince affaire. Enfin, c'est pas pour moi tout ça. Moi, je reste dans ma cage marine, au même endroit, et mes 10 000 km de nage, ben, je les fais à tourner en rond dans ma cage circulaire d'une dizaine de mètres de diamètre. Enfin, je crois, je m'en rends pas bien compte. Faudrait que je demande à mes congénères, mais bon, parfois, ils me sortent par les branchies. On est tout le temps ensemble, et surtout, on est super nombreux. Au dernier recensement, j'ai entendu dire par les pêcheurs qu'on était tellement nombreux que c'était comme si on était deux saumons dans votre baignoire. Mais bon, je me plains pas, hein. J'ai entendu dire que pour ceux qui sont sur Terre, enfermés dans les fermes-usines, c'est comme s'ils étaient entre 4 et 10 saumons par baignoire, hein, pour que les fermes-usines elles soient rentables. Ça laisse pas beaucoup de place pour se détendre les nageoires.

0: Jean de l'estomac, Jean de l'estomac. On adore celle-là avec les collègues. En tout cas, des sardines, j'aimerais bien en voir. Mon instinct me dit que je sais les chasser, mais j'en ai jamais vu. J'ai jamais vu d'autres poissons d'ailleurs. Il n'y en a aucun de l'extérieur qui se rapproche de notre cage. Après, quand je regarde dans le fond de la cage et que je vois tous nos excréments accumulés, le reste de produits qu'ils nous donnent, le reste de bouffe, c'est dégueulasse. C'est super concentré et ça se diffuse dans le reste de l'océan. Je comprends qu'en dessous et aux alentours des cages, il n'y a plus âme qui vive, quoi. Ça devient vraiment des zones mortes. Ah, ça, c'est l'humain qui va nous donner à manger. C'est l'heure de la boostify. Alors, on chasse pas dans nos cages marines, mais j'avoue, on se bat assez férocement pour essayer de choper les petites croquettes qu'ils nous donnent et qui ont goût de poisson au soja. Bon, j'avais cru comprendre que pour qu'un d'entre nous arrive à maturité, bah il fallait... Attends, combien déjà? Ah ouais. Il fallait 440 kilos de petits poissons réduits en farine. Ça en fait du monde à pêcher. Hein. Je me demande où est-ce qu'ils trouvent tout ce monde-là.
1: En Afrique de l'Ouest.
0: Quoi? Tu dis quoi, Roger?
1: En Afrique de l'Ouest.
0: Ah ouais, c'est vrai. En la Norvège, on va pêcher tous ces petits poissons, genre sardines, anchois et autres au large des côtes d'Afrique de l'Ouest. Les scientifiques estiment qu'en un an, la quantité de poissons qu'ils pêchaient pourrait alimenter entre 2,5 millions et 4 millions de personnes. C'est quand même respectivement l'équivalent de la population de la Gambie et la population du Gabon. Vous enlevez littéralement le pain de la bouche de vos congénères pour nous nourrir, nous. Bah, c'est sûr pas pour nous, hein. Puis après, j'imagine qu'il y a des réactions en chaîne, les gens peuvent plus se nourrir, il n'y a plus de travail. Autour de la pêche, de la transformation de poissons, notamment pour les femmes, les gens sont dans la misère.

0: Alors, ils cherchent de meilleures conditions de vie ailleurs, quoi. Il y en a qui parlent de colonialisme alimentaire, mais bon, ça me dépasse, hein. Je suis un saumon. Moi, ouais. C'est pas terrible ces croquettes, hein. Et il y a toujours trop de soja, je trouve, pas vrai, Roger? En 2021, les Norvégiens avaient tellement besoin de soja pour nous nourrir, ils ont eu besoin de 20 fois la surface de Paris en plantation de soja. C'est en fait de la déforestation de l'Amazonie seulement pour nous nourrir. Bref, je sais pas ce que j'ai aujourd'hui, je me sens pas très bien et ça me gratte de partout en vrai. Oh non. Oh non, je sais. Roger, c'est toi qui m'as refilé tes poux? Ah oh, punaise, c'est pas vrai. Je suis infestée de poux de mer. Ce sont des parasites énormes qui me mangent directement les écailles. Du coup, je saigne et j'ai la peau tout le temps à vif, là, j'en peux plus. Je vais encore développer plein de maladies. C'est pour ça que je me sens pas bien. Je sais pas s'ils vont me donner des antibiotiques. J'ai l'impression qu'on en a moins en moins en Norvège. Mais bon, au Chili, qui est le deuxième producteur mondial, ils ont utilisé 460 tonnes d'antibiotiques en 2021. C'est l'équivalent de 140 pilules pour une personne. Tu m'étonnes qu'ils soient complètement nasbrock, les copains. Et vous, vous mangez ça ensuite, hein? Des fois, je vous comprends pas.
1: C'est bien dégueulasse toute cette bouffe-là, hein?
2: On s'y habitue pas.
1: Oh, il faudra bien. Il y aura plus que ça bientôt. Maintenant, un peu de dessert, hein?
2: Oh non,
1: Un
2: non,
1: petit
2: non,
1: peu.
2: non.
0: Bah ouais, c'est déjà le cas. 99,9% de la consommation mondiale du saumon provient du saumon d'élevage. Et en France, c'est 99,9% de votre consommation qui est issue de l'exportation. En gros, du saumon d'élevage, quoi. Ah là là, la France. J'aurais bien aimé voir ça. Remonter l'Allier ou encore le Rhin, où mes ancêtres y étaient par milliers autrefois. Au moins en France, on est sûr de ne pas servir de repas pour les ours comme au Canada, hein, où ils n'attendent que nous pour survivre aussi. Je me serais trouvé une femelle sympa, avec des belles écailles dorées, qui aurait, elle aussi, fait toute la remontée depuis l'océan, sans se nourrir une seule fois. Et ouais, on n'a pas le temps pour ces bêtises, hein. À ce moment-là, on n'a qu'un seul objectif, la reproduction. On aurait fait nos petits dans les graviers et avec un peu de chance, j'aurais pu retourner à l'océan pour l'année prochaine. Mais bon, quand je vois ma condition physique actuelle, je me dis que j'aurais été de ceux qui meurent sur place après l'accouplement d'épuisement, c'est sûr. Après, c'est pas mal non plus, hein. Mon corps aurait fourni plein de nutriments à la rivière et à toutes les autres bébêtes qui la peuplent. Ouais. Ouais, j'aurais bien aimé. Quoi? M'évader? Ouais, j'y ai pensé, tu te doutes bien, mais bon. Il y en a qui ont réussi, hein. De 2018 à 2022, près de 4 millions de saumons d'élevage se sont échappés. Mais après, avec tous les médocs qu'on a dans notre corps, ces fichus parasites de poux de mer, plus génétiquement, on n'est plus pareil avec nos cousins sauvages. Ça détraque vraiment leur patrimoine génétique et ça déséquilibre leur écosystème. On est devenu un peu une plaie pour eux, quoi. Donc bon. Après, il y en a pour qui on n'est pas du tout des plaies, hein. C'est bien l'industrie du saumon norvégien, hein, je peux te dire. Quand la Norvège a voté une loi pour taxer les super profits des entreprises, elle a surtout taxé les entreprises pétrolières et les entreprises de production de saumon. Alors, c'est quand même assez significatif, hein.

Enfin, moi, ce que j'en dis, hein. Que voulez-vous que je fasse? Dans ma cage marine, loin des côtes, à l'abri de vos regards. Et bon, des fois, je me dis que vous pourriez varier vos victimes. Manger des sardines, des anchois, pour éviter qu'elles soient réduites en farine. Favoriser la pêche artisanale, les circuits courts. Et puis, comme souvent, la solution, c'est la réduction. Moi et mes 103 millions de congénères morts en 2024, on vous remerciera. Ah, puis je vous ai pas parlé des microplastiques qu'on a accumulés dans nos chairs, ou encore des 16 millions de tonnes de CO2 que représente l'industrie du saumon. Non, vraiment, il y a plein de choses qui vont pas dans votre système de consommation de poissons, les gars. Bon, allez, je vous laisse. C'était cool de discuter avec vous, ça me change de mon quotidien à nager en rond. Ben, je vous dis à bientôt, peut-être. Eh oui, sûrement en Gironde. Eh oui, il y a un projet d'usine sur terre de l'entreprise Pure Salmon qui veut produire jusqu'à 10 000 tonnes de saumon. Alors en France, la pisciculture produit 40 000 tonnes et eux, ils veulent faire 10 000 tonnes pour commencer à eux tout seuls, le melon quoi. Je vous laisse imaginer la consommation d'énergie et d'eau aussi et la pollution derrière des eaux usées et rejetées. J'espère que les Girondins et les Girondaines ont les nappes solides. Hein. Allez. Il y a d'ailleurs une enquête publique en cours où vous pouvez donner votre avis vis-à-vis de ce projet. J'imagine que Clotilde vous mettra le lien dans la description, non? Bon, allez, ciao, j'y retourne. Qu'est-ce qu'on y serait? Chanter saumon, ça rentre dans la tête hein, quand même. Hein. C'est ça, Salomon. Salomon le saumon. Je vous mets le lien dans la description de l'épisode sur le projet de ferme-usine en Gironde et aussi le dossier Pink Bomb de l'ONG Systémique qui a fait plein d'infographiques hyper accessibles pour mieux comprendre les enjeux et les chiffres de cette industrie. Allez, moi aussi j'y vais. Je vous laisse avec les Chemical Brothers et leur Salmon Dance. Je vous fais des bisous salés bien sûr.

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2: Nous avons parlé la semaine dernière de l'invasion des robots dans notre monde et également dans notre vie quotidienne. Mais voilà, il n'y aurait pas de robots possibles sans la fameuse intelligence artificielle. Les robots ne sont que l'un des nombreux développements de ce nouvel outil. L'intelligence artificielle redéfinit nos industries et nos modes de vie à une vitesse fulgurante. De la santé à la finance, en passant par le commerce et les transports, elle ouvre des perspectives inédites. Mais derrière cette révolution technologique se cachent des défis majeurs. Si nous ne maîtrisons pas dès aujourd'hui les enjeux éthiques et sociétaux de l'intelligence artificielle, nous risquons, entre autres, de voir se creuser des inégalités et de compromettre la confiance du public dans ces technologies. Détaillons, si vous le voulez bien, quelques enjeux de l'intelligence artificielle, tels que les défis éthiques, sociétaux et stratégiques. Un certain nombre de données peuvent poser des questions. Ainsi en est-il de ce qu'on appelle les biais algorithmiques. De quoi s'agit-il ? Eh bien, ce sont des erreurs systématiques qui se sont infiltrées dans les algorithmes. Oh, elles n'y sont pas venues toutes seules, bien entendu, car ceux qui donnent la matière de base à l'intelligence artificielle sont encore pour l'heure des hommes. Avec des erreurs placées dans les algorithmes, ceux-ci produisent des résultats injustes, des résultats discriminatoires ou tout simplement des résultats faux. Alors qu'est-ce que c'est qu'un algorithme ? On utilise des termes de plus en plus compliqués qui rendent difficile d'accès toutes ces questions. En fait, c'est tout simple. Un algorithme, c'est une suite d'étapes qui permettent d'obtenir un résultat à partir d'éléments fournis. Un exemple simple, vous mettez en œuvre un algorithme chaque fois que vous allez essayer d'appliquer une recette de cuisine. Car, de fait, vous partez d'éléments fournis avec une série d'étapes qui vous sont décrites et au bout du compte, vous parvenez à réaliser le plat dont vous rêviez. Imaginez qu'il y ait dans cet algorithme de votre recette de cuisine des fautes. Par exemple, on va supprimer les œufs, ou bien on mettra deux fois plus d'huile que nécessaire. Eh bien, au bout du compte, le résultat ne sera pas celui que vous espériez. Pourquoi ? Parce que des éléments faux ont conduit le processus à un résultat manqué. Façonné à partir de données imparfaites, collecté selon des critères parfois non objectifs et marqué possiblement par les inégalités existantes, eh bien, certaines intelligences artificielles vont reproduire, voire amplifier ces erreurs et ces discriminations. Nous touchons là une réalité incontournable. L'intelligence artificielle n'est pas neutre et sa responsabilité repose entre les mains des humains.
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0: On continue nos programmes avec Parole du jour présentée par Redouane Esmenti.
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5: La parole du jour que je vous propose pour ce temps de carême se trouve dans l'Évangile selon Marc, au chapitre 1, les versets 12 et 13. Aussitôt, l'Esprit poussa Jésus dans le désert où il passa 40 jours, tenté par Satan, et il était avec les bêtes sauvages, et les anges le servaient. On pourrait appeler ce texte le désert, ce lieu où l'on devient vrai. Alors, tout commence par un mouvement étrange, hein ? C'est ce que dit le texte. L'Esprit pousse Jésus au désert. Pas vers une ville, pas vers les foules, pas vers la réussite, mais vers le désert. Nous aurions imaginé que Dieu l'envoie directement annoncer la bonne nouvelle, guérir, rassembler. Or non, avant tout, le désert. Comme si rien de solide ne pouvait naître dans ce temps de solitude. Le désert, c'est l'endroit où il n'y a plus rien pour se distraire. Plus de bruit, plus de rôle à jouer, plus d'apparence à sauver. Seulement soi-même et Dieu. Et cela peut faire peur, parce que nous préférons souvent l'agitation, nous remplissons nos journées pour ne pas entendre ce qui se passe en nous, nous fuyons le silence comme s'il était dangereux. D'ailleurs, il suffit de voir combien de personnes rentrent chez eux, le premier geste qu'ils font, c'est d'allumer la radio ou mettre de la musique, du bruit. Pourtant, c'est dans ce silence que la vérité surgit. Au désert, on découvre ce qui compte vraiment. On apprend ce dont on peut se passer et on comprend de quoi on vit. Le carême ressemble à ce désert. Il nous invite à ralentir, à enlever quelques couches inutiles, à faire de la place. Pas pour nous punir, pas pour être autre chose, mais pour redevenir en fait tout simplement vrai. Et peut-être découvrir que Dieu attendait là, depuis toujours.
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6: Cette semaine dans l'Olivret, je me trouve à l'ESAT qui se trouve à Lille-sur-la-Sorgue, un ESAT qui gère plusieurs choses, dont le moulin de l'Oro. Je suis en compagnie de Gaël Nau. Je suis à la fabrique d'hosties. C'est original, ça. Bonjour.
7: Bonjour.
6: Dans le bureau, il se trouve aussi Pascal Maturel. Pascal Maturel, vous êtes à ce qui est commande, paiement, tout ça?
7: Moi, je m'occupe un peu de la fabrication des hosties, surtout.
6: Surtout.
7: Voilà, je suis mort au four, en fait.
6: Et vous, vous êtes au moulin, non ?
8: Moi, je suis au moulin, voilà.
6: D'où vient ce nom, le moulin de l'Oro ?
9: Le moulin de l'Oro, en fait, historiquement, l'association a commencé d'exister à un endroit à Gordes. Il y avait un moulin à cet emplacement. Donc, l'Oro, c'est le nom d'un vent qu'on retrouve en Provence.
6: Ah, moi je pensais que c'était un cours d'eau.
9: C'est pas le Mistral, c'est plus une brise particulière. Donc c'est un mot qu'on n'utilise plus parce que à part ici, je l'ai jamais entendu. Anciennement, l'établissement était à Gordes. Donc le premier foyer, le premier hébergement, c'était au moulin. Donc ils ont créé le moulin de l'Oro à Gordes parce qu'il y avait un moulin sur le terrain. Et le nom est resté. Et quand on a déménagé, qu'ils ont vendu Gordes pour pouvoir s'installer ici, le nom est resté. Le moulin de l'Oro, c'est le nom de l'association en fait. À savoir qu'on est rattaché à l'association de l'Arche en France. Mais voilà, l'établissement s'appelle le moulin de l'Oro. Donc le moulin de ce petit vent particulier qu'on retrouve en Provence.
6: Là, je me trouve là où on fabrique des hosties.
9: Là,
6: mais vous ne faites pas que ça ici. Ah le non, moulin de l'Oro, ça fabrique des hosties, mais ça fait autre chose, c'est ça ?
9: En fait, le moulin de l'Oro, c'est un établissement médico-social qui accompagne des personnes en situation de handicap sur des établissements en activité de jour. Aussi bien à l'ESAT, donc l'ESAT, c'est des activités, on va dire, orientées professionnelles. On a des clients, on a un vrai métier. Et que l'activité de jour du SAJ qui est à côté, c'est plus des activités, on va dire, pour des personnes qui sont moins en capacité de tenir un rythme de travail, d'avoir des exigences en matière de savoir-faire, c'est un peu plus léger. Donc nous, à l'ESAT, on accueille une quarantaine de personnes dans différentes activités, donc oui, la fabrique d'hosties, mais aussi du conditionnement, un atelier de conditionnement, un atelier espace vert, un atelier de ménage hors les murs, c'est-à-dire qu'on va faire le ménage dans des boîtes comme Veolia, la CAF, tout ça, et on fait aussi du service en cuisine en prestation interne pour nos équipes, donc service cuisine, réchauffe, tout ça. Les ESAT peuvent proposer plein d'activités, en fait. Tout dépend de vers quoi on s'oriente.
6: Moi, j'avais l'habitude des ESAT qui font ce genre de choses, mais un ESAT qui fabrique des hosties, là, je tombe en bâmoisant. Je dis, mais comment c'est venu cette idée de fabriquer des hosties ?
9: L'activité de la fabrique d'hosties nous a été transmise par des sœurs.
6: Des religieuses.
9: Des religieuses qui étaient à Pernes, qui étaient à l'hôtel de Vichy, à Pernes. Voilà, c'était maintenant c'est le foyer d'hébergement, mais avant il y avait la fabrique d'hosties là-bas, aussi à cet endroit-là. Les sœurs étant vieillissantes, elles ne voulaient pas que leur activité, on va dire, tombe à l'eau, quoi, enfin, ouais, que ça disparaisse. Donc elles ont transmis cette activité de fabrication d'hosties au Moulin de l'Oro. Donc on a hérité de ce savoir-faire. Il faut savoir que la fabrique d'hosties du Moulin de l'Oro est la seule fabrique d'hosties laïque de France. Toutes les autres fabriques d'hosties sont
6: des monastères.
9: C'est des paroisses, enfin c'est des abbayes, des monastères, voilà. Et puis après, bon, bien sûr, il y a des usines, surtout à l'étranger, hein, qui fabriquent. Mais nous, en France, on est la seule fabrique d'hosties laïque.
6: Et là, aujourd'hui, on peut la visiter. On est venu le 19 mars. C'est un jour de porte ouverte. Oui. Vous nous y amenez ?
9: Je vous accompagne.
6: Allez, Gaël, on y va, droit devant. Alors, nous voici dans la fabrique d'hosties.
9: Je vais vous faire commencer par le début, en fait.
6: Allons-y.
9: Une hostie, comment ça se fabrique ?
6: Comment ça se fabrique ?
9: On est
6: à la fin
9: de la chaîne de production.
6: Donc, je vous suis.
9: Vous me suivez ?
6: C'est là que ça sent bon.
9: Et là, ça sent le... Vous sentez cette odeur de pain, là ?
6: Oui, oui, oui. Quand je suis passée à côté du bâtiment, je me suis dit, tiens, ça sent la boulangerie.
9: Là, on est dans la salle du four, la salle de cuisson, la salle de fabrication. Donc ça commence bien sûr, une hostie c'est quoi ? C'est de la farine et de l'eau.
6: Eh oui.
9: Donc ça commence par la salle de farine.
6: Eh oui.
9: Donc là on reçoit notre farine, on travaille avec un minotier qui nous fournit de la farine de la région, de France, surtout de la région, hein. On essaye de privilégier le circuit court.
6: Tant qu'à faire.
9: Voilà, tant qu'à faire. Alors ça arrive ici, tous les matins c'est livré. Une fois que c'est là, la farine, il y a une recette, c'est tant d'eau pour tant de farine. Donc... Là, ici, c'est la pesée de la farine. Et derrière, ça arrive à cet endroit-là, au pétrin. Dans le pétrin, on va mettre de l'eau avec un dosage particulier en fonction de si on fait des blanches ou si on fait des dorées.
6: Mais la couleur dorée, ça vient de la farine ou ça vient de la façon de
9: ça
6: cuire ?
9: Ça vient de la cuisson, de la température de cuisson essentiellement, et aussi du temps de fermentation en amont. C'est-à-dire que les blanches ne sont pas fermentées. La pâte est préparée, elle est cuite tout de suite. Que les dorées, on les prépare la veille, la pâte est fermentée.
6: Ah, donc il y a un peu de levain dedans.
9: Ça se fait naturellement. C'est une fermentation naturelle. Il n'y a pas de levain dans la pâte. Et une fois qu'elle est fermentée, le lendemain, on la récupère. Et on a un thermostat qui est un peu plus haut pour les blanches, d'où cette couleur dorée. Elles sont un peu plus épaisses aussi. Les blanches sont plus fines, les dorées sont plus épaisses. On est plus proche de quelque chose qui ressemble à une gaufrette avec des dorées,
6: oui, oui,
9: que la blanche. Bon, elle a un petit peu... Elle n'a pas de goût, hein. C'est un peu comme du papier azim.
6: Et des fois, ça se colle au palais.
9: Et ça se colle au palais, on n'arrive plus à s'en défaire.
6: Que l'autre, elle va plus facilement.
9: Donc là, voilà, ici, c'est le mélangeur. Farine, eau, mélisse, pouf, on mélange. Une fois que c'est mélangé, c'est basculé dans une grande gamelle. Cette grande gamelle...
6: On vous suit.
9: Ici. Là, ah, vous oui. êtes au four. Donc là, c'est le four, hein. 6 gaufriers qui tournent en permanence, automatique. Et là, vous voyez la pâte, ici, qui est aspirée par la pompe, qui est injectée sur le gaufrier, qui est chaud.
6: Ah oui, ça y est, je le vois.
9: Voilà. Et après, hop, le bras s'enlève. Le gaufrier se ferme automatiquement. Le temps qu'il fasse son tour de rotation, il arrive de l'autre côté. La plaque, elle est cuite. L'opérateur four va enlever la plaque et la mettre de côté.
6: Ah,
9: et ainsi de suite. Et
6: la
9: ainsi
6: plaque,
9: de suite.
6: Elle est carrée là.
9: Ah ben ouais, voilà.
6: Ah alors, oui. Et ça bave un peu sur le côté, donc il enlève voilà, ça.
9: Il y a du rejet sur les côtés. Il y a un peu des pertes au niveau de la production. Bon, ça c'est un four à hosties qui est utilisé par un grand nombre de fabricants d'hosties. Hein. C'est Dubreuil là qui a fabriqué ce four. Un four qui est assez connu, qu'on retrouve dans des abbayes, dans des choses comme ça. Après, c'est pas le seul, il y en a d'autres aussi.
6: Alors, comment s'appelle ce jeune homme qui est là ? Bonjour, comment tu t'appelles ?
8: Moi, je m'appelle Nizan.
6: Et c'est dur à faire, là, ce que tu fais?
8: Au début, oui. Mais au après, il nous apprend les moniteurs. Du coup, on y arrive après, à force.
6: Hey, il fait chaud hein, devant ça.
8: Il fait extrêmement chaud.
6: Alors, voilà.
8: On a une tenue, on a un t-shirt, on a des habits exprès.
6: Ah ouais. Et tu dois sentir bon à la fin de la journée là.
8: Oui, c'est sûr qu'on s'en va pas.
6: Donc il sort combien de pâtes à l'heure comme ça?
9: Alors moi j'ai pas les chiffres en tête, ça Pascal saura mieux vous répondre là-dessus. Mais je sais qu'une production journalière. Je ne veux pas dire de bêtises, il est capable de sortir environ 600-700 plaques. Un Nézard, est-ce que je me trompe?
8: Oui, 600-700 plaques. Voilà.
6: En 10 heures de travail à peu près.
8: Oui. Donc et ça reste dans l'humidificateur et le lendemain, on les trie et ça va les découper.
6: Ah, on ne peut pas les découper tout de suite?
9: Non, parce que comme vous pouvez le voir... Alors, est-ce que tu as des chutes là? Non, il n'y en a pas, mais...
6: C'est très dur.
9: Ah, regardez, là-bas.
6: Ah oui, voilà. Il y a des chutes. Allons voir les chutes. Alors, celles que je vois ce matin, elles sont un peu marron clair. Donc
9: ça, c'est des dorés. On fait des dorés aujourd'hui. Une plaque qui sort du four, et encore celle-ci, elle a refroidi, c'est cassant. C'est-à-dire que ça, vous ne pouvez rien en faire, si ce n'est que de la poser dans une caisse et surtout ne pas y toucher, de peur de la casser. Donc, l'opérateur four, c'est un technicien dont les compétences de dextérité et de délicatesse font partie des compétences principales.
6: Ah ben
9: parce que sortir la gestuelle que fait Nézard de débavurer, de décoller la plaque et de la sortir et de la poser dans la caisse, ça demande une gestuelle vraiment particulière. Et c'est pas accessible à tout le monde. Il y a des personnes qui ont fait des essais pour qui c'est très compliqué de ne pas casser la plaque avant qu'elle arrive dans la caisse. Voilà, Nézard a cette compétence de pouvoir être assez délicat, d'avoir les bons gestes, la bonne rapidité, parce que le four ne s'arrête pas, lui, il continue de tourner.
6: Il continue,
9: donc,
6: hein.
9: Décoller, ébavurer, décoller, prendre la plaque, tout ça, ça doit se faire dans le moment, dans la fenêtre, on va dire, d'ouverture.
6: Eh oui, il fait ça merveilleusement bien.
9: Voilà. Donc ces plaques, elles sortent cuites, elles sont sèches, on ne peut pas les couper.
6: Et donc on les amène.
9: Qu'est-ce qu'on en fait?
6: On se retrouve demain pour en parler. À demain.
9: Très bien.
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1: L'heure d'un nouveau journal. Bonjour Jeanne Bartoli.
3: Et bonjour Andréane et bonjour à tous.
1: La situation à Goma, Jeanne, au lendemain de l'annonce d'un premier cas d'Ebola.
3: La grande ville de l'Est congolais, contrôlée par la FCM23, le groupe armé appelle la population à garder son calme. Certains habitants s'inquiètent, vous allez l'entendre, de la politisation de cette épidémie entre la FCM23 et le pouvoir de Kinshasa. À suivre aussi, ils étaient d'accord, ce n'est plus du tout le cas. Une réunion des ministres du G7 Finance s'ouvre aujourd'hui à Paris. La France confirme la présence des États-Unis. À suivre également l'armée israélienne qui étend ses opérations militaires au Liban. Un triste record, le nombre d'exécutions recensées dans le monde au plus haut depuis 1981. Invité d'Arnaud Pontus à Presse Journal, Agnès Calamard, secrétaire générale d'Amnesty International. Dans ce journal, également un nouveau geste d'apaisement entre Paris et Alger. Gérald Darmanin en visite aujourd'hui en Algérie. Et puis on parlera de la polémique qui secoue Cannes et le cinéma français. Le patron de Canal+ déclare hier que son groupe ne travaillera plus avec les 600 professionnels du cinéma qui ont signé une tribune anti-Bolloré.
1: L'inquiétude monte à Goma, grande ville de l'Est de la République démocratique du Congo.
3: Après la confirmation hier d'un premier cas d'Ebola sur place, alors que l'épidémie flambe plus au nord dans la province de l'Ituri. Mais à Goma, la situation est compliquée par le conflit en cours. La FCM23 contrôle la ville et la société civile s'inquiète d'une possible politisation de l'épidémie entre la FCM23 et le pouvoir de Kinshasa. Récit Willy Diallo.
4: Dans le quartier Mabanga, le professeur d'université Joseph Mangatsomba est assis avec un ami. Ils discutent ensemble et appellent l'Organisation mondiale de la santé à intervenir au plus vite pour éviter toute propagation dans les écoles et les campus.
5: Ça nous inquiète, nous, en tant qu'enseignants, on ne voudrait pas que puissions être des premières victimes, qu'on sache comment prendre en charge de manière à ce que les contrôles se fassent avant d'entrer à l'université.
4: L'épidémie est annoncée dans un contexte où la ville est sous contrôle de la rébellion. La FCM23 demande à la population de garder son calme et d'éviter la propagation de rumeurs. La société civile locale appelle donc à une bonne coordination malgré la situation politique et sécuritaire.
6: On ne peut pas politiser cette question-là, non. Il y a un danger qui guette la population. Nous devons nous battre tous pour écarter ça. Kinshasa ne doit pas politiser cette question. Personnel de santé, les organisations, ils doivent être libres d'aller là où il y a des malades pour sauver les vies humaines.
4: Dans un point presse, le docteur Bien Kizinkiko, chef de la division provinciale de la santé du Nord Kivu, a indiqué que l'ancien centre de traitement et le centre d'isolement ont été rouverts. Des points d'eau ont été installés aux entrées de la ville pour permettre aux voyageurs de se laver les mains.
3: Et on rappelle que la transmission du virus peut se faire de manière directe via le sang ou les liquides biologiques ou de manière indirecte via des objets ou des surfaces contaminées. Les personnes décédées reste hautement contagieuse pendant plusieurs jours. L'épidémie d'Ebola qui va s'inviter à n'en pas douter à l'assemblée annuelle de l'OMS qui s'ouvre aujourd'hui à Genève et ce après une année difficile pour l'organisation fragilisée par le départ des États-Unis et en mars dernier par celui de l'Argentine.
1: Le multilatéralisme régulièrement remis en cause par les États-Unis.
3: Oui, l'OMS n'est pas le seul exemple. UNICEF, OMC et même G7. L'an dernier, Donald Trump avait quitté prématurément ce sommet du G7 sur fond de désaccord sur l'Iran. C'est dans ce contexte que s'ouvre aujourd'hui une réunion du G7 Finance à Paris, réunion des ministres de l'économie allemand, britannique, canadien, français, italien, japonais et américain. Les États-Unis seront bien représentés aujourd'hui et les sujets de désaccord entre les pays sont nombreux. Nathanaël Vitran.
7: Des partenaires historiques qui étaient d'accord sur tout le sont de moins en moins, y compris sur des sujets essentiels comme le commerce international. Roland Lescure, le ministre français de l'économie qui présidera cette réunion à Bercy, plante le décor. Dans ces conditions, on pourrait se demander si le G7 a encore de l'intérêt. Nous sommes convaincus qu'il a plus d'intérêt que jamais. Voilà en quelques mots la position française résumée. Le ministre obligé de préciser que oui, les Américains Européens seront bien présents. Preuve que cela n'avait rien d'une évidence. Les discussions s'annoncent compliquées. Les Européens n'ont toujours pas digéré de se voir imposer de nouveaux droits de douane par l'administration Trump. Il sera aussi question des conséquences de la guerre au Moyen-Orient sur l'économie mondiale. Nous avons une appréciation un peu différente de la situation, résume Bercy dans un bel euphémisme. La France entend donc se concentrer sur de possibles points de consensus, comme la nécessité de développer des filières alternatives à la Chine pour les approvisionnements en minéraux critiques, ou encore la lutte contre le financement du terrorisme qui fera l'objet d'une réunion élargie ce mardi.
3: Nathanaël Vitran.
1: Le Moyen-Orient toujours en proie à la guerre malgré les cessez-le-feu.
3: D'abord à Gaza où des frappes israéliennes, au moins 5 Palestiniens tués hier dans ces frappes en dépit de la trêve avec le Hamas. Et puis au Liban, de nouvelles frappes israéliennes ont tué 7 personnes hier, dont un chef du djihad islamique palestinien. Il a été tué dans l'Est par un tir de missile israélien visant un appartement en périphérie de Baalbek. C'est ce qu'annonce l'agence de presse officielle libanaise, alors que le Hezbollah a multiplié ses attaques sur le champ de bataille libanais et dans le nord d'Israël. Correspondance, Paul Khalifi.
8: Au dernier jour de la trêve renouvelée pour 45 jours, l'armée israélienne a élargi dimanche le champ de ses opérations et a intensifié ses frappes dans plusieurs régions libanaises. Les avions, les drones et l'artillerie ont pilonné sans relâche tout au long de la journée de dimanche une trentaine de localités au nord du fleuve Litani et dans le sud de la plaine de la Beka dans l'est du Liban. L'armée israélienne poursuit sa politique visant à vider le sud de sa population en ordonnant aux habitants de 9 villages d'évacuer leurs maisons. 4 des villages concernés sont situés dans le district de Saïda, jusque-là relativement épargné par les séquelles de la guerre. L'ordre d'évacuation a englobé les localités mixtes habitées par des chiites et des chrétiens et qui accueillaient à l'origine des déplacés du sud du Litani. Des centaines de familles ont fui précipitamment leurs maisons, n'emportant que quelques vêtements et des effets personnels. L'armée israélienne a par ailleurs tenté une percée vers le nord de Litani pour la deuxième fois en une semaine. Plusieurs soldats ont été blessés dans cette tentative d'incursion qui s'est produite dans le secteur central du sud Liban. Paul Khalifé, Beyrouth, RFI.
1: Et puis Jeanne, c'est un chiffre qui n'a jamais été aussi élevé depuis 1981.
3: Le nombre d'exécutions recensées dans le monde l'an dernier, selon un rapport d'Amnesty International, 2707 exécutions. À elle seule, l'Iran représente 80%. Et on en parle juste après le journal, Andréane.
1: C'est un nouveau geste d'apaisement entre Paris et Alger.
3: Gérald Darmanin, le ministre français de la Justice, est en Algérie aujourd'hui pour parler notamment coopération judiciaire. Il devrait être question de la DZ Mafia, cartel d'organisation criminelle autour du trafic de drogue originaire de la ville de Marseille. La justice française a formulé une dizaine de demandes d'entraide judiciaire visant des dirigeants de ce réseau réfugié de l'autre côté de la Méditerranée. Et justement, lui est considéré comme l'un des chefs du clan Yoda, les rivaux de la DZ Mafia. Il a été interpellé au Maroc. Félix Benghi est jugé à partir d'aujourd'hui à Marseille. Les détails avec Baptiste Coulon.
9: C'est la première fois qu'il se retrouve face au juge depuis son retour forcé en France. Arrêté au Maroc en 2024, extradé l'année suivante, Félix Benghi était depuis en détention provisoire. Le Maroc, c'était sa base arrière, celle d'où il gérait ses affaires marseillaises, notamment les importations de cannabis et de cocaïne. C'est d'ailleurs pour trafic de stupéfiants, blanchiment d'argent et association de malfaiteurs qu'il va devoir s'expliquer. Pour le ministère public, Félix Benghi est bien le chef incontestable du clan Yoda, ou plutôt de ce qu'il en reste, car le groupe est affaibli depuis la guerre sanglante qui l'a opposé à la DZ Mafia en 2023. 49 morts cette année-là, des meurtres ultra-violents commis par des tueurs à gages recrutés par les deux groupes criminels. Félix Benghi lui-même échappe à une tentative d'assassinat en Espagne fomentée par les petites mains de la DZ et ferait aujourd'hui encore l'objet de menaces. Raison pour laquelle un important dispositif de sécurité sera déployé autour du tribunal de Marseille jusqu'à la fin du procès le 5 juin prochain.
3: Et 19 autres prévenus suspectés d'appartenir à ce clan Yoda sont jugés à partir d'aujourd'hui.
1: Direction Cannes, dans le sud de la France, Jeanne, où se tient le festival de cinéma avec une polémique qui secoue très sérieusement le milieu du cinéma français.
3: Et 6 jours après la parution d'une tribune anti-Bolo dans le cinéma, le patron de Canal+ a réagi hier. Bonjour Sophie Torlotin.
10: Bonjour Jeanne, bonjour à tous.
3: Et le patron de Canal+ qui affirme que son groupe ne travaillera plus avec les quelques 600 professionnels du cinéma signataires de ce texte. Oui, la tribune, rendue publique le jour de l'ouverture du festival, n'avait jusqu'à présent pas provoqué plus de réactions. Intitulée « Zappon Bolloré » et signée par des cinéastes et comédiens en vue comme Juliette Binoche, Swann Harlow ou encore Adèle Haenel, le texte dénonce, je cite, « l'emprise grandissante de l'extrême droite dans le cinéma par l'intermédiaire du milliardaire conservateur, en cause notamment la volonté de Canal+, premier financeur du cinéma français, de s'emparer de la totalité du capital du réseau de salle de cinéma UGC.
11: Sophie Torlotin en direct avec nous de Cannes et à l'instant la réaction du président du Centre National du Cinéma en France qui dit regretter la réaction du patron de Canal+. Rapprocher la religion de la politique, c'est ce que prône le milliardaire d'extrême droite Vincent Bolloré, c'est ce que prône aussi les MAGA, le mouvement de Donald Trump. Aux États-Unis, hier avait lieu une sorte de marathon de prières conservateurs sur place. L'initiative est intitulée Rededicate de 250 en référence au 250e anniversaire de la déclaration d'indépendance américaine. Au programme, prêches, sermons, discours de plusieurs cadres de l'appareil d'État et messages vidéo de Donald Trump lisant une prière, manière de lier autant que possible donc le christianisme à l'avenir des États-Unis. Vincent Souriau.
12: Il y a ceux qui écoutent les sermons en transe, les bras écartés. Il y a les casquettes MAGA qu'on ne voit pas si souvent à Washington. Et il y a Paul Firth, sa femme vient de lui acheter le t-shirt des 250 ans de l'Amérique, 1776-2026.
13: En surface, c'est juste un anniversaire. Bon anniversaire aux États-Unis. Mais le sens profond, c'est que Dieu guide notre nation depuis 250 ans. C'est ça ce que veut dire mon t-shirt.
12: À chaque fois qu'on lui pose une question, il en appelle à Dieu. Et il trouve tout à fait normal que Donald Trump et ses ministres en fassent de même à la Maison-Blanche.
13: Je trouve ça formidable qu'un dirigeant se dise « J'ai envie d'avoir quelqu'un près de moi capable d'entendre le cœur de Dieu et capable de transmettre la sagesse et la stratégie venue du ciel. » Ça peut juste être « Attends, reste tranquille, ne réagis pas. » Je pense que c'est fantastique que ce soit juste là, à la Maison-Blanche. Et il y a aussi les membres de son gouvernement qui sont extrêmement dévoués au Seigneur et qui écoutent ce que Dieu veut faire de leur poste.
12: Un seul bémol, lorsque Donald Trump publie des photos de lui drapé en Jésus, ça, Paul Firth ne l'a pas très bien pris.
13: Pas bien, non. Ce n'est pas Dieu, ce n'est pas une divinité. Je ne prêche pas pour Donald Trump.
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0: En fait, on est là aujourd'hui, on se rassemble pour demander un cessez-le-feu permanent et durable, puisque le peuple palestinien, il n'a pas vécu un cessez-le-feu depuis des années. Les derniers cessez-le-feu, ils étaient toujours violés par l'État sioniste, malheureusement. Et on aimerait bien qu'on voit la paix durable pour les deux côtés, bien sûr. À part ça, on est là aussi pour rendre hommage à tous les victimes, qui minimum plus que 100 000 victimes palestiniens, comptant 50 000 enfants. Et c'est surtout pour leur rendre hommage et pour qu'on se rassemble, pour qu'on partage les informations aussi sur ça. Je ne sais pas si vous êtes au courant, mais hier, même s'il y a un cessez-le-feu, il y avait 9 Palestiniens qui étaient tués. Et du coup, malheureusement, on voit qu'il y a des viols de cessez-le-feu. Et il faut que la France, tout le monde en fait, surtout le peuple français, il faut qu'il bouge pour ça. Il faut qu'on dise non, il faut respecter le droit international. Comme s'il y avait un Israélien qui a été assassiné, on va pas se taire parce que le cessez-le-feu sera violé. Pareil, il n'y a pas une humanité à géométrie variable. La vie d'un Palestinien, c'est comme la vie d'un Israélien, c'est comme la vie de tous les humains.
1: Paix pour Gaza. Paix pour Gaza. Paix pour les yeux tristes, que leurs larmes débordent de chagrin et de
2: chagrin.
1: Paix pour un
2: peuple.
3: Pour nous, c'est très très important de visibiliser la Palestine. Et puis, notamment ce moment, ce soir, c'est pour marquer...
4: Le cessez-le-feu, c'est le premier mercredi. Parce que mercredi dernier, il n'y avait pas encore l'accord, ils n'étaient pas encore signés. Donc pour marquer le cessez-le-feu, la libération des otages et des prisonniers palestiniens, nous avons pensé à organiser cette veillée ce soir. Nous avons des adhérents de l'association France-Palestine Solidarité et des sympathisants et des militants nîmois qui militent pour la cause palestinienne.
3: Sachant qu'on est là ce soir, par rapport effectivement au cessez-le-feu, mais avec beaucoup de réserves,
4: oui.
3: Vraiment beaucoup de réserves, parce qu'on a l'habitude, hélas, de la façon dont Israël traite les accords. C'est-à-dire qu'il trouve toujours des prétextes et il crée des incidents qui l'autorisent à rompre les accords. Donc on ne se fait aucune illusion. Ceci dit, on doit se réjouir, parce qu'on a des amis sur place, on est en lien direct. Donc si vous voulez, quand on connaît les personnes, ça incarne un peu plus, bien sûr, de pouvoir... dormir, enfin respirer, si on peut parler de respiration, mais tu viens de plus avoir les bombes, les drones qui tournent, etc., de plus être sous la menace immédiate, mais la menace, elle est quand même toujours là. On est là ce soir à la fois entre réjouissance, enfin on se réjouit du cessez-le-feu, même s'il est provisoire, mais on est aussi très très affecté par la situation telle qu'elle se dessine. Voilà, et on ne peut pas trop compter sur nos responsables politiques.
4: Même si le cessez-le-feu devient pérenne, même si ça dure dans le temps, notre combat continue parce que l'occupation est toujours là. Même s'ils ont libéré 1700 prisonniers, il y a toujours des prisonniers palestiniens dans les prisons israéliennes qui subissent la torture.
3: 11 000 prisonniers, dont 11 000, presque 4 000 en détention administrative.
4: C'est-à-dire pas de jugement, rien.
3: Voilà,
4: et 400 enfants. Donc ça sera notre combat. Le combat continue, on n'arrête pas. Cessez-le-feu, ça ne veut pas dire arrêt de la guerre.
5: Je vous...

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3: Hello à tous, bienvenue dans mes écouteurs sur Radio Alliance Plus 103.2 à Nîmes. Moi c'est Anna et aujourd'hui je vous embarque dans ma playlist de cœur. Je vous partage ces titres que j'écoute en boucle. Partager sa playlist, c'est un moment un peu intime, je trouve. C'est vraiment cette image où on se prête un écouteur entre copains et on se fait écouter ce morceau qui nous a accompagnés, touchés et qu'on avait vraiment envie de partager. Dans mes écouteurs, la playlist, je vous raconte pourquoi ces morceaux me font vibrer, ce qu'ils m'évoquent, qui sont les artistes derrière ces œuvres. Alors installez-vous et laissez-vous porter. Et on attaque directement avec un morceau qui s'appelle « Sorcière » de Noé, une chanson sur la liberté des femmes et le refus des injonctions liées à la maternité. On l'écoute ensemble sur Radio Alliance Plus.

On est de retour sur Radio Alliance Plus et j'espère que vous allez bien. Vous venez d'entendre Noé avec son dernier single Sorcière. Noé est une autrice, compositrice et interprète. Elle est originaire de Nîmes et elle a été lauréate de la Bourse des Jeunes Talents 2025 de notre très chère ville. L'arrangement sur ce titre est fragile et épuré. Il y a des guitares discrètes, sa voix est presque murmurée par moments. J'adore les textures sonores qu'on entend et c'est un très beau mélange et ça laisse vraiment la place aux paroles et à l'interprétation du texte. Franchement, j'avais jamais entendu de jeunes artistes prendre la parole avec force sur un sujet comme la non-maternité. Dans ce titre, Noé répond à ces questions systématiquement adressées aux femmes. Alors, c'est pour quand ? T'as toujours pas d'enfant ? Et elle y répond sans filtre. Et ce pré-refrain, t'auras pas de prénom, tu ne feras pas tes nuits et je n'ai pas l'intention de te donner la vie. C'est intense et direct, mais elle ose. Ose prendre la parole là-dessus avec ses propres convictions et c'est inspirant, je trouve. Elle assume ses positions peu importe le regard des autres. Elle dit « Peu m'importe si on m'appelle sorcière ». Moi, je trouve que ce titre, il fait du bien. Il donne un point de vue que beaucoup partagent sans le dire. Il libère et déculpabilise pour s'affranchir de cette pression sociale que l'on reçoit quotidiennement. Alors pour ça, un grand merci de Noé. Allez, on enchaîne sur le dernier titre d'Isult. Ça s'appelle « Freak ». On va s'ambiancer, c'est parti.

est de retour sur Radio Alliance Plus 103.2 à Nîmes. J'espère que vous allez toujours bien. Ah là là, mais qu'est-ce que j'adore ce dernier titre d'Izeut. C'est vrai que j'ai beaucoup écouté son dernier EP Mental que j'avais saigné. D'ailleurs, il faudrait que je dédie une émission complète à cet artiste que j'affectionne tellement. J'adore sa discographie. C'est une artiste impressionnante musicalement. C'est une chanteuse hors pair, une auteure-compositrice exceptionnelle. On pense bien sûr à ses incontournables comme son titre Corps.

Iseult est souvent citée comme l'une des plus grandes artistes françaises, incontournable, indépendante et inspirante. Bref, revenons au titre que vous venez d'entendre. Quel arrangement, la rythmique « Je suis fan » et la voix d'Iseult constamment entre douceur et explosion. Je danse, je bouge, ça groove énormément. Et ces petites vibes à la fin, c'est pour combler mon cœur. Et en fait, j'écoutais le son et je me disais, ça me fait vraiment penser aux sonorités de Michael Jackson. Et en effet, j'ai vu sur son Instagram, la session d'enregistrement était avec Jonathan Moffett, le batteur live de Michael Jackson sur les tournées Bad Dangerous. C'est impressionnant de le voir jouer en live, vraiment. Je vous invite à aller voir sur l'Instagram d'Iseult. J'espère que vous avez aussi groové en entendant cette chanson. On est toujours ensemble dans mes écouteurs sur Radio Alliance Plus et je continue à vous faire découvrir des pépites musicales. Partons maintenant ensemble dans une chanson d'amour, ou plutôt de rupture. Vous savez que j'adore ça, il y en a une à chaque émission. Et celle-ci, je l'ai écoutée probablement une centaine de fois, tant elle a résonné dans mon histoire personnelle. On écoute Le Chat de L'Aimant et on revient juste après pour en discuter.

Vous venez d'entendre Le chat de l'aimant sur Radio Alliance Plus. Alors je vous explique, l'aimant est un artiste franco-suisse révélé au grand public après son passage dans The Voice en 2017. Je l'avais déjà remarqué à l'époque. Il se fait ensuite remarquer sur les réseaux sociaux grâce à ses reprises, ses compositions, sa plume remarquable et son univers entre rock, pop et chansons françaises. Moi, ce que j'adore chez l'aimant, c'est vraiment son écriture et ses mélodies. J'aime énormément son art. Pareil, j'aimerais l'avoir dans mes écouteurs aussi pour une émission complète parce que je les aime toutes. Je trouve que ses textes, ils sont très malins à chaque fois. C'est poétique, universel et magique. Cette magnifique chanson est construite autour de souvenirs. Après cette question qu'il répète, que restera-t-il après ton départ? Mais la phrase qui me frappe le plus, mais qui prendra le chat? Derrière la simplicité et la banalité de cette phrase, ça symbolise en fait tout ce que le couple laisse derrière lui après une rupture. Les habitudes, l'appartement, les responsabilités, la vie ensemble, le chat. Quand j'écoute les paroles et la beauté de cette chanson, c'est comme si j'étais au cinéma et que je voyais toutes les scènes si bien décrites dans les paroles devant mes yeux, le décor, l'ambiance, la tristesse. Je vous invite donc à aller découvrir la discographie de l'aimant, qui est absolument exceptionnelle. On passe à la chanson suivante et je vous fais découvrir la version live de The Boy I Am de Megdeth, un artiste dano-éthiopien.

On est de retour sur Radio Alliance Plus. Je suis en crush sur cette version live, je vous avoue. On entend ses respirations, la fragilité, les silences. Megdeth est un artiste reconnu pour son mélange de néo-soul, pop et R&B. Le morceau parle d'identité, de construction personnelle et de regard sur soi. Le titre « The Boy I Am » joue justement sur les questions de projection, de genre et d'identité. On arrive vers la fin de cette émission. Je vous présente donc un autre morceau que j'adore, parce que je les adore tous, vous l'avez compris. Le titre s'appelle « Inner Peace », qui veut dire en français « paix intérieure » de The River Mess, un projet pop-rock-metal porté par Mélissa Rivière. Et c'est parti.

Waouh, mais quelle chanson! Franchement, j'en ai des frissons. Honnêtement, je l'ai écoutée pas mal de fois. Je suis vraiment, vraiment dedans. C'est vrai que c'est une chanson qui dure environ 4 minutes 30, mais à chaque fois, vraiment, elle me garde tout au long de la chanson. Je reste parce que c'est vraiment intense pour moi d'écouter ces paroles, cette mélodie, cet arrangement. Alors, je vais vous raconter un petit peu. Selon la description officielle du clip de ce titre, qui est évidemment incontournable si vous voulez en savoir plus, parce que ce clip est vraiment, vraiment, vraiment très, très intense. En dessous, il y a marqué This video is for the ones who survived and for the ones who never had the chance. Et en effet, ce morceau Inner Peace traite de la violence faite aux femmes. Donc, c'est un sujet très difficile. Et bah moi, ça m'a vraiment, j'en ai pleuré, hein. Je l'admets, ça m'a pris vraiment aux tripes. Et Mélissa, donc c'est une artiste que j'ai rencontrée, Mélissa Rivière, il y a bientôt 10 ans sur Paris. On ne s'est pas revus depuis, mais à l'époque, j'avais été bluffée par sa voix. Et du coup, j'ai suivi son parcours. Et elle a vraiment quelque chose dans l'interprétation, dans sa sensibilité quand elle chante un morceau. Et c'est pour ça que je la suis encore artistiquement. Et c'est aussi une personne qui dégage beaucoup d'humanité et de douceur. Et ce single, franchement, où elle se met en scène dans le clip, ça porte un texte très dur. Et ce qui m'épate, c'est que c'est elle qui a tout réalisé quoi, de manière indépendante. Le morceau, les clips, les acteurs, les choix artistiques, la communication, bref, elle a tout fait. Je lui tire vraiment mon chapeau. Et c'est vraiment une sublime réalisation. Bravo, Mélissa, si tu m'entends. Sur ce titre... Plus spécifiquement, j'ai adoré la vibe rock metal, avec sa voix intense et claire. J'adore la mélo et j'entends un peu du Evanescence aussi dans les sonorités. Et donc, ça me touche encore plus parce que j'adore Evanescence. J'aime beaucoup le pont à la fin de ce titre où elle part dans les aigus avant qu'elle monte en puissance avec ce finish et ses screaming sur les Save Me. Le screaming, c'est des techniques de chant saturé crié utilisées dans le metal. Je ne savais même pas qu'elle savait faire ça. Donc, j'étais au sol, quoi, hein, tout simplement. Bon, bah après toutes ces émotions, je vais vous laisser avec ce dernier morceau. Impossible que vous soyez passé à côté sur TikTok. C'était une grande trend à un moment donné. Il s'appelle Make Me Feel d'Oscar Medka, un producteur norvégien originaire d'Oslo. Sur Spotify, ce titre dépasse déjà les 186 millions de streams. Rien que ça. Le succès vient surtout de l'arrangement, une house mélancolique très émotionnelle. On l'écoute maintenant sur Radio Alliance Plus et on se dit à bientôt dans mes écouteurs. 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

0: Il est 11h sur l'antenne de Radio Alliance Plus et tout de suite le bulletin d'information de la Radio des Nations Unies.
1: Bonjour à toutes et à tous, Christina Silvero pour ce bulletin d'ONU Info. À la une, antivirus, l'OMS écarte toujours le risque d'une vaste épidémie. Au sommet Africa Forward, le chef de l'ONU souligne l'importance des partenariats d'égal à égal. Enfin, les forêts au cœur des solutions pour le climat, l'énergie et l'économie. L'évacuation depuis l'Espagne des passagers du navire de croisière MV Ondus, touché par des cas de hantavirus, étant désormais achevée, l'Organisation mondiale de la santé suit de près l'évolution de la situation. Selon le chef de l'OMS, les personnes symptomatiques doivent être suivies à domicile ou dans un centre de quarantaine pendant 42 jours après leur dernière exposition. Le docteur Tedros qui affirme qu'à ce stade, aucun signe ne laisse penser au début d'une épidémie plus large, même si de nouveaux cas pourraient apparaître dans les prochaines semaines. On écoute le chef de l'OMS.
2: L'OMS continue d'estimer que le risque sanitaire de l'hantavirus à l'échelle mondiale est faible. À ce jour, 11 cas ont été signalés, dont 3 décès. Ces 11 cas concernent tous des passagers ou des membres d'équipage du navire. 9 de ces 11 cas ont été confirmés comme étant dus à la souche des Andes et les 2 autres sont probables. Ces chiffres ont peu évolué au cours de la semaine écoulée grâce aux efforts de plusieurs gouvernements et partenaires. Aucun décès n'a été enregistré depuis le 2 mai, date à laquelle l'OMS a été informée pour la première fois de ce foyer. Tous les cas suspects ont été isolés et pris en charge sous stricte surveillance médicale, ce qui a permis de réduire au minimum tout risque de transmission supplémentaire. Pour l'instant, rien n'indique que nous assistons au début d'une épidémie de plus grande ampleur, mais bien sûr, la situation pourrait évoluer et compte tenu de la longue période d'incubation du virus, il est possible que nous constations davantage de cas dans les semaines à venir.
1: L'Afrique n'attend pas des solutions, elle les produit. C'est le message lancé ce mardi par le secrétaire général de l'ONU, Antonio Guterres, à l'ouverture du sommet Africa Forward à Nairobi, au Kenya. La France et le Kenya co-président ce sommet consacré à l'innovation, au commerce et à la croissance économique. Une rencontre qui vise à bâtir des solutions concrètes face aux défis mondiaux. Pour y parvenir, le chef de l'ONU a notamment souligné l'importance de partenariats d'égal à égal fondés sur la complémentarité et l'intérêt mutuel. Antonio Guterres.
3: Un partenariat d'égal à égal fondé sur la complémentarité et l'intérêt mutuel. Cela veut dire investir ensemble dans les industries créées et détenues par les Africains. Renforcer les universités et les institutions de recherche africaines. Développer les capacités africaines d'intelligence artificielle afin que l'IA soit façonnée par des données africaines, des langues africaines, des chercheurs africains et un leadership africain. Bâtir des partenariats qui s'appuient sur les propres feuilles de route de l'Afrique, la zone de libre-échange continentale africaine, l'agenda 2063 et les priorités nationales de développement. Et cela veut dire financer l'ambition africaine à des conditions justes et viables pour tous, avec un coût de capital qui soit accessible.
1: Plus de 40 millions d'hectares de forêts ont disparu dans le monde depuis 2015. L'ONU alerte sur l'urgence de renforcer leur protection. Une mise en garde qui intervient à l'ouverture cette semaine au siège des Nations Unies à New York du Forum de l'ONU sur les forêts. Plus que jamais, les forêts sont au cœur de la lutte contre le changement climatique, de la sécurité alimentaire et des moyens de subsistance de millions de personnes. Une dynamique qui se reflète aussi en Europe, où l'industrie forestière est en pleine transformation, comme l'explique Florian Steyerer, chargé des affaires économiques à l'unité des forêts de la Commission économique pour l'Europe de l'ONU.
4: Ce qu'on voit aujourd'hui en Europe, c'est que l'industrie forestière est en train de profondément évoluer. Pendant longtemps, on associait surtout ce secteur à l'exploitation du bois comme ressource brute. Mais aujourd'hui, il devient un acteur clé de la transition écologique et de la résilience économique. Le bois est de plus en plus utilisé dans la construction basse carbone, dans l'énergie renouvelable ou encore dans des produits biosourcés innovants. Plusieurs pays européens investissent massivement dans ces solutions. On voit aussi une évolution vers des chaînes de valeur plus modernes, plus efficaces et plus transparente, notamment avec les nouvelles réglementations européennes sur la déforestation et la restauration de la nature. Et malgré les défis, comme les incendies, les ravageurs forestiers ou les pressions économiques, le secteur répond par davantage d'innovation et une approche plus circulaire de la bioéconomie. Donc finalement, la forêt n'est plus seulement perçue comme une ressource à exploiter, mais comme une solution stratégique pour le climat, l'énergie et l'économie européenne.
1: Voilà, fin de ce bulletin de l'ONU Info. Merci de votre fidélité. À bientôt.
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6: Bonjour à toutes et à tous, vous écoutez les idées de sortie de Radio Alliance Plus. Lundi et mardi, le château d'Allègre, les Fumades, accueille le spectacle Oui, la peau des arbres de la compagnie Pernet. Pourquoi danser? Pour qui? En quelle occasion? Et comment intégrer davantage de danse dans nos vies? La chorégraphe et danseuse Nathalie Pernet est à la recherche d'un espace magique et spirituel, d'un espace d'ivresse collective, d'harmonie, d'hommage et de célébration. Oui, la peau des arbres est un projet de communion dansée en forêt. Le spectacle débute à 20h30, mais pensez à prendre une lampe de poche. Mardi, la compagnie du bain collectif débarque à Bagnols-sur-Cèze pour présenter le spectacle On fabrique, on vend, on se paye. Besançon, été 1973. Suite au rachat de l'usine LIP, un plan de licenciement est annoncé. Ils sont les 480 à dégager. Débute alors pour les ouvriers et les ouvrières de l'usine, fleurons de l'horlogerie française, une des grèves les plus emblématiques de la fin des Trente Glorieuses, qui rencontrera un écho presque mythifié dans l'histoire ouvrière. Du théâtre engagé et engageant, où le spectateur est partie prenante de cette aventure collective. À découvrir mardi à 20h30 à l'espace culturel La Pyramide, rue Racine à Bagnols-sur-Cèze. Le Carré d'Art propose une conférence intitulée « Le chien révélé par le loup », mardi à 18h, par Pierre Jouventin, éthologue, écologue et écrivain. Le loup est à l'origine des chiens dont la création par l'homme précède de 25 000 ans l'agriculture et l'élevage. Des découvertes récentes éclaircissent les liens entre eux et les loups. C'est le sujet de cette conférence qui donne le mode d'emploi des chiens et explique par les loups leurs secrets. Il faut savoir comment et pourquoi l'homme les a créés pour les comprendre, les meilleurs amis de l'homme. Bref, il faut connaître le loup pour comprendre son chien. Pour assister à cette conférence, rendez-vous au Carré d'Art à 18h ce mardi. C'était les idées de sortie de Radio Alliance Plus. Merci beaucoup pour votre écoute et votre fidélité. Je vous souhaite une agréable journée sur le 103.2 en DAB+ et sur notre site internet. On se retrouve dès demain pour de nouveaux rendez-vous.
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11: Nous avons parlé la semaine dernière de l'invasion des robots dans notre monde et également dans notre vie quotidienne. Mais voilà, il n'y aurait pas de robots possibles sans la fameuse intelligence artificielle. Les robots ne sont que l'un des nombreux développements de ce nouvel outil. L'intelligence artificielle redéfinit nos industries et nos modes de vie à une vitesse fulgurante. De la santé à la finance, en passant par le commerce et les transports, elle ouvre des perspectives inédites. Mais derrière cette révolution technologique se cachent des défis majeurs. Si nous ne maîtrisons pas dès aujourd'hui les enjeux éthiques et sociétaux de l'intelligence artificielle, nous risquons, entre autres, de voir se creuser des inégalités et de compromettre la confiance du public dans ces technologies. Détaillons, si vous le voulez bien, quelques enjeux de l'intelligence artificielle, tels que les défis éthiques, sociétaux et stratégiques. Un certain nombre de données peuvent poser des questions. Ainsi en est-il de ce qu'on appelle les biais algorithmiques. De quoi s'agit-il ? Eh bien, ce sont des erreurs systématiques qui se sont infiltrées dans les algorithmes. Oh, elles n'y sont pas venues toutes seules, bien entendu, car ceux qui donnent la matière de base à l'intelligence artificielle sont encore pour l'heure des hommes. Avec des erreurs placées dans les algorithmes, ceux-ci produisent des résultats injustes, des résultats discriminatoires ou tout simplement des résultats faux. Alors qu'est-ce que c'est qu'un algorithme ? On utilise des termes de plus en plus compliqués qui rendent difficile d'accès toutes ces questions. En fait, c'est tout simple. Un algorithme, c'est une suite d'étapes qui permettent d'obtenir un résultat à partir d'éléments fournis. Un exemple simple, vous mettez en œuvre un algorithme chaque fois que vous allez essayer d'appliquer une recette de cuisine. Car, de fait, vous partez d'éléments fournis avec une série d'étapes qui vous sont décrites et au bout du compte, vous parvenez à réaliser le plat dont vous rêviez. Imaginez qu'il y ait dans cet algorithme de votre recette de cuisine des fautes. Par exemple, on va supprimer les œufs, ou bien on mettra deux fois plus d'huile que nécessaire. Eh bien, au bout du compte, le résultat ne sera pas celui que vous espériez. Pourquoi ? Parce que des éléments faux ont conduit le processus à un résultat manqué. Façonné à partir de données imparfaites, collecté selon des critères parfois non objectifs et marqué possiblement par les inégalités existantes, eh bien certaines intelligences artificielles vont reproduire, voire amplifier ces erreurs et ces discriminations. Nous touchons là une réalité incontournable. L'intelligence artificielle n'est pas neutre et sa responsabilité repose entre les mains des humains.
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14: Bonjour à toutes et à tous, c'est un plaisir de vous retrouver. Vous écoutez l'écho de l'eau sur Radio Alliance Plus. Nous sommes Florian et Elena en service civique à la Fédération de pêche du Gard. Et pour l'épisode d'aujourd'hui, on a décidé de lier l'utile à l'agréable. D'abord parce que vous allez apprendre plein de choses qui vous permettront de briller en société. Mais ça, vous avez l'habitude si vous nous écoutez régulièrement. Mais en plus, aujourd'hui, vous apprendrez à la fin de cet épisode une recette digne d'un chef étoilé et qui permet en plus de sauver les rivières. Donc restez avec nous jusqu'à la fin de cet épisode parce qu'aujourd'hui, on va parler écrevisses.
13: Et oui, vaste sujet Florian, puisqu'il existe plus de 600 espèces d'écrevisses dans le monde. Alors on pourrait vous parler des espèces originales, c'est pas ça qui manque. Parce que des écrevisses, il y en a des bleus électriques, il y a une espèce qui pèse plus de 5 kg, ou encore une autre qui peut se reproduire sans partenaire. Mais ces espèces-là, on les trouve à l'autre bout du monde. Et le but de l'émission, c'est quand même de faire dans le local, et ça tombe bien. Parce que chez nous, dans le sud-est de la France, on trouve tout de même 4 espèces différentes.
14: C'est ça. Et parmi ces 4 espèces, il y en a une seule qui est autochtone, c'est-à-dire qui est vraiment originaire d'ici. Les 3 autres, elles ont été importées par l'homme. Alors cette écrevisse locale, vous en avez peut-être déjà entendu parler, c'est l'écrevisse à pattes blanches. C'est une petite écrevisse de couleur brun olive qui dépasse rarement les 12 cm. Et comme son nom l'indique, elle a les pinces blanches. Il y a encore une centaine d'années, c'était une espèce très commune et très abondante dans la région.
13: Oui, mais aujourd'hui, la situation a bien changé et elle est devenue assez rare. Les populations diminuent encore pour de nombreuses raisons. Déjà parce qu'elles sont assez exigeantes. Elles ont besoin d'un habitat qui réunisse de nombreuses conditions. Alors c'est une espèce qui a besoin d'une eau très claire, assez froide, bien oxygénée et surtout super propre. Parce que l'écrevisse à pattes blanches ne survit pas dans un environnement pollué. Donc forcément, vous vous en doutez, depuis le siècle dernier, elles ont beaucoup moins d'habitats disponibles.
14: Exactement. En fait, c'est une espèce qui est tellement sensible à la pollution que quand on en trouve dans un cours d'eau, eh ben on peut affirmer sans se tromper que la qualité de l'eau est au rendez-vous. On dit que c'est une espèce bio-indicatrice de la qualité des cours d'eau.
13: Mais il y a une autre raison aussi qui explique la disparition de l'écrevisse à pattes blanches. C'est qu'elle n'est plus seule dans ses rivières. Avant le XXe siècle, c'était le cas. Mais comme on le disait tout à l'heure, maintenant il y a 3 espèces en plus qui ont été introduites par l'homme.
14: Et oui, maintenant nous avons aussi l'écrevisse américaine, l'écrevisse de Louisiane et l'écrevisse du Pacifique. Elles, pour le coup, si on les compare avec l'écrevisse à pattes blanches, ce sont des machines de guerre conçues pour conquérir le monde, et ce pour au moins 3 raisons.
13: De une, parce qu'elles se plaisent à peu près partout. L'oxygène, la température, la pollution, c'est pas un problème pour elles. Du coup, elles ne sont pas du tout limitées par le nombre d'habitats disponibles, et elles peuvent coloniser à peu près toutes les rivières, dont celles où sont présentes nos écrevisses à pattes blanches. Et elles leur font pas mal de concurrence.
14: De deux, parce qu'elles se reproduisent globalement beaucoup plus vite que l'écrevisse à pattes blanches, ce qui leur permet de coloniser très rapidement un nouveau milieu. À titre d'exemple, une écrevisse à pattes blanches, elle peut se reproduire au bout de 4 ans. Elle ne se reproduit qu'une fois par an et donne naissance à maximum 120 œufs. Alors que l'écrevisse de Louisiane, quant à elle, elle peut se reproduire dès qu'elle a 6 mois et pas 4 ans. Elle pond plusieurs fois dans l'année et à chaque fois qu'elle pond, elle peut pondre jusqu'à 600 œufs et pas 120.
13: La troisième raison, c'est que les écrevisses invasives ne sont pas venues seules. Et oui, elles sont arrivées avec un petit microbe contre lequel elles sont toutes immunisées, sauf nos écrevisses à pattes blanches. La conséquence de ça, c'est dès qu'il y a des écrevisses invasives et portes saines de ce microbe qui colonisent une rivière où sont présentes nos écrevisses à pattes blanches, eh bien, elles leur transmettent.
14: Oui, et ce microbe, il cause une maladie qui s'appelle la peste de l'écrevisse. C'est une maladie qui est encore étudiée, parce qu'on ne sait pas trop quelle est la nature du microbe, donc autant dire que le vaccin, c'est pas pour demain. Mais en attendant, cette maladie, elle rend les écrevisses complètement désorientées. Elles ne se protègent plus du tout, elles sortent de leur cachette en plein jour, elles ont des taches sur leur carapace qui se forment, et puis, peu de temps après, cette maladie provoque leur mort, ce qui est très mauvais pour leur santé. Enfin bref, toutes les sources qu'on a trouvées témoignent qu'une population entière peut être décimée en quelques semaines seulement. Donc c'est vraiment pas un problème à prendre à la légère.
13: Au fait, on profite de parler de ça pour faire un petit instant sensibilisation. Quand vous marchez dans une rivière avec des bottes, il faut absolument les désinfecter avant d'aller marcher dans un autre cours d'eau. Parce que, en fait, vous pourriez sans le vouloir emporter avec vous de l'eau contaminée par ce microbe dans un nouveau milieu.
14: Il y a encore d'autres facteurs, un peu moins documentés, mais qui contribuent aussi au déclin des écrevisses à pattes blanches. Par exemple, les sécheresses prolongées, l'acidification des rivières, la destruction de ses habitats, etc., etc. Mais en tout cas, pour toutes ces raisons, l'écrevisse à pattes blanches, aujourd'hui, elle est considérée comme en danger d'extinction.
13: Mais alors on peut se demander, est-ce que ça serait vraiment si grave que ça, que l'écrevisse à pattes blanches disparaisse? Parce que, vu ce qu'on vient de dire, il y aurait d'autres espèces d'écrevisses qui pourraient prendre le relais, et comme ça il y aurait toujours des écrevisses dans nos rivières. Ce serait pas la même espèce, mais quand bien même.
14: Eh bien oui, mais en fait non. Parce que les écrevisses invasives, elles n'ont pas du tout le même impact sur l'écosystème que l'écrevisse à pattes blanches. En fait, étant donné que l'écrevisse à pattes blanches, elle est autochtone, elle est adaptée à l'écosystème local, et inversement. Il y a une sorte d'équilibre, d'osmose entre les deux, qui fait qu'elles peuvent prospérer sans détruire l'écosystème.
13: Ouais, c'est vrai. Alors que les espèces invasives, elles, sont adaptées à des milieux très différents, et l'écosystème local n'est pas fait pour leur présence. Par exemple, les écrevisses de Louisiane, elles détruisent jusqu'à 90% de la végétation aquatique là où elles sont. Sauf que cette végétation, eh bien, elle sert d'habitat à plein d'autres espèces. En plus, elles creusent des grandes galeries dans la vase pour se protéger durant les sécheresses. Et ces galeries, elles peuvent causer l'effondrement des berges. En plus, comme elles prospèrent très très vite, il faut bien qu'elles mangent. Donc elles déciment les œufs de poissons, d'amphibiens, les larves d'insectes, etc. Enfin bref, tout ça pour dire que non, une écrevisse à pattes blanches et une écrevisse invasive, c'est pas du tout la même chose.
14: Mais du coup, comment faire pour sauver nos écrevisses à pattes blanches? Eh bien en fait, il n'y a qu'une seule solution, il faut envoyer l'armée dans toutes les rivières de France. Non, évidemment c'est pas ça. Et autant être direct, ben, y a pas de solution miracle pour l'instant. Déjà, désinfectez vos bottes quand vous allez dans une rivière. Et quand vous tombez sur une écrevisse, essayez de l'identifier. Il y a plein de guides qui sont disponibles sur Internet, dont un sur le site de la Fédération de pêche du Gard. Si c'est une écrevisse à pattes blanches, eh ben, n'hésitez pas à partager votre observation sur le site de l'OFB ou à la Fédération. Toute information est bonne à prendre.
13: Et si jamais vous trouvez des écrevisses invasives, sachez d'abord qu'il ne faut pas les remettre à l'eau. Mais en plus, bonne nouvelle, ça se mange et c'est super bon. Donc c'est parti pour la minute cuisine. Prenez de quoi noter. Vous allez apprendre à faire des écrevisses flambées au cognac.
14: Tout d'abord, il vous faudra pêcher pas mal d'écrevisses, mais ça c'est pas très dur. Vous pouvez les attirer dans une nasse avec n'importe quel bout de viande ou même des croquettes pour chien, ça marche très bien. Une fois que ça c'est fait, vous faites revenir 200 g de queue d'écrevisse avec de l'huile d'olive. À côté de ça, vous diluez une cuillère de fumée de poisson dans 100 ml de crème liquide, les épices de votre choix, sel, poivre. Vous ajoutez l'appareil dans la poêle, rajoutez un peu de cognac, vous faites flamber le tout et c'est déjà prêt.
13: Chers auditeurs, c'est déjà la fin de cet épisode. On espère qu'il vous a plu et qu'on vous a ouvert l'appétit. Vous pouvez retrouver la recette et les guides d'identification sur le site de Radio Alliance Plus. On vous dit à dans 2 semaines et on se quitte en musique avec Crawfish de Elvis Presley.

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2: 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Veillée de solidarité avec le peuple palestinien, anime le 15 octobre.

0: En fait, on est là aujourd'hui, on se rassemble pour demander un cessez-le-feu permanent et durable, puisque le peuple palestinien, il n'a pas vécu un cessez-le-feu depuis des années. Les derniers cessez-le-feu, ils étaient toujours violés par l'État sioniste, malheureusement. Et on aimerait bien qu'on voit la paix durable pour les deux côtés, bien sûr. À part ça, on est là aussi pour rendre hommage à toutes les victimes, qui minimum plus que 100 000 victimes palestiniens, comptant 50 000 enfants. Et c'est surtout pour leur rendre hommage et pour qu'on se rassemble, pour qu'on partage les informations aussi sur ça. Je ne sais pas si vous êtes au courant, mais hier, même s'il y a un cessez-le-feu, il y avait 9 Palestiniens qui étaient tués. Et du coup, malheureusement, on voit qu'il y a des viols de cessez-le-feu. Et il faut que la France, tout le monde en fait, surtout le peuple français, il faut qu'il bouge pour ça. Il faut qu'on dise non, il faut respecter le droit international. Comme s'il y avait un Israélien qui a été assassiné, on va pas se taire parce que le cessez-le-feu sera violé. Pareil, il n'y a pas une humanité à géométrie variable. La vie d'un Palestinien, c'est comme la vie d'un Israélien, c'est comme la vie de tous les humains.
1: Paix pour Gaza. Paix pour Gaza. Paix pour les yeux tristes, que leurs larmes débordent de chagrin et de chagrin. Paix pour un peu de fier.
2: Pour nous, c'est très très important de visibiliser la Palestine. Et puis, notamment ce moment, ce soir, c'est pour marquer...
3: Pour marquer le cessez-le-feu, c'est le premier mercredi. Parce que mercredi dernier, il n'y avait pas encore l'accord, ils n'étaient pas encore signés. Donc pour marquer le cessez-le-feu, la libération des otages et des prisonniers palestiniens, nous avons pensé à organiser cette veillée ce soir. Nous avons des adhérents de l'association France-Palestine Solidarité et des sympathisants. Et des militants, ni moi, qui militent pour la cause palestinienne.
2: Sachant qu'on est là ce soir, par rapport effectivement au cessez-le-feu, mais avec beaucoup de réserves,
3: oui.
2: Vraiment beaucoup de réserves, parce qu'on a l'habitude, hélas, de la façon dont Israël traite les accords. C'est-à-dire qu'il trouve toujours des prétextes et où il crée des incidents qui l'autorisent à rompre les accords. Donc on ne se fait aucune illusion. Ceci dit, on doit se réjouir, parce qu'on a des amis sur place, on est en lien direct. Donc si vous voulez, quand on connaît les personnes, ça incarne un peu plus, bien sûr, de pouvoir... Dormir, enfin respirer, si on peut parler de respiration, mais tu viens de plus avoir les bombes, les drones qui tournent, etc., de plus être sous la menace immédiate, mais la menace, elle est quand même toujours là. On est là ce soir à la fois entre réjouissance, enfin on se réjouit du cessez-le-feu, même s'il est provisoire, mais on est aussi très très affecté par la situation telle qu'elle se dessine. Voilà, et on ne peut pas trop compter sur nos responsables politiques.
3: Même si le cessez-le-feu devient pérenne, même si ça dure dans le temps, notre combat continue parce que l'occupation est toujours là. Même s'ils ont libéré 1700 prisonniers, il y a toujours des prisonniers palestiniens dans les prisons israéliennes qui subissent la torture.
2: 11 000 prisonniers, dont presque 4 000 en détention administrative.

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0: Madame, monsieur, je vous souhaite une belle journée. Vous êtes à l'écoute de Radio Alliance Plus sur 103.2 FM, mais aussi vous nous écoutez à Nîmes, en DAB+, ou sur radioallianceplus.fr. Je suis le docteur Jacques Jaume. Je produis, j'anime l'émission que vous écoutez qui se nomme « Votre santé, un trésor ». Aujourd'hui, nous rencontrons à nouveau M. Nicolas Cadenne, juriste, consultant, formateur, ancien haut fonctionnaire, spécialisé dans le droit public, homme politique, rapporteur général de l'Observatoire de la laïcité rattaché au Premier ministre de 2013 à 2021 et homme d'association. Par exemple, nous travaillons ensemble pour l'Université populaire des religions de Nîmes. Bonjour à vous, M. Cadenne, et
1: bonjour.
0: Merci d'être de nouveau avec nous dans votre santé et un trésor sur Radio Alliance Plus. Le sujet que j'ai voulu aborder avec vous aujourd'hui et qui me semble fondamental est la liberté de conscience et là où les clauses de conscience dans le domaine des soins. La liberté de conscience, là où les clauses de conscience sont très importantes et fondamentales en médecine. Par exemple, le soignant, dans sa déontologie, s'interdit de contraindre ses patients. Il soigne, mais ne juge pas et ne doit en aucun cas faire de prosélytisme. Il doit respecter toutes les personnes qui ont le droit à la liberté de penser, de conscience et de religion. Tout d'abord, quel sens il faut donner au terme « conscience » dans cette déclaration ?
1: Effectivement, c'est un sens majeur et profond et large. La liberté de conscience est un principe fondamental, c'est une liberté de valeur constitutionnelle, c'est le fondement de notre laïcité. Effectivement, donc, rappeler que l'État doit assurer la liberté de conscience, c'est rappeler que l'État doit à la fois garantir la liberté de croire, de ne pas croire, celle de ne plus croire, celle de recroire, celle aussi tout simplement d'exprimer une conviction, une croyance, y compris dans l'espace public, dès lors qu'on ne trouble pas l'ordre public, c'est-à-dire les questions de santé, de sécurité publique, et dès lors que l'on ne l'impose pas à autrui. Donc c'est une liberté extrêmement large qui, dans son application, couvre une liberté absolue, c'est-à-dire le droit de penser, évidemment, et aussi une liberté d'expression qui, elle, peut avoir des limites, évidemment. J'en ai dit un mot à l'instant. Et dans le cadre de la santé, eh bien, la conscience, ça renvoie aux convictions personnelles, intimes, à ce qu'il y a de plus cher pour chacune et chacun. Et effectivement, ça renvoie tant pour le patient que pour

0: le praticien a une responsabilité et a une possibilité de refus dans un cadre tout de même encadré, justement.
1: D'accord. Alors, pouvez-vous nous dire, en deux mots, sur la Convention européenne des droits de l'homme, cette juridiction internationale instituée en 1959 par le Conseil de l'Europe, ayant pour mission d'assurer le respect des engagements souscrits par les États signataires de la Convention européenne des droits de l'homme.
0: Tout à fait.
1: Est-ce que vous pouvez nous l'expliquer? Parce qu'on le cite souvent, mais je ne suis pas sûr qu'on ait des notions. Est-ce que vous pouvez nous en dire quelques lignes?
0: Oui, la Convention européenne des droits de l'homme, justement, quelque part, par son application, a permis d'assurer dans l'ensemble des pays membres, des États membres de cette Convention, tout du moins ceux qui sont membres, mais qui appliquent réellement, concrètement, le respect de cette Convention, a permis quelque part de diffuser des fondamentaux de notre laïcité. Vous avez tout un tas d'États européens qui, sans être laïque au sens où on l'entend et constitutionnellement, vont appliquer des fondamentaux de la laïcité tels que nous on les conçoit, et notamment ceux qui sont rappelés dans la Convention européenne des droits de l'homme, et notamment dans son article 9.
1: Oui, on va y revenir.
0: Voilà. Donc,
1: parce que, excusez-moi, mais il y a des pays européens qui sont des royaumes, mais qui sont laïques, en fait.
0: C'est ça. Effectivement, le Danemark ou le Royaume-Uni. Alors, le Royaume-Uni, non, d'ailleurs. Sur le coup, le Royaume-Uni, on ne pourrait pas dire que c'est un État laïque, en ce que outre qu'il y a une église d'État, l'église anglicane, au-delà de cela, il y a une possibilité au Royaume-Uni d'avoir des arbitrages privés sur certaines affaires qui sont fondées sur du droit coutumier ou du droit religieux qui va ensuite être accepté, reconnu par le juge civil. Alors qu'en France, évidemment, c'est comme on est une république laïque, on est toutes et tous soumis au même droit et il n'y a pas de droit distinct selon son appartenance propre à une communauté ou à une religion. Donc, c'est vrai que là-dessus, le Royaume-Uni n'est pas laïque. Après, en revanche, c'est quand même un pays où il y aura respect de la liberté de croire ou de ne pas croire. Et normalement, tout le monde sera traité de la même manière, quelle que soit sa conviction ou sa confession, par l'État. Et effectivement, au Danemark, par exemple, également une monarchie, là, on est vraiment dans une logique où on a un droit commun à toutes et tous, et une totale liberté de croire ou de ne pas croire, et une égalité de traitement. Effectivement, donc la plupart des États européens, sans être strictement laïques tel qu'on l'entend, ont quand même les fondamentaux de la laïcité, et notamment donc cette liberté de penser, de croire, de ne pas croire, accordée à tous, et cette égalité, ce refus de toute discrimination qui serait fondée sur une appartenance religieuse ou une conviction, évidemment.
1: D'accord. Alors, lorsqu'on parle de liberté de conscience ou de clause de conscience, de quoi parle-t-on? Alors, la Convention européenne des droits de l'homme exprime dans son article 9, vous l'avez cité, mais bon, je vais le citer, « Toute personne a droit à la liberté de pensée, de conscience et de religion. La clause de conscience permet à un professionnel de ne pas se soumettre à un acte si ce dernier est contraint à ses convictions. Par exemple, pour un soignant, la clause de conscience, c'est sauf urgence. C'est très important. La notion d'urgence en médecine, c'est important. Pour le médecin, par exemple, le droit de refuser la réalisation d'un acte médical pourtant autorisé par la loi, mais qu'il estimerait contraire à ses convictions personnelles, professionnelles ou éthiques. Pouvez-vous nous en dire plus? Alors, avant de vous laisser la parole, la notion d'urgence en médecine. On le voit actuellement et beaucoup de patients se plaignent avec des confrères actuellement. Je suis pas bien, ça va pas, quand vous pouvez me recevoir? Venez dans 4 jours. Mais s'il y a urgence, il y a un problème là actuellement, et les soignants se mettent en difficulté. Si quelqu'un vous dit « j'ai oublié mon renouvellement de paracétamol que je prends, il m'en reste 2 », vous pouvez venir dans une semaine, il n'y a pas d'urgence. Mais si quelqu'un vous dit « j'ai mal au ventre », ça peut être quelque chose de banal, une flatulence qui perturbe, mais ça peut être une péritonite. Ouais. Tant que vous n'avez pas vu la personne, examiné la personne, vous ne pouvez pas dire si c'est urgent ou pas. Moi, j'ai vu des urgences que personne... Et puis des urgences qui n'en étaient pas. Donc ça, c'est très important, la notion d'urgence. Et dans l'urgence, le médecin doit agir. Et ça, c'est fondamental. Le soignant, en général, l'infirmière, pareil, on est soumis, même si ce n'est pas... voilà. Donc maintenant, je vous laisse la parole sur l'article 9.
0: Alors effectivement, en fait, cette clause de conscience, justement, vous l'avez dit, elle repose sur la liberté de conscience. La liberté de conscience, je l'ai dit, est un principe à valeur constitutionnelle, également donc reconnu par la Convention européenne des droits de l'homme, donc encore au-dessus. Et effectivement, donc, il est considéré, en tout cas en France, même s'il y a débat, hein, on le sait, sur son maintien entier, il est considéré à ce stade, en effet, comme une clause relevant de la liberté de conscience des médecins, parce que, effectivement, vous l'avez dit, il s'agit de lier l'acte avec les convictions intimes du praticien, à savoir est-ce qu'il est en capacité de faire un acte qui s'oppose profondément à son code intime et personnel. Et là, effectivement, ça renvoie à ses convictions morales, à son éthique profonde. Et donc, en France, il est considéré que lorsque ça s'oppose profondément à sa morale, à son éthique profonde, le médecin va pouvoir refuser de pratiquer l'acte. Pour autant, comme c'est un droit, cet acte en question, cet acte doit pouvoir être pratiqué par quelqu'un d'autre. Et donc, c'est là où il y a l'équilibre, c'est-à-dire que comme on est dans un état laïque, dès lors qu'il y a un droit, il doit être appliqué, hein, c'est le même droit pour toutes et toutes, mais en même temps, il y a la liberté de conscience du médecin. Et donc, c'est cet équilibre qui est trouvé, c'est que, ok, le médecin peut tout à fait, de fait, sa clause de conscience, ne pas pratiquer l'acte, mais il doit donc immédiatement renvoyer le patient ou la patiente vers un collègue qui pourra pratiquer l'acte. Pour que l'acte, néanmoins, qui est un droit, soit fait et soit réalisé au patient et à la patiente qui le demande. Donc c'est là où on trouve l'équilibre, c'est que le médecin n'est pas obligé de le faire, mais qu'en même temps, la patiente ou le patient recevra cet acte par quelqu'un d'autre qui, lui, ne verra pas de difficulté à pratiquer cet acte. Et c'est pour ça, vous l'avez dit, que le médecin, quand il ne le fait pas, cet acte ne peut pas faire de prosélytisme. C'est-à-dire qu'il a juste à dire « je ne peux pas le faire, mais je vous renvoie vers telle personne qui pourra le faire » sans préciser le pourquoi il ne peut pas le faire, pour ne pas, en effet, chercher à convaincre le patient ou la patiente. Ça regarde le patient ou la patiente. Et donc, pas de prosélytisme, mais simplement possibilité de refuser l'acte du fait de sa liberté de conscience. Mais l'acte devra être pratiqué. On en parle souvent, on le sait, par rapport à l'interruption volontaire de grossesse, votée par la loi Veil, donc il y a maintenant une cinquantaine d'années. Ça, c'est un droit reconnu à toutes et tous, qui peut être refusé par un médecin, mais qui n'a pas à dire pourquoi. Et simplement, il doit pouvoir renvoyer la personne, la patiente, vers un autre médecin qui pratiquera l'acte dans les délais.
1: Alors, un fait très important pratique, c'est que le médecin, quand un patient demande ça peut être par exemple, vous avez cité les VG, bon, ça peut être par exemple un problème d'esthétique.
0: Tout à fait.
1: En disant, non, moi je pense qu'il n'y a pas de chirurgie à faire, vous n'en avez pas besoin, on prend un risque.
0: Inutile, oui.
1: Inutile, donc moi en tant que médecin, je ne vois pas, il n'y a pas le rapport risque-bénéfice, n'est
0: tout
1: pas,
0: à fait.
1: Voilà, c'est pas uniquement...
0: Bien sûr.
1: Ça existe souvent.
0: Ah, mais ça c'est très, très courant.
1: Voilà,
0: très
1: alors courant. Ce que les gens doivent savoir, ce que les médecins doivent savoir aussi, c'est qu'il ne suffit pas de refuser, mais il faut que le dossier soit passé à un confrère qui soit favorable, et ne pas faire perdre de temps.
0: C'est ça.
1: C'est-à-dire qu'il ne faut pas manipuler la situation.
0: C'est ça.
1: Pour ne pas influencer directement en disant « Ah, mais attendez,
0: finalement, pour empêcher l'acte. »
1: Et puis en disant « Ah non, mais la date est passée,
0: exactement.
1: Etc. » Alors ça, c'est fait. C'est quelque chose... C'est de l'honnêteté intellectuelle,
0: exactement.
1: Médicale. Hein. Un patient vient vous demander quelque chose, le médecin a le droit de refuser par rapport à ses opinions. Hein. Jusqu'à présent, c'est en train de se discuter. C'est une discussion qui se passe au niveau politique, sociétal.
0: Voilà. Après, je ne pense pas qu'elle soit remise complètement en cause, mais elle risque, en effet, dans les années à venir, à être limitée.
1: Voilà, limitée. Mais aussi, il ne faut pas non plus utiliser les procédures
0: bien
1: ou les
0: sûr.
1: Choses comme ça. Il faut téléphoner tout de suite. Je vous donne un exemple. Il faut tout de suite téléphoner à un confrère.
0: Exactement.
1: Qui soit d'accord et transmettre le dossier.
0: Exactement. Et de même, il faut rappeler, vous l'avez un peu dit, hein, que la clause de conscience, elle est en revanche inopposable en cas d'urgence vitale.
1: C'est-à-dire que s'il y a une urgence vitale,
0: l'acte doit être réalisé.
1: Mais alors là, bon, c'est exceptionnel parce que les actes d'urgence vitale, il n'y a pas de...
0: Bien sûr.
1: Ça peut exister, quoi, hein, mais bon, le seul problème, moi, je le rencontre, c'est quand on est obligé de pratiquer en pays étranger ou en avion. Voilà. Alors là, c'est une clause de conscience, c'est-à-dire que si vous êtes... Alors, ça m'arrive... Si vous êtes au-dessus d'un pays et qu'il se passe quelque chose dans l'avion, vous n'avez pas le droit de pratiquer. Mais si jamais il y a une urgence, vous êtes, le médecin dit en disant « j'ai pas le droit de pratiquer, mais je suis médecin, j'ai la connaissance, la personne est en danger, donc je mets... » Alors, ça c'est un choix, donc je pense qu'il faut choisir le bien du patient, après ça se plaide. Et puis on a sa conscience pour soi, même si on peut avoir des ennuis. Mais moi j'ai rencontré un cas particulier, les maisons de retraite, où le suivi de personnes âgées était impossible par rapport à l'ambiance. Donc, disait, moi, je ne peux plus être libre dans mes actes tels que je veux. Je ne peux plus suivre mon patient comme je veux, la famille. Donc, désignez-moi un médecin rapidement ou si vous ne pouvez pas, je cherche un médecin, et à ce moment-là, transmettre le dossier. Le dossier, ce n'est pas forcément le dossier papier, parce que c'est le dossier il est, mais c'est simplement les idées, ce que j'ai, l'histoire, le ressenti, l'expérience, ça peut se faire oralement. Hein. Donc ça, c'est très très important. Et on peut être dans la clause de conscience, c'est... Il y a des cas, comme vous avez dit, des IVG, tout ça. Mais c'est aussi, en pratique, l'impossibilité de pratiquer la médecine qu'on veut en disant, je ne fais... Pour moi, c'est de la mauvaise médecine, c'est du mauvais soin, je me refuse à faire ça. Mmh. Et donc, dire à la famille, on voit toujours le pire, hein, ça peut toucher tout le monde, ça. Hein. Et donc là, non, je ne peux pas, dans cette ambiance, on ne me donne pas les moyens. Ça peut se faire avec un directeur d'hôpital, de clinique, en disant, là, je ne peux pas réaliser l'intervention dans de bonnes conditions. Donc, je ne peux pas la faire, donc c'est une perte de chance. Donc, c'est très... Il faut voir quand même la pratique aussi, il faut se voir par rapport... aux gens qui pratiquent.
0: Et on peut rebondir aussi sur la liberté de conscience côté patient. Le patient peut aussi refuser des soins, mais là encore, il y a une limite, c'est l'urgence vitale, où là, si le médecin outrepasse le refus, pendant longtemps, c'était compliqué, d'ailleurs, il y avait une jurisprudence qui n'était pas fixée, et parfois le juge a pu condamner des médecins qui étaient intervenus. Désormais, le juge ne condamne plus le médecin si le médecin intervient en urgence vitale face à un patient qui avait refusé le soin parce qu'il en allait de sa vie. Mais effectivement, s'il n'y a pas urgence vitale, le patient peut refuser un soin et même signer une décharge et sortir.
1: Voilà, mais alors l'urgence vitale, en principe, le problème, c'est que le médecin est confronté à ce qu'on appelle une urgence vitale, c'est qu'il n'a pas les antécédents, l'histoire du patient. Donc il est obligé d'agir. Si le patient ne veut pas être animé, le médecin n'est pas obligé de le savoir. Alors après, exactement, il peut y avoir un conflit en disant, mais moi, je ne voulais pas être animé, je l'avais dit. Il dit oui, mais attendez, moi, je ne vous connaissais pas, je vous ai vu, vous avez eu un malaise.
0: C'est ça.
1: C'est toujours
0: difficile.
1: Et ça a
0: créé des vrais contentieux, mais désormais, le juge va plutôt protéger justement le médecin là-dessus, alors qu'il y a eu, dans le passé, il y a pu y avoir des condamnations. On l'a vu, cette question, surtout par exemple sur la transfusion sanguine.
1: Avant notre pause musicale, nous pouvons lire aussi que nul ne subira de contraintes pouvant porter atteinte à sa liberté d'avoir ou d'adopter une religion ou une conviction de son choix. Quelles peuvent être ces contraintes? Qu'est-ce qu'on peut faire à quelqu'un pour le contraindre de ne pas croire, hein?
0: Pour le contraindre de...
1: Mais parce que je l'ai lu, nul ne subira de contraintes pouvant porter atteinte à sa liberté, on parle des patients, quoi, hein, dans l'article, d'avoir ou d'adopter une religion, une conviction de son choix.
0: Oui, c'est ce qu'on vient de dire, effectivement, et d'ailleurs, ça renvoie aussi à l'article 31 de la loi de 1905, qui est la loi vraiment, j'allais dire, qui fixe le cadre général de notre laïcité en France, qui rappelle qu'on ne peut pas forcer autrui à une quelconque pratique culturelle, et dans l'autre sens, on ne peut pas non plus l'empêcher d'avoir une pratique culturelle. Non. Ça va dans les deux sens. Là encore, c'est pour garantir cette liberté totale de conscience de chacun. Chacun croit en ce qu'il veut, dès lors qu'il ne l'impose pas autrui. Et en revanche, si on impose à quelqu'un une quelconque pratique culturelle, il est sanctionnable, il est condamnable.
1: Alors, je vous propose une table musicale avec une musique dite divers.

0: Vous écoutez Votre Santé, un trésor, une émission produite et animée par le docteur Jacques Jaume sur Radio Alliance Plus sur 103.2 FM. Nous recevons aujourd'hui monsieur Nicolas Cadel. Alors, toujours cet article 9, liberté de pensée, de conscience et de religion, dans son alinéa 2 stipule la liberté de manifester sa religion ou ses convictions ne peut faire l'objet d'aucune restriction que celle qui, prévue par la loi, constitue des mesures nécessaires dans une société démocratique à la sécurité publique, à la protection de l'ordre, de la santé, de la morale publique ou de la protection des droits et libertés d'autrui. Pourquoi de la santé dans cet alinéa ? Ça m'a surpris quand je l'ai lu.
1: Pourquoi ça vous a surpris ? Ça m'intéresse de savoir pourquoi ça vous a surpris.
0: Mais parce que je ne vois pas ce que la santé vient faire là, quoi. Au niveau de la protection de l'ordre, de la moralité publique, est-ce que ça peut avoir une atteinte à la santé ?
1: Oui, il peut y avoir des expressions qui...
0: C'est-à-dire quelqu'un qui, par exemple, excusez-moi de vous interrompre, oui. Quelqu'un qui a une religiosité, une spiritualité, ce n'est pas pareil. Je faisais une formation lundi, je dis la spiritualité, vous pouvez avoir la spiritualité dans la beauté de la nature. La religiosité, il faut une divinité. Et c'est deux choses différentes. La spiritualité devant le beau, c'est la spiritualité. La religiosité, il faut un morceau de beau en disant c'est une divinité. Alors, c'est vrai que si on empêche quelqu'un d'avoir une religiosité, des rites, etc., il peut y avoir une pathologie. Ça, on le voit en médecine. Pathologie due à la religion. Il y a un livre à écrire, hein. Les pathologies dues à la religion. Ouais, hein, parce que moi, j'en ai écrit sur les pathologies réduites par la religion.
1: Ouais, tout à fait.
0: Mais il y a des pathologies induites par la religion, hein, quelle que soit la religion.
1: Oui, par certains courants, certaines interprétations.
0: Quelle que soit la religion. Alors, en plus, moi, je viens de l'Aisne, où on dit qu'il n'y a pas de sacrifice. En fait, il y a eu au 8e siècle des sacrifices humains, des immolations de guerriers à des divinités. Ouais. Donc, c'est intéressant. Alors, c'est pour ça que je voulais avoir votre
1: avis. Cet aspect-là, évidemment, dans l'aspect le plus caricatural. Mais par exemple, vous pouvez avoir des manifestations religieuses qui vont potentiellement causer des questions de santé publique. Quand vous avez des questions d'abattage rituel dans certaines de nos grandes religions, il peut y avoir une question de santé publique. Quand il y a des grandes fêtes sur l'espace public, il peut y avoir des questions de santé publique. Et donc, en effet, ça renvoie à la notion d'ordre public que j'évoquais tout à l'heure, qui recouvre à la fois les questions de sécurité, les questions sanitaires, et les questions de santé. C'est-à-dire qu'effectivement, une manifestation religieuse ne doit pas mettre en cause la santé publique, les normes sanitaires. Ça, il faut l'entendre comme ça.
0: Voilà, et donc, moi, effectivement, je voyais en tant que praticien, la santé du patient.
1: Il faut plutôt l'entendre comme ça. Après, la santé du patient, vous avez donné des cas extrêmes sont vrais aussi. Il peut y avoir des dérives sectaires qui causent des vrais problèmes de santé. Et d'ailleurs, aujourd'hui, on en voit beaucoup. Hein. Et c'est plus complexe, d'ailleurs, ce sont des dérives sectaires beaucoup plus complexes à identifier que celles du XXe siècle qui étaient liées, par exemple, au Temple solaire ou autre, qui étaient très collectives, très massives. Et donc, on identifiait tout de suite, on savait quel était le problème, on pouvait intervenir. Désormais, ça va être des dérives très individualisées, très autonomes, où vous allez avoir des pseudo-médecins qui n'en sont pas et qui vont prodiguer des soins qui n'en sont pas et qui peuvent mettre en danger la santé de la personne. Et là, c'est un vrai danger aussi. Chaque année, il y a des victimes
0: C'est quelque chose de très...
1: Alors là, de charlatan...
0: Le rencontre, le praticien le rencontre.
1: Eh oui.
0: Là aussi, il est tenu au secret, mais il est tenu au discernement. Alors, non pas pour religieux, mais au discernement du bon soin. En disant, mais attendez, ce que les médecins ne savent pas, et les gens vous le disent, alors c'est vrai ou pas, c'est bien souvent faux. J'avais un feu quelconque, on parle beaucoup de feu, hein, et la médecine ne pouvait pas... C'est le médecin qui m'a dit d'aller voir le rebouteux. C'est souvent faux, d'abord parce que les médecins ne les connaissent pas, et puis... mais le médecin n'a pas le droit d'adresser à quelqu'un qui ne fait pas de la médecine. C'est une faute grave en disant, mais allez voir Madame Machin, elle fait le soleil, c'est une faute grave où ses pères pourraient le condamner. Et il faut faire très attention en disant, allez là, si ça ne vous fait pas de mal, ça ne vous fera pas de bien. Non, non, non, il faut que ça fasse du bien. On n'est pas dans l'aléatoire, on n'est pas tenu à du résultat pour l'instant. Mais on doit mettre les moyens. Et le moyen de oh, ben, ça vous fait pas du, ça vous fait pas de mal, ça vous fait pas de bien, c'est pas médical. Ça, c'est toujours.
1: Et voilà. on a des difficultés aujourd'hui aussi avec ce qu'on appelle les coachs de vie. Hein. Il y en a, ça pose pas de problème. Il y en a, ça pose vraiment problème. Effectivement, ça a une incidence sur la santé des patients, là encore, avec des coachs de vie.
0: Alors,
1: qui vont
0: tout ce qui a,
1: conseiller le non-suivi d'actes médicaux voilà, parfois.
0: Tout ce qui est en prisme.
1: En prise aussi, oui.
0: Il y a l'emprisme et l'entrisme, c'est deux choses différentes.
1: Ouais, pas, hein.
0: Alors, ça, il faut savoir que les médecins sachent et que les patients sachent qu'il y a une structure, ça serait peut-être intéressant de faire une émission là-dessus, qui est la Midi-Luve.
1: La Midi-Luve, tout
0: hein, donc, il faut se. Moi, j'étais en relation avec eux, donc je connais bien le pourquoi des tenants et des aboutissants, parce que. En tant que responsable de la profession.
1: La mission de lutte contre les dérives sectaires.
0: Voilà, hein, en tant que responsable professionnel, je travaille avec eux. Donc, c'est quelque chose qu'il faut savoir. Alors, on a parlé beaucoup de clauses de conscience des soignants et l'IVG, hein, par son inscription dans la Constitution française. Qu'en est-il exactement? Puisque maintenant, l'IVG est dans la Constitution. Donc, est-ce que le médecin peut dire à une clause de conscience opposable?
1: Ben, comment on l'a un peu abordé dans la question de l'IVG, en effet, le médecin peut simplement faire jouer sa clause de conscience pour ne pas pratiquer l'IVG, mais il ne doit pas dire la raison de ce refus et il doit immédiatement renvoyer la patiente vers un autre praticien qui, lui, pourra pratiquer l'acte, car c'est un droit, vous l'avez dit maintenant, de valeur constitutionnelle et qu'effectivement, tout le monde doit pouvoir avoir accès à cet acte. Et donc, évidemment, vous l'avez aussi évoqué, le médecin qui refuse, pour une raison qu'il doit garder pour lui, ne doit pas renvoyer vers un autre praticien dans un délai qui serait au-delà voilà, du délai autorisé pour faire pratiquer l'IVG.
0: Alors, un projet de loi dont on parle au moment où on enregistre l'émission, certainement verra le jour hein, sur l'aide à mourir. Qu'est-ce qui est prévu d'envisager ou qui sera envisagé, bon, ce sont des supputations évidemment, comme clause de conscience pour l'aide à mourir en ce qui concerne les soignants?
1: Mais tant que la clause de conscience n'est pas remise en question, même si en fait c'est deux débats un peu parallèles, pour le moment la clause de conscience n'étant pas remise en question, dans la même manière, si effectivement ce projet de loi aboutit, et que donc l'aide à mourir en fin de vie les critères de cette aide sont plus nombreux qu'aujourd'hui et donc il est plus simple pour un médecin d'aider une personne qui le souhaiterait à mourir. Si ce projet de loi aboutit, ce sera le même système. Un médecin pourra ne pas le faire, ne pas faire cette aide à mourir, mais il devra tout de suite transmettre le dossier. Ou même transmettre le dossier si la personne en question ne peut pas se déplacer, le patient, transmettre le dossier à un autre praticien qui pourra le faire.
0: Eh bien, Nicolas Cadenne, je vous remercie à nouveau de nous avoir éclairé et fait réfléchir sur ces notions qui sont fondamentales et qui nous touchent toutes et tous, et qui nous toucheront. Hein,
1: bien sûr.
0: Là, on a l'impression d'être abstrait.
1: Mais en réalité, c'est très concret.
0: En tant que praticien, c'était mon quotidien, quoi. Donc, merci généreusement à
1: vous. Merci à vous.
0: Je souhaite signaler encore une fois que vous avez un site que l'on peut consulter qui est www.nicolascadenne.fr. J'ai l'habitude de finir cette émission par une rubrique de fin d'émission des livres sur la santé. Aujourd'hui, j'ai demandé à M. Cadenne de nous citer un ou des ouvrages. Nous pouvons citer deux de ces livres. Nous reparlerons d'un livre important, Nicolas Cadenne, La laïcité pour les nuls, hein, First Edition, réédition 2017, parce que ce sont des bibles maintenant. Ouvrage de collection sous la direction de, alors je prononce mal, hein, Bélix Nabli,
1: oui,
0: Laïcité de l'État et l'État de droit, par réédition Dalloz. Hein, Dalloz, c'est quand même une référence aussi éditoriale. 2019, 242 pages. Merci encore à vous, Monsieur Cadenne.
1: Merci à vous.
0: Je remercie Louis à la technique et Chanel au visuel. Je vous renouvelle mon annonce pour l'adhésion à Radio Alliance Plus à laquelle vous pouvez souscrire pour que notre radio puisse vivre. Merci d'avance. En attendant, prenez bien soin de vous. Je vous remercie de votre attention et de l'écoute de votre santé un trésor sur Radio Alliance Plus sur 103.2 FM. À bientôt. Je reste votre bien dévoué.
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0: 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Tout de suite, les informations de Radio France Internationale.
1: RFI. Merci de rester avec nous à l'écoute de RFI. Il est midi à Paris, 10h en temps universel. Et pour le journal, on vous retrouve tout de suite, Gilles Moreau, bonjour.
2: Bonjour Caroline, bonjour à tous. Dans l'actualité, l'ouverture de l'Assemblée annuelle de l'OMS, l'Organisation mondiale de la santé. Officiellement, les résurgences d'antivirus et d'Ebola ne sont pas à l'ordre du jour, mais elles devraient s'inviter dans les discussions. Autre réunion, le G7 Finance se retrouve à Paris. À l'heure du recul du multilatéralisme, il tente de rapprocher les positions face aux conséquences de la guerre au Moyen-Orient. En France, le coup d'envoi à Marseille du procès de Félix Binghi, considéré comme l'un des narcotrafiquants les plus dangereux, à suivre dans un instant. Nous irons aussi à Cannes ou en marge du festival. La polémique bat son plein sur la place de Vincent Bolloré dans le cinéma français. Le ministre français de la Justice, Gérald Darmanin, se rend aujourd'hui à Alger sur fond de réchauffement diplomatique. Il entend faire avancer la coopération judiciaire, également évoquer le sort de Christophe Glaize, le journaliste français emprisonné en Algérie. Le même Gérald Darmanin s'était alors félicité de la remise de l'un des plus gros narcotrafiquants français. Félix Binghi a été extradé du Maroc en janvier 2025, considéré comme l'un des narcotrafiquants français les plus dangereux. Il est jugé à partir d'aujourd'hui à Marseille. Les enquêteurs le soupçonnent d'être aux commandes du clan Yoda avec la DZ Mafia. C'est l'un des plus importants groupes criminels de la cité phocéenne. Baptiste Coulon.
3: C'est la première fois qu'il se retrouve face au juge depuis son retour forcé en France. Arrêté au Maroc en 2024, extradé l'année suivante, Félix Binghi était depuis en détention provisoire. Le Maroc, c'était sa base arrière, celle d'où il gérait ses affaires marseillaises, notamment les importations de cannabis et de cocaïne. C'est d'ailleurs pour trafic de stupéfiants, blanchiment d'argent et association de malfaiteurs qu'il va devoir s'expliquer. Pour le ministère public, Félix Binghi est bien le chef incontestable du clan Yoda, ou plutôt de ce qu'il en reste, car le groupe est affaibli depuis la guerre sanglante qui l'a opposé à la DZ Mafia en 2023. 49 morts cette année-là, des meurtres ultra-violents commis par des tueurs à gages recrutés par les deux groupes criminels. Félix Binghi lui-même échappe à une tentative d'assassinat en Espagne fomentée par les petites mains de la DZ et ferait aujourd'hui encore l'objet de menaces. Raison pour laquelle un important dispositif de sécurité sera déployé autour du tribunal de Marseille jusqu'à la fin du procès le 5 juin prochain.
2: Baptiste Coulon du Service France. 19 autres prévenus soupçonnés d'appartenir au clan Yoda sont jugés à partir d'aujourd'hui à Marseille aux côtés de Félix Binghi. C'est son rendez-vous annuel à Genève, en Suisse. L'OMS, l'Organisation mondiale de la santé, ouvre ce lundi son assemblée, la 79e assemblée. Elle se tient jusqu'à samedi. Officiellement, elle ne figure pas à l'ordre du jour, mais les résurgences d'antivirus et d'Ebola devraient toutefois s'inviter dans les discussions à Genève. L'OMS a déclenché une alerte sanitaire internationale face au retour d'Ebola en République démocratique du Congo. À ce jour, environ 354 cas suspects pour 91 décès selon le ministère congolais de la Santé. Le ministre Samuel Roger Kamba s'est rendu hier à Bunia, chef-lieu de l'Ituri où ce retour d'Ebola est apparu face au virus. La riposte est en cours. On écoute le ministre des propos recueillis par Pascal Moulégois.
4: Nous avons déjà déployé la riposte et là aujourd'hui nous sommes venus pour compléter ce déploiement de la riposte avec notamment de ressources matérielles mais aussi des ressources humaines du centre d'opération d'urgence de santé publique. Les sites sont déjà choisis, Rampara et puis à Mongualou et puis ici à Bunia, les sites sont déjà choisis et ce matin nous on a amené justement toutes les tentes pour monter les centres de traitement. On sait que les hôpitaux sont déjà sous tension mais on se prépare avoir des centres de traitement sur les trois sites pour pouvoir élargir nos capacités. Plus tôt, plus vite on va prendre le malade en charge, plus vite on va le soigner, mais plus vite on va arrêter la propagation du virus. Le traitement est gratuit. Je vous informe aussi que, au total, nous sommes autour de 350 cas suspects. Mais hospitalisés, on en a 59. Pour l'instant, on continue à fonctionner normalement. Nos équipes qui vont se réunir aujourd'hui vont décider de la stratégie en fonction de l'évaluation de la cartographie des risques.
2: Le ministre congolais de la Santé, Samuel Roger Kamba, avec Pascal Moulégois. un mois du sommet d'Évian, les ministres des Finances du G7 ont ouvert ce matin à Paris une réunion de deux jours avec au menu des discussions le rapprochement des positions face aux répercussions du conflit au Moyen-Orient, mais aussi comment réduire la dépendance aux minerais critiques chinois. Le ministre français de l'économie et des Finances, Roland Lescure, veut croire, je le cite, que le multilatéralisme c'est utile et que ça fonctionne. L'Iran fait savoir qu'il a répondu à une nouvelle proposition américaine visant à sortir de l'impasse diplomatique et à mettre fin à la guerre. Nos préoccupations ont été transmises à la partie américaine, a fait savoir ce matin le porte-parole du ministère des Affaires étrangères à Téhéran. Côté américain, Donald Trump a proféré de nouvelles menaces d'anéantissement de l'Iran. Il n'en restera rien si ce pays n'arrive pas rapidement à un accord avec nous, a prévenu le chef de la Maison-Blanche. Un secteur est particulièrement exposé à la fermeture du détroit d'Ormuz. C'est celui des bâtiments et travaux publics. L'envolée des prix du pétrole et donc des dérivés a un impact considérable sur les chantiers. Les routes, les tunnels et autres parkings sont très exposés. L'enjeu est majeur quand on sait que le secteur représente environ 10% du PIB européen. Clotilde Hazard.
5: Verra-t-on des chantiers à l'arrêt dans les mois à venir? La question se pose car les prix des matériaux flambent en Europe, plus 30 à 100% d'augmentation, voire 120% même pour l'asphalte en République tchèque. Pour le moment, pas de projet suspendu, mais l'incertitude sur les prix pèse sur le secteur. Domenico Campogrande est directeur général de la Fédération européenne de la construction.
6: Beaucoup d'entrepreneurs, s'ils n'ont pas la certitude de pouvoir revoir leur prix à un certain moment, préfèrent attendre et ne pas signer de contrat. Donc on est vraiment dans une phase où les entrepreneurs préfèrent ne pas prendre ce type de risque. Au plus, évidemment, la crise va durer, au plus cela va se sentir jusqu'à un ralentissement très fort de l'activité de construction parce que les entrepreneurs n'auront pas la possibilité de prendre sur leurs épaules ces risques de coûts.
5: Dans certains pays, les marchés publics prévoient des clauses qui permettent d'ajuster automatiquement les prix en fonction du coût des matériaux. Les acteurs du secteur souhaitent que ce mécanisme soit appliqué plus largement, y compris dans le privé, faute de quoi les entreprises les plus fragiles pourraient faire faillite si la crise ne se résout pas rapidement.
2: C'était Clotilde Hazard du service économie. L'Ukraine fait état d'un mort et d'une trentaine de blessés après de nouvelles attaques russes lancées dans la nuit, des frappes aériennes et des tirs d'artillerie contre des villes comme Odessa dans le sud et Dnipro dans le sud-est. Dans la région de Zaporijja, également dans le sud-est de l'Ukraine, 3 personnes ont été blessées au total. Et selon de sources ukrainiennes, la Russie a lancé plus de 500 drones et une vingtaine de missiles sur l'Ukraine. En football, les dés sont jetés. On jouait hier soir la 34e et ultime journée de Ligue 1, le championnat de France. On savait que le Paris Saint-Germain conserverait son titre et que Lens finirait deuxième. Lui aussi qualifié directement en Ligue des Champions, Lille, malgré sa défaite contre Auxerre 2-0, Lille finit au classement 3e, alors que Marseille jouera la Ligue Europa et que Nice devra jouer les barrages pour garder sa place dans l'élite. À Cannes, ce n'est pas un film qui fait l'événement ce lundi au Festival de cinéma, mais une polémique qui pourrait bien s'intituler « Représailles ». Le patron de Canal+ a en effet décidé que son groupe, grand soutien du cinéma français, ne travaillerait plus avec quelques 600 professionnels. Il leur reproche d'avoir signé une tribune s'opposant à l'actionnaire du groupe, Vincent Bolloré. Sophie Torlotin est l'une de nos envoyées spéciales à Cannes.
7: Rendu public le jour de l'ouverture du festival, la tribune n'avait jusqu'à présent pas provoqué plus de réactions. Ce qui a ulcéré le directeur de Canal+, Maxime Saada, c'est la façon dont son groupe est accueilli lors des projections. Lorsque le logo apparaît à l'écran, il suscite au mieux un silence glacial, au pire des sifflets et huées, jusqu'à une projection samedi soir où des insultes visant Vincent Bolloré ont été proférées. Le lendemain, le patron de Canal+, annonçait ne plus vouloir travailler avec les rebelles, une façon d'établir une liste noire. Pourtant, le réalisateur Arthur Harari, l'un des 600 fondeurs, l'affirme.
8: C'était pas une attaque contre Canal+. Heureusement que Canal+ est là. C'est un des piliers du cinéma français et de l'exception culturelle française. Ce qui m'a poussé à signer cette tribune, c'est la présence de plus en plus, à mes yeux, dangereuse de Bolloré et de l'Empire Bolloré, qui veut porter l'extrême droite au pouvoir. Canal+, c'est pas un instrument, pour l'instant, actif de cette dangerosité, mais Canal+ lui appartient et il veut posséder UGC, L'État français, qui a toujours été un État régulateur, devrait intervenir pour limiter la concentration des pouvoirs, notamment en termes de médias.
7: Le collectif Zappon-Bolloré estime, lui, que ces menaces de représailles confirment leur crainte d'une perte d'indépendance de Canal+. Sophie Torlotin, Julien Boileau, Cannes, RFI.
2: Un tout dernier mot du navire de croisière Ondius, théâtre d'une épidémie d'antavirus. Navire néerlandais de retour, arrivé ce matin dans le port de Rotterdam, où il sera minutieusement désinfecté. Voilà, c'est la fin du journal. L'information sur RFI revient à 13h. Tout de suite, 8 milliards de voisins avec vous, Emmanuel Bastier de Bonjour.
9: Bonjour Gilles Moreau. Prochain journal dans 50 minutes. On va parler des romances chez 8 milliards de voisins.
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11: En bord de Loire, dans la vieille ville de la Charité, se déroule tous les ans un festival.
12: Bonjour à toutes et à tous. Vous écoutez les idées de sortie de Radio Alliance Plus. Lundi et mardi, le château d'Allègre Les Fumades accueille le spectacle Oui, la peau des arbres de la compagnie Pernet. Pourquoi danser? Pour qui? En quelle occasion? Et comment intégrer davantage de danse dans nos vies? La chorégraphe et danseuse Nathalie Pernet est à la recherche d'un espace magique et spirituel, d'un espace d'ivresse collective, d'harmonie, d'hommage et de célébration. Oui, la peau des arbres est un projet de communion dansée en forêt. Le spectacle débute à 20h30, mais pensez à prendre une lampe de poche. Mardi, la compagnie du bain collectif débarque à Bagnols-sur-Cèze pour présenter le spectacle « On fabrique, on vend, on se paye ». Besançon, été 1973. Suite au rachat de l'usine LIP, un plan de licenciement est annoncé. Ils sont les 480 à dégager. Débute alors pour les ouvriers et les ouvrières de l'usine, fleurons de l'horlogerie française, une des grèves les plus emblématiques de la fin des Trente Glorieuses, qui rencontrera un écho presque mythifié dans l'histoire ouvrière. Du théâtre engagé et engageant, où le spectateur est partie prenante de cette aventure collective. À découvrir mardi à 20h30 à l'espace culture La Pyramide, rue Racine à Bagnols-sur-Cèze. Le Carré d'Art propose une conférence intitulée « Le chien révélé par le loup », mardi à 18h, par Pierre Jouventin, éthologue, écologue et écrivain. Le loup est à l'origine des chiens dont la création par l'homme précède de 25 000 ans l'agriculture et l'élevage. Des découvertes récentes éclaircissent les liens entre eux et les loups. C'est le sujet de cette conférence qui donne le mode d'emploi des chiens et explique par les loups leurs secrets. Il faut savoir comment et pourquoi l'homme les a créés pour les comprendre, les meilleurs amis de l'homme. Bref, il faut connaître le loup pour comprendre son chien. Pour assister à cette conférence, rendez-vous au Carré d'Art à 18h ce mardi. C'était les idées de sortie de Radio Alliance Plus. Merci beaucoup pour votre écoute et votre fidélité. Je vous souhaite une agréable journée sur le 103.2 en DAB+ et sur notre site internet. On se retrouve dès demain pour de nouveaux rendez-vous.
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0: Bonjour, chers auditeurs, chers amis de Radio Alliance Plus. Bienvenue pour notre émission où nous retrouvons Jean-Paul Sauzède.
1: Bonjour.
0: Bonjour Jean-Paul. Voilà, nous sommes au Café de la Mort et nous y sommes allés d'ailleurs, au Café de la Mort, au Café Mortel ou Mortel Café, comme on veut. Hein, on peut le mettre dans tous les sens, ça
1: café
0: signifie
1: mortel.
0: À peu près la,
1: même
0: chose. C'est-à-dire que nous parlons de la mort dans ce café, l'Instant T, rue Racine. C'était mardi dernier et c'était notre première rencontre avec... des personnes connues ou inconnues, voilà. Et nous avons pu échanger. Alors, ma première question, Jean-Paul Sauzède, qu'est-ce que vous en avez pensé de cette première rencontre ?
1: Ben, je trouve que c'était pour moi, c'était très, très agréable de pouvoir échanger dans un espace public sur un thème dont le il est un peu tabou, comme un peu le générique de cette émission aussi, il ne faudrait pas parler de la mort. Et bien si, parler de la mort, personne n'en meurt, ça ne tue pas. Et l'objectif, justement, c'était de parler de nos expériences, c'était ouvrir un espace de parole, un espace public de parole pour échanger sur nos expériences de mort, ou de la mort, ou des mourants et des morts.
0: Et des vivants.
1: Et des vivants, bien sûr, parce que nous sommes vivants et c'est toujours la même chose. Hein, c'est-à-dire, tant qu'on est mort, ben, on ne peut pas en parler. Et tant qu'on est vivant, c'est difficile de parler de la mort, si ce n'est celle des autres.
0: Donc, cette première rencontre, déjà, il faut dire que l'endroit est assez spacieux et agréable, mais on était quand même nombreux.
1: Oui, on était une quarantaine, c'est bien.
0: Oui.
1: Donc c'était à l'Instant T rue Racine, comme vous venez de le dire. On se retrouvera à nouveau le 9 décembre à 18h30 jusqu'à 20h, toujours à l'Instant T, dans un bistrot qui porte bien son nom, en tout cas qui est bien adapté à pour travailler sur la mort, qui est un Instant T aussi, qui fait basculer nos existences. Voilà. Et l'intention de ce café, je le redis volontiers, c'est de pouvoir ouvrir un espace de parole, un espace public sur un événement qui nous concerne tous, parce que du fait qu'on est vivant, nous sommes mortels. Donc parlons de la mort, parlons de nos croyances, parlons de nos appréhensions, nos inquiétudes peut-être, parlons aussi de la manière dont nous accompagnons les mourants, dont nous avons vécu des décès de nos proches ou de personnes plus lointaines, mais ça n'empêche que parfois ça nous impacte, parfois violemment. Parlons aussi de nos croyances sur qu'est-ce qui se passe après la mort, quelles croyances nous avons, et en général, même si on n'est pas religieux, c'est étonnant comme beaucoup de gens ont des croyances. Parlons aussi de comment accompagner les mourants, parlons aussi de quelle mort je voudrais avoir, comment je voudrais choisir ma mort, comment j'aimerais organiser mes derniers jours. Parlons aussi du suicide, puisque c'est une manière aussi de choisir librement de mourir, même si c'est aussi tragique comme situation et comme acte, comme décision. Voilà tous ces événements qui touchent à l'acte de mourir. On peut parler aussi des cimetières, on peut parler de la manière dont nous organisons un enterrement, nous aimerions qu'il soit organisé, qu'est-ce que j'aimerais qu'il soit dit lors de mon enterrement, ou de mon inhumation, ou de mon incinération, suivant ce qu'on passe. Parlons aussi de ça, faut-il se faire enterrer, incinérer? Parlons de bien à quelle terre j'appartiens, où est-ce que j'aimerais que mes cendres, que mon corps, suivant que l'on choisit d'être incinéré ou d'être enterré, voudrait être déposé. Est-ce que j'ai une terre à laquelle j'appartiens? Est-ce qu'il y a un lieu où j'aimerais que mes restes, cendres ou corps, dépouilles, soient déposés? Voilà, il y a plein de sujets, en tous les cas, qui tournent autour de la mort et dont nous parlons peu dans notre quotidien. Ce n'est pas une conversation qu'on entretient fréquemment. Il y a des familles où ça se parle, où les vieux en particulier, les personnes âgées, parlent de leur inquiétude, parlent de la manière dont ils aimeraient être enterrés, parlent de ce qu'ils aimeraient laisser comme souvenir ou comme trace à leurs descendants. Parlent aussi des personnes qui ont disparu. Puis il y a d'autres familles où bien on évite ces sujets-là. Comme si d'en parler, ça avait une fonction magique de provoquer la mort, simplement en disant le mot. Donc, de mon point de vue, ce qui je trouve important, et c'est ça l'objectif d'un café de la mort, c'est de pouvoir ouvrir cette parole, nommer les choses, les rendre plus accessibles, parce que ça fait partie de nos vies, d'être mortels et d'être confrontés à la mort. Donc, ne le cachons pas.
0: Alors, dans cette première rencontre, il y a eu quelques thèmes qui ont été abordés. On va pas refaire ce café ici, mais juste peut-être évoquer quelques sujets qui ont été déjà un peu dits par les uns ou les autres, d'une manière générale.
1: Ce qui est intéressant dans un café de la mort, je crois que c'est pas pertinent ici de redire effectivement ce qui s'est dit, puis de dévoiler des histoires qui appartiennent à cet instant T de la rencontre et du café. Mais ça a été l'occasion, en tout cas, de parler du suicide. C'était l'occasion de parler de mort violente, de parler aussi de la mort d'enfant. Comment est-ce qu'on aborde cette disparition-là? Ça a été aussi l'occasion de parler des enterrements et de comment on procède et où est-ce que vont avoir lieu cet enterrement. Enfin, quel sens ça a, les cimetières, puisque aujourd'hui, par exemple, c'est le 13 novembre. Ce n'est pas rien, puisque c'est aussi un jour où, avec l'histoire du Bataclan, au moment où on enregistre cette émission, en tous les cas, même si elle sera diffusée par ailleurs, c'est aussi un moment où la mort tout à coup a surgi dans sa violence. La violence de la violence, la violence d'un acte terroriste. Mais c'est aussi une manière dont la mort surgit de façon très inopinée. Et la mort est rarement prévue, rarement annoncée, elle vient toujours elle vient souvent de façon surprenante et violente. On ne s'y attend pas, même pour nos parents âgés, dont on sait qu'ils vont mourir, quand la mort survient, tout à coup, c'est encore trop tôt. Voilà. Je dis ça en pensant aussi à des gens qui n'arrêtent pas de mourir, dont la mort n'intervient jamais, où on pourrait s'impatienter, ce qui arrive aussi. Voilà, les situations sont extrêmement multiples à l'image de notre humanité.
0: Dans ce café, donc, l'instant T, rue Racine, à Nîmes, il y a eu ces différents thèmes abordés, mais ce que j'ai apprécié personnellement, c'est la liberté d'expression des uns et des autres. Il n'y a pas eu trop de difficultés, en tout cas pour plusieurs personnes, de dire des choses très personnelles et d'être bien écoutées. Et qu'il y avait pour moi un respect dans les échanges. Donc oui. Voilà, c'est pour encourager ceux qui voudraient venir.
1: Tout à fait.
0: Donc il y aurait peut-être un petit peu d'appréhension parce que, on se livre un petit peu, mais dans une ambiance qui était bienveillante
1: qui instaure une certaine confidentialité et en tous les cas du respect, parce que ça parle de notre intimité, parler de la mort, parler de notre relation à la mort, parler des gens qui nous sont chers et qui ont disparu. Parler de notre expérience avec la mort, ça nous fait toucher dans l'intime. Mmh. Effectivement, l'intention des cafés de la mort, c'est pas d'avoir une discussion sur des sujets, de débattre, c'est plutôt de poser des expériences, de raconter ses émotions, de pouvoir exprimer ce que chacun, l'un ou l'autre, a vécu. Mmh. Et Bernard Crétaz a écrit un livre qui s'appelle « Café mortel ». C'est un Suisse qui avait expérimenté des cafés de la mort pendant une dizaine d'années. Et j'ai repris contact là récemment, donc j'avais lu ce livre bien sûr pour me préparer à l'animation de ces cafés. Et puis j'avais pris contact récemment avec une personne qui organise des cafés de la mort à Grenoble. À Valence, il y a aussi une association qui s'est développée avec toute une série d'animations auprès des EHPAD, dans des cafés, auprès d'associations, pas que de personnes âgées d'ailleurs, pour parler de la mort. Ça existe aussi, j'ai vu des affiches au Vence, ça existe à Pézenas, ça existe à Bordeaux. Enfin, il y a plein d'endroits où cette expérience-là, cette initiative s'est développée. Et je trouve ça très sain face à une thématique de la mort, qui en fait n'est pas qu'une thématique, c'est une expérience vécue. Voilà. On parle beaucoup d'amour, mais on parle beaucoup d'argent, on parle beaucoup de la souffrance, on parle beaucoup des adolescents, mais ça me paraît assez légitime de pouvoir parler de la mort et d'ouvrir cet espace de parole pour pouvoir échanger sur cette expérience qui nous échappe toujours, puisque quand on sera mort, on ne pourra plus en parler, mais qu'en même temps, qui nous confronte toujours parce que nous vieillissons chaque jour, parce que nous voyons des gens mourir autour de nous, parce que nous pourrions mourir à chaque instant. Enfin, j'espère pas trop, mais quand même, c'est une menace qui existe, voilà. Être mortel, c'est menaçant. Et donc, je trouve que c'est important de pouvoir en parler, de ne pas en faire un sujet tabou, qui serait d'autant plus inquiétant qu'il serait caché et interdit. Donc, parlons-en.
0: Voilà, donc c'est ce que nous faisons ici, et c'est ce que nous avons fait rue Racine mardi, que nous referons, et si vous voulez bien venir nous rencontrer, donc le 9 décembre, 18h30. Alors pour le moment, nous allons peut-être commencer nos rencontres là aujourd'hui, notre rencontre aujourd'hui, Jean-Paul, autour du deuil. Qu'est-ce qu'on peut dire? On parle du deuil, de porter son deuil, de faire son deuil, de voilà, et donc des étapes du deuil. Alors qu'est-ce que vous pourriez nous dire, nous expliquer un petit peu à ce sujet?
1: Il y a peut-être une expression qui est assez agaçante, qui est justement de faire son deuil. Comme si le deuil, c'était quelque chose qu'on allait, je ne sais pas très bien, qu'on allait entreprendre, ou qu'on allait faire. Ça ne me paraît pas très juste. C'est une expérience de vie que l'on traverse, qui peut prendre du temps, et qui, plus on a de lien avec la personne défunte, plus il va y avoir de l'intensité, de la difficulté à traverser cette période-là, cette construction-là. Un deuil, c'est pas quelque chose que l'on fait. Ouais, j'aime pas cette expression. C'est pas quelque chose que l'on fait et puis après coup on peut passer en se disant ben ça y est, je passe à autre chose. Non, c'est quelque chose qu'on va intégrer dans notre vie, qui va nous construire, qui va nous transformer, parce que ça ne peut plus être comme avant. Et peut-être que le processus de deuil, c'est ça. C'est quelque chose qui va nous enrichir, qui va nous transformer, nous donner un autre regard sur notre propre existence. Alors, c'est intéressant parce qu'il y a ce médecin Kubler-Ross qui avait travaillé aux États-Unis avec ce qu'on appelle les NDE, c'est les expériences proches de la mort, où en faisant ce travail, elle s'est aperçue qu'il y avait des étapes dans le processus de deuil. Alors, je les redis parce que je trouve que c'est intéressant, parce que ces étapes-là fonctionnent aussi bien quand je perds quelque chose comme simplement mes clés, une adresse, mon téléphone. Aujourd'hui, perdre son téléphone, c'est très pénible. Mais que perdre une personne aussi, c'est les mêmes réactions psychiques, psychologiques que je vais mettre en place. Et une première, ça va être le déni. C'est-à-dire, non, c'est pas possible que j'ai perdu mon téléphone, c'est pas possible que cette personne soit décédée, je n'y crois pas, on a dû se tromper. Et du coup, je suis d'abord dans une négation, comme une sorte d'incapacité, d'impossibilité à accepter le réel. C'est la phase du déni, du refus, quoi. Et je dois dire que certaines personnes peuvent rester bloquées dans cette situation-là, comme s'il ne fallait pas que cette mort existe. Oui, il y a des personnes qui font de leur du défunt ou de la chambre du défunt un mausolée. Il ne faut plus y toucher, il ne faut plus parler de cette personne, ou bien au contraire, on va garder à table une place pour elle, comme si elle allait revenir. C'est donc une forme d'incapacité à accepter la disparition et à accepter surtout l'émotion, la faille, la brèche que ça va ouvrir dans nos cœurs et dans nos vies. Et puis il y a une deuxième phase qui va être une phase de négociation ou de marchandage. Mais de la négociation, c'est-à-dire que c'est une manière d'accepter le réel, mais de négocier avec le réel. Donc c'est peut-être pas lui qui est mort, c'est peut-être une autre. Ou peut-être qu'il n'est pas mort vraiment, ou peut-être qu'on s'est trompé, qu'il y a un accident, mais que c'est pas, il y a une erreur sur l'information. Donc, je vais négocier avec le réel, qui est encore une fois.

0: pas tout à fait la même portée quand même.
1: C'est pas la même. Non.
0: Parce qu'on peut en racheter un autre.
1: Exactement.
0: Mais racheter son père ou sa mère, par exemple, ça va pas le faire.
1: Ce que je veux dire, c'est que c'est les mêmes processus avec moins d'intensité.
0: Oui, bien sûr.
1: Mais c'est ça que je trouve important.
0: Oui.
1: Puis il y a une troisième phase après le déni, après le marchandage ou la négociation, qui va être une phase de colère. C'est-à-dire, progressivement, je rentre dans une acceptation, mais c'est tellement insupportable que je me mets en colère. Et je peux me mettre en colère contre le médecin, qui décidément a très mal soigné ma mère. Je peux me mettre en colère contre le chirurgien, qui a fait n'importe quoi en opérant mon père. Il n'a pas fait les bons gestes, il n'a pas su faire, il n'a pas su me prévenir. Je vais être en colère avec la garde malade qui n'était pas là au moment où elle est décédée, alors qu'elle est payée pour ça et que franchement, elle pouvait être là et qu'elle aurait pu certainement faire autre chose. Je peux être en colère contre moi-même parce que
0: je n'ai pas été là,
1: de ne pas avoir su entendre sa souffrance. Enfin, il y a quelque chose autour du reproche, comme si au lieu d'aller regarder la mort, je regardais un autre, un tiers, en lui déversant non pas mon chagrin, mais une autre émotion qui est la colère pour dire je t'en veux de l'avoir fait mourir. Alors que certainement, ça n'a rien à voir.
0: Ça peut être aussi je t'en veux d'être mort.
1: Je t'en veux d'être mort, mais je...
0: D'être mort avant moi,
1: par exemple.
0: J'ai eu de connaissances de jumelles, et donc il y en a une des deux qui est morte fatalement. Et l'autre disait, je lui en veux d'être parti avant moi.
1: Mais oui,
0: quelque chose comme ça, vous voyez.
1: C'est très étonnant.
0: Ce sont des réactions, en fait, où on ne veut pas accepter.
1: Plutôt d'accepter la mort, voilà, je me mets dans la colère, qui est une autre forme d'émotion et qui est une autre forme, une manière aussi d'exprimer son chagrin et sa tristesse, mais d'aller l'orienter sur un tiers. C'est comme une sorte de détournement, de déviation de l'émotion. Oui, moi j'ai rencontré des gens aussi, vous voyez, la maman, elle avait, je sais pas, la personne est décédée, devait avoir 95, 96 ans, ils allaient faire un procès au médecin parce qu'ils auraient pu trouver un traitement pour quand même la prolonger. Alors que bon, voilà, 96 ans, c'est déjà énorme, et puis il écrit nulle part qu'on ne doit pas mourir, il écrit nulle part qu'on doit vivre au-delà de 96 ans, enfin... Ça pose plein d'autres questions, qui est où est la limite de notre vie et à quel moment on lâche et à quel moment on accepte que la mort est là et la mort est inéluctable. Mais c'est dire que dans cette étape, après le déni, après la négociation, la colère est une manière de ne pas se confronter directement à son chagrin et d'aller exprimer une émotion sur des tiers. Et puis, après la colère, il va y avoir une forme d'acceptation qui passe d'abord par un moment de déprime. Je vois bien que je ne peux pas me détourner du réel. Le réel est bien là. Cette personne que j'aime est décédée. Oui, elle est morte. Elle n'est plus là. Elle ne remue plus, elle ne parle plus. Et j'ai beau refuser de voir, elle est là. J'ai beau penser que non, elle n'est pas morte, elle est peut-être qu'endormie, ou peut-être qu'elle va se réveiller, ou peut-être qu'on pourrait faire quelque chose. Non, elle est toujours morte. J'ai beau être en colère contre moi-même, contre le médecin, contre je ne sais qui, ben ça ne change rien. Donc je me confronte à ce réel. Et ce réel, parfois, est tellement difficile à subir, à accueillir, que ben oui, je suis dans la dépression, c'est-à-dire j'ai un moment de désœuvrement, de lassitude, d'abandon, de... Ouais, je suis confronté au vide, c'est le Vendredi Saint, je dirais, une sorte de négation de la vie, de l'intérêt de l'existence, et je suis triste, et je pleure, et je trouve que c'est important aussi que dans les enterrements, dans toutes ces cérémonies, que enfin toi et moi, nous organisons des enterrements. Nous assurons quelques accompagnements de services funèbres pour des familles, et on voit bien que c'est aussi le moment où l'émotion peut se libérer et les pleurs peuvent s'exprimer, et c'est précieux, c'est indispensable aussi.
0: Oui, c'est tout à fait nécessaire, libre. Après, il y a des personnes qui n'arrivent pas à pleurer.
1: C'est pas grave.
0: À l'enterrement, mais bon, voilà, c'est chacun a sa façon de ressentir.
1: Ce qui est touchant, c'est les personnes qui s'excusent parce qu'elles pleurent. Ben non, vous excusez pas de pleurer quand quelqu'un est mort et que vous aimez.
0: Ouais.
1: Ça, c'est tellement normal et bienvenu à cette émotion-là.

0: Voilà, donc c'est une phase de dépression, d'émotion, de pleurs, de chagrin, ou parfois le monde s'effondre, quoi. Parfois, le monde n'a plus de sens quand c'est quelqu'un qui est tellement proche, que c'est un enfant, ou que c'est un conjoint avec lequel on s'entend bien. Tout à coup, c'est toute une part de nous qui part dans la tombe, et qui du coup nous démunit tellement, nous ampute tellement d'une part de nous-mêmes que c'est extrêmement difficile à supporter. Et je peux revenir à nouveau en me disant « mais non, c'est pas possible, je rêve ». Et faire du déni. Et je peux revenir à une phase de me dire, mais non, c'est pas possible, il va se passer autre chose, enfin, ça va pas s'arrêter là. Et je peux revenir à une phase de colère, m'en voulant de ce qui s'est passé, de ne pas avoir su faire d'autres choses avant, de ne pas avoir su dire avant des mots précieux que je ne pourrais plus dire. Et puis à revenir à nouveau sur cette phase de chagrin et de tristesse. Voilà, puis après vient une phase d'acceptation, qui est une phase dans laquelle je peux intégrer ce deuil, cette absence, comme étant une part de moi-même qui me construit, qui développe ma personnalité, qui développe mon identité. Ben oui, je suis quelqu'un qui a perdu un être cher. Et ça fait partie de moi. Et je n'ai pas à en avoir honte, je n'ai pas à en avoir de culpabilité, c'est ainsi. Alors c'est souvent difficile pour des enfants qui sont orphelins très tôt, parce que sans cesse par rapport à leurs copains, quand on leur dit « alors, et ta maman, ton papa ?»« Ah ben, il est mort, ouais, d'accord. » Donc c'est un peu difficile par rapport aux copains, c'est souvent difficile pour plein de personnes, quand ils sont très attachés et que ces personnes-là avaient énormément de place dans leur vie, parce que c'est tellement une partie d'eux-mêmes que c'est presque gênant si on est identifié à cette particularité-là.
1: Je voudrais dans ces différentes étapes du deuil, donc il y a la phase de l'enterrement, on va en reparler peut-être là dans quelques instants, mais je vous propose pour l'instant, Jean-Paul Sauzet, de faire une petite pause de musique, et c'est une chanson de Grégoire qui s'appelle « Chanson pour un enterrement », où dit ce qu'il croit, ce qu'il ne croit pas. Voilà, alors nous allons l'écouter, puis nous revenons ensemble dans quelques minutes.
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0: 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Et nous reprenons notre émission avec Jean-Paul Sauzède, où nous sommes au Café de la Mort, dans le studio de Radio Alliance Plus, après être allé à l'instant T pour, au Café Mortel mardi dernier. Et là, nous avons essayé d'expliquer les différentes phases, les différentes étapes du deuil. Ça ne se fait pas en un clin d'œil, hein, on se doute bien. Un deuil, c'est très long, ça peut durer des années, ça peut être aller et revenir, comme vous nous l'avez très bien expliqué, Jean-Paul Sauzède. Et donc,
1: avant votre question, je pourrais rajouter que c'est intéressant parce que souvent on dit « Ah, il faut une année pour traverser un deuil », ce que je ne crois pas du tout être le cas. Mais par contre… Il faut une année.
0: Ah, d'accord.
1: Et je trouve que c'est intéressant parce que, ayant perdu un enfant, ma fille aînée, je mesure comment effectivement une année permet de retraverser tous les événements de la vie d'une année, les saisons, les fêtes familiales, Noël, les anniversaires, etc., en l'absence de l'autre. Et je trouve que c'est effectivement traverser ces quatre saisons, c'est pas que question de saison. C'est aussi une question des événements familiaux, refaire des vacances avec l'autre qui est absent. Ça permet à chaque fois de se dire « Ah ouais, elle n'est pas là, il n'est pas là. » Et quand même, la vie continue. Mais comment on va organiser la vie et comment la famille se reconstitue, comment le système familial va se réorganiser en l'absence de l'autre qui est décédé. Et effectivement, c'est au fil de cette année, et une année est le minimum, où à chaque fois… Au fil des événements, les choses se réorganisent, la vie se réorganise. Ça ne veut pas dire qu'au bout d'un an, on a fait son deuil, je n'aime pas cette expression, je l'ai déjà dit, mais ça veut dire qu'on a réexpérimenté, en tous les cas, l'absence de l'autre.
0: Et ça, la vie a repris le dessus, est-ce qu'on peut dire ça?
1: On peut dire que la vie a repris le dessus, mais la vie s'est transformée à chaque fois parce que la vie s'organise autrement, le repas familial s'organise autrement parce qu'il y a un absent. Et donc, rien que les places à table, rien que les prises de parole, bah oui, on avait l'habitude qu'elle, que lui, dise, fasse quelque chose, mais qui ne se fait plus. Et du coup, tout se réorganise et c'est intéressant de vivre tous ces événements de l'année en se disant à chaque fois, bah, quelque chose de l'absence se fait marquer, se fait jour et nécessite de réorganiser le quotidien. Et il faut au moins une année, ce qui ne veut pas dire qu'au bout d'une année, on n'est plus en deuil. Non, non, le deuil continue. Je suis une personne endeuillée et je le resterai toute ma vie. Mais au fil des ans, les choses s'intègrent. Et c'est ça, je crois, la richesse de la mort, c'est que la mort des autres vient progressivement nous enrichir. Perdre quelqu'un, c'est irrémédiable. Et ça demande, et c'est ça aussi l'intérêt du Café Mortel, ça demande de prendre du temps, quoi. Osons parler du mort, osons parler de la mort, osons nommer nos chagrins, osons regarder comment ça vient bouleverser nos vies d'une manière ou d'une autre, hein, positive ou négative parfois. Et je trouve que c'est important qu'on n'échappe pas à cet événement-là et qu'on ose prendre du temps et prendre du temps de la rencontre, prendre du temps des pleurs, prendre du temps de parler du mort, parler de la mort. Sinon, on est encore en train d'échapper à quelque chose qui fonde notre humanité, c'est que nous sommes tous mortels.
0: Voilà, mais je trouve que pour cette émission, c'est une conclusion qui vaut le coup et qui nous annonce la suite.
1: Oui, parce que nous sommes mortels parce que nous sommes vivants.
0: Au Café Mortel. Voilà. Donc, Café de la Mort, le mois prochain, nous nous retrouvons pour élargir encore nos réflexions à ce sujet. Et comme vous voyez, il y en a beaucoup. Donc, c'est loin d'être fini. Nous vous disons au mois prochain, chers auditeurs et auditrices. Merci Jean-Paul.
1: Merci Christiane.
0: Au revoir.

0: 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Il est 13h et tout de suite, le bulletin d'information de la Radio des Nations Unies.
1: Bonjour à toutes et à tous, Christina Silvero pour ce bulletin de Nu Info. À la une, antivirus, l'OMS écarte toujours le risque d'une vaste épidémie. Au sommet Africa Forward, le chef de l'ONU souligne l'importance des partenariats d'égal à égal. Enfin, les forêts au cœur des solutions pour le climat, l'énergie et l'économie. L'évacuation depuis l'Espagne des passagers du navire de croisière MV Ondus, touché par des cas de hantavirus, étant désormais achevée, l'Organisation mondiale de la santé suit de près l'évolution de la situation. Selon le chef de l'OMS, les personnes symptomatiques doivent être suivies à domicile ou dans un centre de quarantaine pendant 42 jours après leur dernière exposition. Le docteur Tedros qui affirme qu'à ce stade, aucun signe ne laisse penser au début d'une épidémie plus large, même si de nouveaux cas pourraient apparaître dans les prochaines semaines. On écoute le chef de l'OMS.
2: L'OMS continue d'estimer que le risque sanitaire de l'hantavirus à l'échelle mondiale est faible. À ce jour, 11 cas ont été signalés, dont 3 décès. Ces 11 cas concernent tous des passagers ou des membres d'équipage du navire. 9 de ces 11 cas ont été confirmés comme étant dus à la souche des Andes et les 2 autres sont probables. Ces chiffres ont peu évolué au cours de la semaine écoulée grâce aux efforts de plusieurs gouvernements et partenaires. Aucun décès n'a été enregistré depuis le 2 mai, date à laquelle l'OMS a été informée pour la première fois de ce foyer. Tous les cas suspects ont été isolés et pris en charge sous stricte surveillance médicale, ce qui a permis de réduire au minimum tout risque de transmission supplémentaire. Pour l'instant, rien n'indique que nous assistons au début d'une épidémie de plus grande ampleur, mais bien sûr, la situation pourrait évoluer et compte tenu de la longue période d'incubation du virus, il est possible que nous constations davantage de cas dans les semaines à venir.
1: L'Afrique n'attend pas des solutions, elle les produit. C'est le message lancé ce mardi par le secrétaire général de l'ONU, Antonio Guterres, à l'ouverture du sommet Africa Forward à Nairobi, au Kenya. La France et le Kenya co-président ce sommet consacré à l'innovation, au commerce et à la croissance économique. Une rencontre qui vise à bâtir des solutions concrètes face aux défis mondiaux. Pour y parvenir, le chef de l'ONU a notamment souligné l'importance de partenariats d'égal à égal fondés sur la complémentarité et l'intérêt mutuel. Antonio Guterres.
3: Un partenariat d'égal à égal fondé sur la complémentarité et l'intérêt mutuel. Cela veut dire investir ensemble dans les industries créées et détenues par les Africains. Renforcer les universités et les institutions de recherche africaines. Développer les capacités africaines d'intelligence artificielle afin que l'IA soit façonnée par des données africaines, des langues africaines, des chercheurs africains et un leadership africain. Bâtir des partenariats qui s'appuient sur les propres feuilles de route de l'Afrique, la zone de libre-échange continentale africaine, l'agenda 2063 et les priorités nationales de développement. Et cela veut dire financer l'ambition africaine à des conditions justes et viables pour tous, avec un coût de capital qui soit accessible.
1: Plus de 40 millions d'hectares de forêts ont disparu dans le monde depuis 2015. L'ONU alerte sur l'urgence de renforcer leur protection. Une mise en garde qui intervient à l'ouverture cette semaine au siège des Nations Unies à New York du Forum de l'ONU sur les forêts. Plus que jamais, les forêts sont au cœur de la lutte contre le changement climatique, de la sécurité alimentaire et des moyens de subsistance de millions de personnes. Une dynamique qui se reflète aussi en Europe, où l'industrie forestière est en pleine transformation, comme l'explique Florian Steyerer, chargé des affaires économiques à l'unité des forêts de la Commission économique pour l'Europe de l'ONU.
4: Ce qu'on voit aujourd'hui en Europe, c'est que l'industrie forestière est en train de profondément évoluer. Pendant longtemps, on associait surtout ce secteur à l'exploitation du bois comme ressource brute. Mais aujourd'hui, il devient un acteur clé de la transition écologique et de la résilience économique. Le bois est de plus en plus utilisé dans la construction basse carbone, dans l'énergie renouvelable ou encore dans des produits biosourcés innovants. Plusieurs pays européens investissent massivement dans ces solutions. On voit aussi une évolution vers des chaînes de valeur plus modernes, plus efficaces et plus transparente, notamment avec les nouvelles réglementations européennes sur la déforestation et la restauration de la nature. Et malgré les défis, comme les incendies, les ravageurs forestiers ou les pressions économiques, le secteur répond par davantage d'innovation et une approche plus circulaire de la bioéconomie. Donc finalement, la forêt n'est plus seulement perçue comme une ressource à exploiter, mais comme une solution stratégique pour le climat, l'énergie et l'économie européenne.
1: Voilà, fin de ce bulletin de Nuit Info. Merci de votre fidélité. À bientôt.
5: Bonjour à toutes et à tous, vous écoutez les idées de sortie de Radio Alliance Plus. Lundi et mardi, le château d'Allègre-les-Fumades accueille le spectacle Oui, la peau des arbres de la compagnie Pernet. Pourquoi danser? Pour qui? En quelle occasion? Et comment intégrer davantage de danse dans nos vies? La chorégraphie et danseuse Nathalie Pernet est à la recherche d'un espace magique et spirituel, d'un espace d'ivresse collective, d'harmonie, d'hommage et de célébration. Oui, la peau des arbres est un projet de communion dansée en forêt. Le spectacle débute à 20h30, mais pensez à prendre une lampe de poche. Mardi, la compagnie du bain collectif débarque à Bagnols-sur-Cèze pour présenter le spectacle « On fabrique, on vend, on se paye ». Besançon, été 1973. Suite au rachat de l'usine LIP, un plan de licenciement est annoncé. Ils sont les 480 à dégager. Débute alors pour les ouvriers et les ouvrières de l'usine, fleurons de l'horlogerie française, une des grèves les plus emblématiques de la fin des Trente Glorieuses, qui rencontrera un écho presque mythifié dans l'histoire ouvrière. Du théâtre engagé et engageant, où le spectateur est partie prenante de cette aventure collective. À découvrir mardi à 20h30 à l'espace culturel La Pyramide, rue Racine à Bagnols-sur-Cèze. Le Carré d'Art propose une conférence intitulée « Le chien révélé par le loup », mardi à 18h, par Pierre Jouventin, éthologue, écologue et écrivain. Le loup est à l'origine des chiens dont la création par l'homme précède de 25 000 ans l'agriculture et l'élevage. Des découvertes récentes éclaircissent les liens entre eux et les loups. C'est le sujet de cette conférence qui donne le mode d'emploi des chiens et explique par les loups leurs secrets. Il faut savoir comment et pourquoi l'homme les a créés pour les comprendre, les meilleurs amis de l'homme. Bref, il faut connaître le loup pour comprendre son chien. Pour assister à cette conférence, rendez-vous au Carré d'Art à 18h ce mardi. C'était les idées de sortie de Radio Alliance Plus. Merci beaucoup pour votre écoute et votre fidélité. Je vous souhaite une agréable journée sur le 103.2 en DAB+ et sur notre site internet. On se retrouve dès demain pour de nouveaux rendez-vous.
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1: Bonjour, bonjour à tous. Le titre de l'émission aujourd'hui est « Parler, est-ce déjà agir ?» C'est un sujet qui a été choisi bien sûr par Françoise Jarnot. Bonjour François.
2: Bonjour à toutes et à tous.
1: Alors, parler, est-ce déjà agir? Et vous m'avez parlé de discours performatif. En fait, le centre de votre analyse est consacré à la lecture d'un livre fracassant de J.L. Austin, qui est paru en 1962, 2 ans après sa mort. Mais en fait, c'est un peu la traduction et la mise en forme de ses conférences de 1955.
2: Oui, en effet.
1: Et après, vous allez aussi utiliser les ouvrages de Benveniste, qui lui est vraiment un linguiste.
2: Au sens propre. Alors, mon propos pose la question, parler, est-ce déjà agir? Donc, nous allons voir que certains types de discours, d'actes de parole, sont en tant que tels des actions. Comme dit une autre linguiste, Barbara Cassin, peuvent transformer le monde. Alors évidemment, transformer le monde, la tâche est terrible. Mais nous y viendrons peut-être en élargissant notre propos. Alors, cette formulation où, justement, parler et en même temps agir, c'est ce qu'un philosophe anglais, donc Austin, vous venez de mentionner son nom, a formulé, enfin oui, cette formulation a été, je dirais, conceptualisée, même si ce mot il l'aurait refusé, cette formulation donc a été conceptualisée par Austin comme performatif. Donc il s'agit d'une déclaration ou d'une énonciation, si vous voulez, qui performe, c'est-à-dire accomplit, par le fait même d'être dite, elle accomplit quelque chose. Bon, je vais donner un premier exemple, et puis je vais m'arrêter un instant pour réfléchir à la relation entre la parole et l'action. Donc, premier exemple, c'est le président de la République qui dit, dans une scène très particulière, « Je dissous l'Assemblée nationale ». Donc, lorsqu'il dit « Je dissous l'Assemblée nationale », il dissout l'Assemblée nationale. Voilà. Donc, le fait de le dire opère la transformation.
1: D'accord.
2: Et en même temps, l'action même. Enfin, voilà. Quand parler, c'est agir. Le titre de Austin en français, le titre de son livre, c'est « Quand dire, c'est faire ». Alors, c'est un petit peu gênant parce que la traduction en français pose problème. En anglais, c'est « How to do things », comment faire des choses. Mais « thing » en anglais n'est pas la même chose que chose.
1: Ouais.
2: Et puis « to do », c'est bien effectuer.
1: Effectuer,
2: c'est effectuer, ouais. Ce n'est pas fabriquer. En français, on distingue « how to do things with words », avec des mots. Comment?
1: Avec des mots.
2: Voilà.
1: Et d'ailleurs,
2: Pardon.
1: La couverture de son livre est très, très humoristique. Pas très sérieux, la couverture de son livre en anglais.
2: La couverture en anglais n'est pas sérieuse du tout, mais Austin est en même temps un fourvoyeur de la philosophie classique, nous allons le voir pourquoi, mais c'est aussi un passe-sans-rire. Parce que quand on lit ce texte, il y a quand même des notes d'humour qui sont très britanniques. Enfin, c'est vraiment un texte britannique. Voilà, je reviendrai sur cette question de la philosophie britannique par différence avec ce qu'ils appellent, eux, la philosophie continentale, c'est-à-dire nous.
1: Voilà. C'est vrai que vous vous en prenez pour votre grade, les philosophes.
2: Oui, mais on y reviendra, il est philosophe. Il est philosophe. Bien, alors avant d'analyser les enjeux de cette phrase, de cette énoncé ou énonciation performative, je voudrais tout de même commencer par réfléchir sur le lien entre la parole, ou plutôt l'action et la parole. L'acte et la parole. L'acte et la parole, l'acte opposé ou en lien de succession, de séquentialité avec la parole, eh bien, nous trouvons cette possibilité énoncée, figurez-vous, par un historien, qui est le premier des grands historiens après Hérodote, enfin, en tout cas, lui, il est historien au sens propre, il s'agit de Thucydide. Bien. Alors, Je fais référence, Thucydide, c'est le 5e siècle avant notre ère, il est contemporain puisqu'il s'agit de ça, de Périclès. De quoi s'agit-il ? Eh bien, il s'agit du texte très célèbre que j'ai déjà mentionné lorsque j'ai traité de la démocratie. Il s'agit donc du discours de Périclès en faveur ou en l'honneur, c'est un discours funéraire, des premiers morts de la guerre du Péloponnèse. Bon, cette guerre très très longue qui épuise les forces, en particulier athéniennes, puisque ce n'est pas eux, ce n'est pas les Athéniens qui gagnent la bataille. Bien. Alors, en quoi y a-t-il opposition ? Eh bien, d'une part, Thucydide décrit la cérémonie funéraire. La cérémonie consiste en ceci, donc du point de vue de l'acte, de l'action, la cité d'Athènes organise une grande cérémonie où les cercueils des héros tombés à la bataille, à la première bataille, sont honorés par la cité, par une, je ne sais pas si je l'ai dit, par une procession, une espèce de procession très ritualisée au milieu de la population athénienne qui rend hommage à ces morts. Alors, je m'étonne quand même, ou je ne m'étonne pas, que cette question de l'action et du discours, de l'action, donc la cérémonie funéraire, ou funèbre, je ne sais jamais comment on doit dire, et le discours de, comment dire, d'exaltation de cet héroïsme et de la ville d'Athènes qui est ainsi protégée, ces deux termes sont opposés, mais encore une fois, sont peut-être liés l'un à l'autre. Et il s'agit de la guerre. Alors, le contexte est bien celui de la guerre. Alors, je vous rappelle, pour ceux d'entre vous qui consultent notre visuel, le visuel que j'ai choisi concerne justement un acte de parole, un serment, où le Harold prête serment auprès de Guillaume, Guillaume qui sera le futur Guillaume conquérant, à la bataille de Hastings. Alors, je reviendrai sur cette question du serment.
1: Alors, c'est bien sûr la tapisserie de Bayeux.
2: Il s'agit de la tapisserie de Bayeux qui retrouve une part de célébrité un peu
1: polémique.
2: délictueuse, polémique, voilà. Bien. Alors, je disais à l'instant que l'acte, défini comme tel par Thucydide, il s'agit d'une cérémonie, donc d'un rituel, dont je viens de décrire les éléments. Et la parole, c'est le discours. Le discours que Périclès, qui a été choisi pour le prononcer, donc énonce devant le peuple athénien. Et la différence est marquée entre le discours et l'acte, entre le cérémonial du discours, le rituel du discours et le rituel des funérailles. Mais en même temps, on voit bien qu'il y a un lien de l'un à l'autre. La rupture entre, entre cérémonial, rituel, acte, et discours, parole d'éloge. Il s'agit d'un discours d'éloge. Après tout, la parole de l'éloge est aussi un acte.
1: Donc les deux vont ensemble.
2: Oui, il y a un lien affirmé dès le début de cette différenciation, donc par un auteur grec, classique. Il y a une différenciation, mais déjà un certain brouillage, je ne peux pas dire autrement, entre la cérémonie comme acte et la parole comme acte. Et nos Anglais parlent justement d'un acte de parole. Le discours, c'est un acte de parole. C'est un speech act en tant que tel.
1: Oui, on n'a pas l'équivalent en français.
2: On a traduit par acte de parole.
1: Acte de parole.
2: Oui.
1: C'est moins percutant.
2: Ouais. C'est beaucoup moins percutant. Alors, je voulais évidemment commencer par ça, et je souligne aussi que cet acte de parole s'énonce dans le contexte, je le disais à l'instant, dramatique de la guerre, mais il y a évidemment quelque chose de pathétique, presque, d'extrêmement peut-être intellectuel et émotionnel dans cette prise de parole qui vaut déjà pour acte. Et l'idée, c'est bien sûr qu'il y a une implication politique à ce qu'on appelle justement un performatif, c'est-à-dire un acte de parole qui, nous allons le voir parce que nous allons étudier la chose de près, un acte de parole qui, dès lors qu'on le prononce, est déjà un engagement, est déjà un acte. Le speech act, l'acte de parole par excellence, c'est ce que Austin appelle dans ses conférences dans les années 50, le performatif.
1: Il a vraiment inventé ce mot.
2: Oui, mais il vient du latin. Ouais. Enfin, il vient du latin, c'est de l'anglais, hein, le verbe to perform. Alors, c'est traduit, moi je préfère traduire par accomplir. Hein, quand dire une parole est en même temps un accomplissement.
1: Oui, accomplir, oui. Alors, nous allons faire une pause musicale qui va peut-être surprendre, puisque votre choix, moi, m'a étonnée. Alors, justifiez votre choix.
2: Bon, il s'agit d'un crooner italien, qui s'appelle Michele, et qui chante une chanson qui est tout à fait célèbre, qui « Giuro che ti amo », « Je te jure que je t'aime ».
1: Donc, il y a le jeu.
2: Alors, il y a le jeu, il y a le serment, hein, puisque jurer est un serment, et il s'agit précisément d'un performatif. Alors, entre parenthèses, ça pose quand même un problème. Parce que si celui qui dit « je » doit dire « je te jure que je t'aime », ça suppose qu'il y ait du doute préalable du côté de la personne à qui cette déclaration d'amour s'adresse. Toujours un peu plus compliqué que ça, les performatifs.
1: Vous nous faites passer de la bataille d'Hastings à Thucydide en passant par un crooner italien. C'est beau, la philosophie.
2: Oui, c'est ça, oui. Mais vous savez, j'aime beaucoup les ajustements à la fois historiques et thématiques.

0: Alors sur Radio Alliance Plus, après ce « Je te jure que je t'aime », un « Je te jure » problématique, mais disons performatif, nous retrouvons Françoise Gernot, donc, et vous continuez votre analyse sur le speech act, sur l'acte et l'acte de parole comme une action.
1: Oui, alors le performatif, donc, concept, ou mot plutôt, inventé, proposé par Austin, distingue donc, alors pardonnez-moi de me répéter, un acte de parole tel que l'énonciation transforme la réalité.
0: D'accord.
1: Donc accomplit un acte. Transforme la réalité peut-être plus clair. Alors quels sont ces exemples ? Austin donne des exemples de performatifs. Alors je vais vous les lire. Voilà. D'abord, premier point, les performatifs se distinguent, les phrases performatives se distinguent des phrases philosophiques. D'où la polémique extrêmement violente de Austin, pourtant philosophe, à l'encontre de ce qu'il appelle, de ce qu'on appellera plus tard, la philosophie continentale. Donc, Austin s'inscrit dans un courant philosophique majeur, qui est le courant qu'on appelle de la philosophie analytique, bon, inauguré par Wittgenstein, mais peu importe. Et il s'agit de déplacer les études philosophiques de la description ou de la présentation de ce qui est à, justement, le langage, et le langage en tant qu'il est inséré dans la vie quotidienne. Donc, ces penseurs, dont Austin est le représentant peut-être le plus prestigieux, ces penseurs analysent ce qu'ils appellent le langage quotidien et montrent comment ce langage quotidien a été négligé par les philosophes. Les formules que je vais citer un peu plus tard, ces formules sont en quelque sorte ignorées, passées sous silence par les philosophes. Alors, qu'est-ce à dire, les philosophes ? Alors, les philosophes, disais-je, proposent essentiellement des phrases constatives. Bon, je vais citer, alors revenons au grec encore avant, je vais citer la fameuse phrase de Parménide, qui est l'énoncé premier de la philosophie contre laquelle tous les philosophes ont dû ferrailler. L'être est, le non-être n'est pas. Bon, il s'agit donc d'affirmer la pertinence de la réalité et le fait aussi que la parole puisse dire la vérité, la parole philosophique puisse dire la vérité. Alors je dis bien la vérité. Le critère de la phrase constative, c'est la vérité. Alors l'exemple le plus simple, vous voyez, on retombe pas mal, de Parménide à la vie quotidienne, le chat est sur le tapis. C'est l'exemple de Austin. Le chat est sur le tapis, c'est bien une phrase constative. Bon, elle est vraie ou elle est fausse. Mais aucune action n'est, je dirais, entraînée par cette énonciation.
0: D'accord.
1: Je constate. Or, les philosophes, nous disent nos philosophes analytiques, les philosophes classiques, ne s'intéressent pas à ces questions-là, qui sont pourtant des questions très pertinentes pour l'action quotidienne, pour la vie quotidienne. Alors, la notion de vie quotidienne ou de langage quotidien, moi, me pose beaucoup de problèmes, et vous allez voir pourquoi. Alors, revenons au texte lui-même de Austin,
0: que je vais citer. Vous parliez des exemples, oui.
1: Alors, je reviendrai sur la première phrase. Toutes les énonciations que nous allons voir présenteront, comme par hasard, des verbes bien ordinaires. Comme par hasard. À la première personne du singulier, de l'indicatif présent à voix active. Car on peut trouver des énonciations qui satisfont ces conditions et qui pourtant, négrient ces énonciations, ne décrivent et ne rapportent, ne constatent absolument rien, ne sont ni vraies ni fausses. Et l'énonciation de la phrase, c'est bien l'exécution d'une action. Voilà. L'accomplissement. Voilà. Moi, c'est moi que je traduis, c'est moi qui ai traduit par accomplissement, alors que le traducteur dit exécuteur, dit exécution. Je préfère accomplissement. Et voici les exemples.

0: le mariage, le oui prononcé par l'homme, vous remarquez que c'est tout à fait dissymétrique, comme par hasard. Alors là, il y a un hasard. Vous remarquez que le oui, hein, le oui, eh bien, ce qui consacre même l'acte de mariage. Bon. Autre exemple. Je baptise ce bateau le Queen Elizabeth. Je baptise ce bateau, donc je baptise ce bateau en disant je baptise. À
1: ça
0: condition
1: se fait.
0: Que, comme on dit, lorsqu'on brise une bouteille contre la coque. Mais bon, nous allons voir que tout le monde n'est pas autorisé à accomplir un acte de ce genre. Donc qui donne non seulement son nom, mais qui formule à l'avance l'identité même du bateau.
1: Mais la personne a une autorité, donc.
0: Oui, alors nous allons revenir évidemment à la question de l'autorité, voire de l'autoritarisme. Autre exemple, il y en a quatre. Je donne et lègue ma montre à mon frère, comme on peut le dire dans un testament. Je vous parie sixpence qu'il pleuvra demain. Donc reprenons, oui, je baptise, je donne et lègue, je vous parie. Nous voyons bien qu'il y a des éléments, des verbes, qui caractérisent précisément cet acte de parole. Mmh. Alors, nous allons voir ce que Benveniste en dit. Il s'agit effectivement d'actes de parole. Cela a déjà été dit. Première personne, indicatif présent, voix active. Alors, indicatif présent, c'est important pour l'anglais. Parce que... si je dis « je baptise ce bateau, le Queen Elizabeth », la formule, eh bien, où je donne et lègue ma montre à mon frère. Alors, par exemple, pour le cas du bateau, « I name this ship the Queen Elizabeth ». Donc, je nomme ce bateau Reine Elizabeth, Queen Elizabeth. Bien. Alors, en disant cela, je prononce... le verbe au présent. Alors, au présent actuel, vous savez qu'en anglais, justement, c'est là où il y avait le problème. Il y a le présent continuel. Par exemple, si je dis « je suis en train de baptiser ce bateau », à ce moment-là, ce n'est plus un performatif.
1: D'accord.
0: Hein. Vous voyez la différence. Hein. Alors, il faut préciser, justement, les problèmes de traduction.
1: Donc, c'est le présent actuel, et non le présent...
0: Je pourrais dire...
1: je suis en train, ça, c'est le continuel.
0: Oui, le présent continuel en anglais.
1: Voilà.
0: Hein, la formule avec ing.
1: D'accord. Hein. Il faut que ce soit le présent actuel.
0: Que ce soit le présent actuel, et encore une fois, l'anglais distingue.
1: Oui, hein. Oui. Alors que le français,
0: par exemple,
1: non.
0: Je suis en train de faire une émission, I'm doing, etc.
1: Voilà. Oui, Macron ne dirait pas, je suis en train de dissoudre l'Assemblée.
0: Voilà, absolument. J'avais donné, moi, l'exemple fatidique du président de la République qui déclare l'an dernier, ce soir, je dissous l'Assemblée nationale. Alors, en tant qu'acte, alors, toute la question est là, en tant qu'acte de parole, c'est un acte réussi. C'est-à-dire en décidant de dissoudre, le président de la République ayant l'autorité constitutionnelle pour le faire, dissout. Bon, on ne dit rien de l'aspect malheureux ultérieur, de l'aspect ultérieurement malheureux ce performatif, puisque nous savons qu'il a donné lieu à une errance politique dont nous ne sommes toujours pas sortis depuis un an et demi maintenant. Hein. Donc il faut aussi distinguer peut-être aussi le pur performatif d'un énoncé ayant des conséquences heureuses ou malheureuses. Ce qui intéresse évidemment Austin, c'est non seulement la réussite, le fait que a priori
1: l'acte est effectif
0: et réussi, mais ce qui l'intéresse, c'est les cas précisément où il y a, comme il dit, infélicité, où il y a une énonciation malheureuse. Alors, il faut voir dans quel cas l'énonciation peut être malheureuse. Voilà, c'est ça qui est tout à fait intéressant et qui ouvre, justement, je crois, des perspectives philosophiques à tout cela.
1: Quand Austin a inventé ce terme de performatif, il s'intéressait aux conséquences ou pour lui, il ne s'intéressait qu'au fait de l'acte de parole?
0: Oui, alors justement, toute la question est là. Parce que c'est un philosophe polémiquant contre la tradition philosophique

0: Donc, que Austin formule ce terme, hein, on va employer ça de manière très neutre, ce terme de performatif, ça c'est un premier point, et il essaie, c'est ce sur quoi va insister Benveniste quand je vais le lire, il insiste beaucoup sur ceci que le performatif doit apparaître pour être étudié, pour être analysé, comme il dit, à l'état pur.
1: D'accord.
0: Il y a du pur performatif, entre guillemets pur, et il y a du performatif explicite. Mmh. Voilà. Hein, quand je dis, quand le président de la République dit « je dissous l'Assemblée nationale », bien, nous sommes dans le cas très précis d'un performatif exemplaire.
1: Mmh.
0: Exemplaire. Mmh. Nous avons d'autres formules qui sont beaucoup plus douteuses pour leur qualité intrinsèque de performativité, d'accomplissement. Et du reste, à la fin, dans la deuxième partie de ces conférences, eh bien, d'une certaine manière, Austin doit renoncer à cette idée de performatif pour proposer une autre catégorie qui sera celle de phrase illocutoire. Mais ça, si j'ai le temps, je vous parlerai de quoi il s'agit.
1: Donc il est lui-même conscient tout de même de ce flou, de cette difficulté.
0: Il y a une fluidité. Il y a effectivement des performatifs purs, et nous allons voir à quelles conditions ils sont purs ou exemplaires, ou, comme dit, je reprends la formule explicite, et il y a des performatifs limites. Il y a du brouillage possible, et puis il y a surtout des échecs possibles de l'acte performatif.
1: Donc nous verrons ça dans la deuxième, dans la deuxième émission, où vous insisterez sur le linguiste benveniste, justement,
0: ce qu'il
1: en pense. Oui. Merci à vous et à très bientôt, merci. Françoise.
2: Merci à Sylviane et Françoise Gernot pour cette émission. 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

0: 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Il est 17h20 et tout de suite le bulletin d'information de la Radio des Nations Unies.
1: Bonjour à toutes et à tous, Christina Silvero pour ce bulletin d'ONU Info. À la une, antivirus, l'OMS écarte toujours le risque d'une vaste épidémie. Au sommet Africa Forward, le chef de l'ONU souligne l'importance des partenariats d'égal à égal. Enfin, les forêts au cœur des solutions pour le climat, l'énergie et l'économie. L'évacuation depuis l'Espagne des passagers du navire de croisière MV Ondus, touché par des cas de hantavirus, étant désormais achevée, l'Organisation mondiale de la santé suit de près l'évolution de la situation. Selon le chef de l'OMS, les personnes symptomatiques doivent être suivies à domicile ou dans un centre de quarantaine pendant 42 jours après leur dernière exposition. Le docteur Tedros qui affirme qu'à ce stade, aucun signe ne laisse penser au début d'une épidémie plus large, même si de nouveaux cas pourraient apparaître dans les prochaines semaines. On écoute le chef de l'OMS.
2: L'OMS continue d'estimer que le risque sanitaire de l'hantavirus à l'échelle mondiale est faible. À ce jour, 11 cas ont été signalés, dont 3 décès. Ces 11 cas concernent tous des passagers ou des membres d'équipage du navire. 9 de ces 11 cas ont été confirmés comme étant dus à la souche des Andes et les deux autres sont probables. Ces chiffres ont peu évolué au cours de la semaine écoulée grâce aux efforts de plusieurs gouvernements et partenaires. Aucun décès n'a été enregistré depuis le 2 mai, date à laquelle l'OMS a été informée pour la première fois de ce foyer. Tous les cas suspects ont été isolés et pris en charge sous stricte surveillance médicale, ce qui a permis de réduire au minimum tout risque de transmission supplémentaire. Pour l'instant, rien n'indique que nous assistons au début d'une épidémie de plus grande ampleur, mais bien sûr, la situation pourrait évoluer et compte tenu de la longue période d'incubation du virus, il est possible que nous constations davantage de cas dans les semaines à venir.
1: L'Afrique n'attend pas des solutions, elle les produit. C'est le message lancé ce mardi par le secrétaire général de l'ONU, Antonio Guterres, à l'ouverture du sommet Africa Forward à Nairobi, au Kenya. La France et le Kenya co-président ce sommet consacré à l'innovation, au commerce et à la croissance économique. Une rencontre qui vise à bâtir des solutions concrètes face aux défis mondiaux. Pour y parvenir, le chef de l'ONU a notamment souligné l'importance de partenariats d'égal à égal fondés sur la complémentarité et l'intérêt mutuel. Antonio Guterres.
3: Un partenariat d'égal à égal fondé sur la complémentarité et l'intérêt mutuel. Cela veut dire investir ensemble dans les industries créées et détenues par les Africains. Renforcer les universités et les institutions de recherche africaines. Développer les capacités africaines d'intelligence artificielle afin que l'IA soit façonnée par des données africaines, des langues africaines, des chercheurs africains et un leadership africain. Bâtir des partenariats qui s'appuient sur les propres feuilles de route de l'Afrique, la zone de libre-échange continentale africaine, l'agenda 2063 et les priorités nationales de développement. Et cela veut dire financer l'ambition africaine à des conditions justes et viables pour tous, avec un coût de capital qui soit accessible.
1: Plus de 40 millions d'hectares de forêts ont disparu dans le monde depuis 2015. L'ONU alerte sur l'urgence de renforcer leur protection. Une mise en garde qui intervient à l'ouverture cette semaine au siège des Nations Unies à New York du Forum de l'ONU sur les forêts. Plus que jamais, les forêts sont au cœur de la lutte contre le changement climatique, de la sécurité alimentaire et des moyens de subsistance de millions de personnes. Une dynamique qui se reflète aussi en Europe, où l'industrie forestière est en pleine transformation, comme l'explique Florian Steyerer, chargé des affaires économiques à l'unité des forêts de la Commission économique pour l'Europe de l'ONU.
4: Ce qu'on voit aujourd'hui en Europe, c'est que l'industrie forestière est en train de profondément évoluer. Pendant longtemps, on associait surtout ce secteur à l'exploitation du bois comme ressource brute. Mais aujourd'hui, il devient un acteur clé de la transition écologique et de la résilience économique. Le bois est de plus en plus utilisé dans la construction basse carbone, dans l'énergie renouvelable ou encore dans des produits biosourcés innovants. Plusieurs pays européens investissent massivement dans ces solutions. On voit aussi une évolution vers des chaînes de valeur plus modernes, plus efficaces et plus transparente, notamment avec les nouvelles réglementations européennes sur la déforestation et la restauration de la nature. Et malgré les défis, comme les incendies, les ravageurs forestiers ou les pressions économiques, le secteur répond par davantage d'innovation et une approche plus circulaire de la bioéconomie. Donc finalement, la forêt n'est plus seulement perçue comme une ressource à exploiter, mais comme une solution stratégique pour le climat, l'énergie et l'économie européenne.
1: Voilà, fin de ce bulletin de l'Info. Merci de votre fidélité. À bientôt.

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3: Bonjour à toutes et à tous, vous écoutez les idées de sortie de Radio Alliance Plus. Lundi et mardi, le château d'Allègre Les Fumades accueille le spectacle Oui, la peau des arbres de la compagnie Pernet. Pourquoi danser? Pour qui? En quelle occasion? Et comment intégrer davantage de danse dans nos vies? La chorégraphe et danseuse Nathalie Pernet est à la recherche d'un espace magique et spirituel, d'un espace d'ivresse collective, d'harmonie, d'hommage et de célébration. Oui, la peau des arbres est un projet de communion dansée en forêt. Le spectacle débute à 20h30, mais pensez à prendre une lampe de poche. Mardi, la compagnie du bain collectif débarque à Bagnols-sur-Cèze pour présenter le spectacle « On fabrique, on vend, on se paye ». Besançon, été 1973. Suite au rachat de l'usine LIP, un plan de licenciement est annoncé. Ils sont les 480 à dégager. Débute alors pour les ouvriers et les ouvrières de l'usine, fleurons de l'horlogerie française, une des grèves les plus emblématiques de la fin des Trente Glorieuses, qui rencontrera un écho presque mythifié dans l'histoire ouvrière. Du théâtre engagé et engageant, où le spectateur est partie prenante de cette aventure collective. À découvrir mardi à 20h30 à l'espace culturel La Pyramide, rue Racine, à Bagnols-sur-Cèze. Le Carré d'Art propose une conférence intitulée « Le chien révélé par le loup », mardi à 18h, par Pierre Jouventin, éthologue, écologue et écrivain. Le loup est à l'origine des chiens dont la création par l'homme précède de 25 000 ans l'agriculture et l'élevage. Des découvertes récentes éclaircissent les liens entre eux et les loups. C'est le sujet de cette conférence qui donne le mode d'emploi des chiens et explique par les loups leurs secrets. Il faut savoir comment et pourquoi l'homme les a créés pour les comprendre, les meilleurs amis de l'homme. Bref, il faut connaître le loup pour comprendre son chien. Pour assister à cette conférence, rendez-vous au Carré d'Art à 18h ce mardi. C'était les idées de sortie de Radio Alliance Plus. Merci beaucoup pour votre écoute et votre fidélité. Je vous souhaite une agréable journée sur le 103.2 en DAB+ et sur notre site internet. On se retrouve dès demain pour de nouveaux rendez-vous.
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9: Bonjour, bonjour à tous. On vous invite à un anniversaire et pas n'importe quel anniversaire, les 30 ans du festival La Maison Danse à Uzès. Et pour nous en parler, la secrétaire générale, bravo Anne-Claire. Anne-Claire.
10: Bonjour.
9: Bonjour d'abord. Qui nous

0: le détail, hein, si vous voulez prendre vos places. Vous tapez www.lamaison-cdcn.fr et vous êtes bien amusé à nommer les places, hein, boule à facettes.
1: Les tarifs, ouais. On n'a pas changé les tarifs, mais on s'est amusé à changer les noms des tarifs qui ne s'appellent plus plein, réduit, normal. Bon, voilà, on trouvait ça un peu fade, ouais, finalement. Allez, donc là, on les a appelés paillettes, boule à facettes, strass, confettis.
0: Alors, il y a plusieurs lieux, parce que c'est aussi votre marque de fabrique. Hein. Le festival a toujours lieu dans plusieurs lieux. Et là, l'invité de Marc, c'est Maggie Marin, puisque le festival de cette année, c'est héritage et transmission. Donc, il y a le passé, Maggie Marin,
1: oui.
0: Et puis l'avenir, les jeunes chorégraphes.
1: Oui, mais alors il y a plein d'autres
0: artistes, non, mais je veux dire, le début, la fin.
1: Tout à fait. Donc effectivement, Maggie Marin, qui a ouvert le festival en 1996, donc il y a 30 ans, qui était la marraine de cette première édition en 96, et qui revient cette année avec le spectacle Maybe. Donc c'était avec le même spectacle il y a 30 ans. C'est un spectacle qui tourne depuis 45 ans quand même, donc qui est un magnifique spectacle, un chef-d'œuvre à ne pas rater vraiment. Et donc ce sera pour l'ouverture le premier jour, le mercredi 3 juin.
0: Alors la billetterie est ouverte déjà depuis un moment, donc prenez vos places. Hein. Il y a à l'Ombrière, il y a beaucoup de places, mais il y a aussi d'autres lieux. Vous les citez peut-être un peu pour que nos auditeurs se situent.
1: Oui, alors ben, on va être à la médiathèque cette année. On sera aussi donc, sur le site du festival. Il y a plusieurs espaces. Il y a le Jardin de l'Évêché, qui est la scène un peu emblématique du festival de danse du ZES.
0: Oui, sur la promenade des marronniers, on
1: exactement.
0: A un beau panorama.
1: Voilà, c'est assez beau. Et puis on installe une autre scène justement sur la promenade des marronniers, qu'on appelle la scène des marronniers du coup.
0: Et bravo.
1: Et qui donne sur cette nature qui est très belle. Voilà, c'est une super belle scène aussi. On sera évidemment à l'Ombrière. On aura des spectacles aussi au bar du jardin, mais on aura aussi une projection au cinéma Le Capitole.
0: Partout. Quoi.
1: Voilà, un petit peu partout dans la ville. À l'école Jean Massé aussi, qui est une magnifique école aussi à Uzès, où on aura un spectacle cette année qui aura lieu dans l'école.
0: Alors, c'est vrai que votre objectif, c'est de faire vivre toute la ville. Hein. C'est-à-dire, il y a des spectacles, bien sûr, mais il faut que toute la ville, en fait, se mette au rythme de ce festival.
1: Oui, bah, c'est hyper important aussi d'exister en dehors de ce site du festival, que les habitants et les habitantes puissent en profiter, que ceux qui connaissent pas, celles qui connaissent pas, puissent s'arrêter, voir ce qui se passe. Donc ça va être beaucoup le cas, notamment le dimanche 7 juin, avec l'événement 1 km de danse, qu'on avait déjà fait l'année dernière, et qui est une fête de la danse où il y a trois scènes installées dans la ville, donc cour de la mairie, place du duché cette année et scène des marronniers. Et donc il va y avoir toutes les demi-heures un enchaînement de propositions, d'extraits de spectacles qui sont proposés par des amateurs ou des professionnels sur ces trois scènes en même temps. Et donc le public peut déambuler, aller voir du flamenco, du hip-hop, de la danse classique, de la danse contemporaine, de la country, enfin vraiment tous les styles de danse qui seront présentés ce jour-là. Et donc ça, c'est tout l'après-midi, c'est à voir en famille et c'est vraiment une belle fin de festival pour clôturer ce festival. Ça va être vraiment une belle fête, quoi.
0: En famille, très intergénérationnelle, hein, vous y tenez aussi, hein, c'est important.
1: Oui, c'est important aussi voilà, que ce soit un festival qui soit ouvert à toutes et tous et à tous les âges. C'est vraiment aussi au cœur de nos ambitions, en tout cas.
0: Et puis ça permet de visiter la ville aussi d'une autre façon, hein, parce que souvent on ne regarde pas trop les façades, etc. Donc là, on est là, on danse, on regarde, on a d'autres angles de vision.
1: Ouais,
0: en général, il fait beau.
1: En général, il fait beau. Toujours une petite frayeur pendant le festival, mais
0: il fait même très chaud.
1: Il fait souvent, ouais. Oui, c'est vrai. Ça dépend des années, mais
0: ça dépend des années.
1: Mais là, on espère qu'il va faire super beau et pas trop chaud.
0: Bon, écoutez, on croise les doigts.
1: Hein. On commande.
0: Et puis, y a des lieux, bien sûr, pour se restaurer, pour boire. Là aussi, ça fait partie de... On y passe la journée. En fait, je vois que ça commence souvent vers 10h, etc. Et puis, on peut être là jusqu'à...
1: Oui, alors souvent, par contre, le matin, c'est plutôt des espaces, voilà, des moments d'atelier. Donc, le bar n'est pas forcément ouvert à ce moment-là. Mais en tout cas, effectivement, il y a toujours le bar du jardin qui est ouvert aussi, qui a une espèce de convivialité où il va y avoir des propositions parfois aussi qui vont arriver pendant que les gens se désaltèrent et où on a un DJ set tous les soirs après les spectacles. C'est hyper important pour nous aussi que tout le monde puisse danser pendant ce festival après les spectacles.
0: J'allais dire, ça dure que 5 jours.
1: Ouais, c'est 5 jours intenses par contre.
0: Et pas,
1: mais il ne faut pas les rater, il faut être là.

0: pendant les 5 jours.
1: Vous avez les habitants d'Uzès, mais vous avez aussi des gens extérieurs. Est-ce que vous faites un peu une statistique de la, j'allais dire, la clientèle de ceux qui viennent?
0: Du public,
1: voilà.
0: Non, on ne l'a pas refait depuis quelques années, donc il faudrait qu'on le refasse. Effectivement, ce serait intéressant de voir. C'est vrai qu'on a, pas mal de gens de localement, quoi, qui viennent d'Uzès et autour, de l'Uzège. Mais il y a aussi pas mal de gens qui viennent de Nîmes. Et puis, alors, les compagnies viennent d'un peu partout en France. Donc, et c'est vrai qu'il y a toujours à peu près une vingtaine ou une trentaine de danseurs qui sont là tous les soirs et qui, donc, profitent aussi de la fête et des spectacles.
1: Mais c'est un bon écho, Uzès Danse, tout de même, ce festival.
0: Oui, on a aussi des professionnels qui viennent. On a des journées aussi réservées pendant le festival qui sont réservées à des professionnels, des journées de travail. Et donc, on a quand même aussi pas mal de pros qui sont là et qui viennent repérer aussi des spectacles. Ça fait partie aussi de nous, de notre travail, de nos missions.
1: Bien sûr. Alors vous, c'est votre quatrième année à Uzès Danse. Émilie Péduchon, la directrice, est arrivée il y a 2 ans.
0: Il y a trois ans et demi aussi. Hein, on est arrivés en même temps quasiment.
1: Et vous avez donné une impulsion, parce que dans ces festivals, il faut éviter la routine. Hein, et donc je pense que l'arrivée aussi de nouvelles personnes a vraiment bougé les choses, plus dans la nature, plus dans tous les lieux.
0: Oui, quelque part, ça change. En tout cas, après, on ne renie pas du tout l'ancien projet.
1: Ah, pas du tout,
0: C'était aussi, d'ailleurs, c'était aussi le cas de l'ancien projet, qui avait quand même aussi des choses sur l'extérieur. Mais c'est vrai que le projet d'Émilie Peluchon, c'est vraiment d'être inscrit dans la ville et de s'adresser à toutes et tous et de faire des propositions aussi dans la nature et de vraiment travailler sur ce qu'on appelle in situ, donc c'est-à-dire de réadapter des spectacles spécialement pour l'extérieur, en fait. Donc des spectacles qui sont à la base créés pour des scènes de théâtre là sont réadaptés pour être en extérieur, et donc après ces spectacles-là peuvent ensuite tourner dans d'autres lieux parce qu'ils ont déjà fait ce travail de réadaptation pour Uzès. Donc voilà, nous, en fait, on travaille à ça avec les artistes. Et c'est important.
1: Alors c'est vrai qu'Émilie était venue la première année. Là, vous partagez un petit peu le travail qui est intense. Oui. Là aussi, vous y trouvez beaucoup de plaisir. Surtout que là, c'est le festival, mais la Maison Danse, c'est toute l'année.
0: La Maison Danse, c'est toute l'année. Donc, on a aussi un festival dédié à l'enfance et à la jeunesse qu'on a créé il y a 2 ans, qui s'appelle Pop-up Danse et qui est en itinérance dans tout le Gard. Donc, on va proposer des spectacles à Pont-Saint-Esprit, dans les Cévennes, dans la Camargue. Enfin, voilà, là, je ne peux pas dire les villes encore.
1: La région.
0: Cette année, on ne sait pas. Mais encore, on n'a pas encore tout finalisé. Et puis, on a aussi des spectacles en saison. Et là aussi, on se déplace beaucoup. Donc, par exemple, on va aussi au Vigan, également à Aigues-Mortes. On sera fin juin à Aigues-Mortes. On sera aussi mi-juin à Villeneuve-les-Avignons. Enfin, voilà, on a plein d'autres propositions de programmation avec des partenaires sur le territoire.
1: C'est intense et c'est très très bien. Et puis c'est vraiment héritage et transmission, c'est le thème de cette année, mais en fait c'est le thème permanent, je dirais.
0: Oui, tout à fait. C'est vrai que nous, on aime bien travailler aussi sur la question de comment les chorégraphes d'aujourd'hui se réapproprient finalement la danse d'hier et comment eux en font quelque chose de différent.
1: Alors on va peut-être passer au programme.
0: Tout à fait.
1: Les auditeurs, ils vont sur le site, ils voient un peu tout, mais c'est toujours intéressant d'avoir votre impression, pourquoi vous l'avez choisi, où ça se passe, à quelle heure, etc. Mais surtout, allez sur le site. Alors, on démarre donc le mercredi 3 juin.
0: Mercredi 3 juin.
1: Avec Maggie Marin, mais il n'y a pas qu'elle.
0: Non, il n'y a pas que Maggie Marin. Donc, en fait, on démarre avec Ikue Nakagawa, qui est une artiste d'origine japonaise et qui va d'abord proposer un atelier dessin à l'attention des familles et qui ensuite va proposer ce spectacle qu'elle réadapte justement in situ, qui s'appelle Tamanegi, ça veut dire oignon en japonais, et où elle parle du lien entre une mère et son enfant, et des liens en fait familiaux, comment la famille protège l'enfant, les liens d'attention aussi entre membres de la famille. Donc ça va être joué à l'extérieur, à la médiathèque, sur la terrasse de la médiathèque, qui est vraiment très jolie aussi, qu'ils ont refait il n'y a pas très longtemps.
1: Ah donc, oui, j'avais été la voir.
0: C'est super beau. Et
1: Une expo photo.
0: Voilà, on aura aussi deux vernissages. Donc l'expo photo qui présente le projet Culture Santé qu'on mène depuis 23 ans au Mascarerón, qui est un hôpital psychiatrique à Uzès. Et qui, donc là, l'expo a été réalisée par Sandy Korzekba, qui est notre photographe aussi du festival.
1: On connaît bien par le théâtre de Nîmes aussi, qui est venu aussi à notre micro pour sa photographie.
0: Et donc là, elle a suivi des ateliers, elle va présenter les photos de ces ateliers qui ont été menés par Marion Cario et Alexandre Da Silva depuis 3 ans et demi
1: au Mascarerón. C'était votre artiste associé,
0: Marion Cario. Marion Cario a été notre artiste associée. Elle est artiste associée jusqu'en juin 2026. Ce n'est pas encore complètement fini, mais elle fait la transmission. Justement, on parle encore de transmission, à le passage de relais à Jonas Siro, qui va être notre futur artiste associé et qui sera là aussi pendant le festival.
1: Alors, et puis, on voit qu'il y a un truc officiel, hein, 18h30, discours d'ouverture.
0: Oui, tout à fait. Bah, on a toujours, hein, pour ouvrir le festival, ces discours d'ouverture sont importants aussi.
1: Et donc, Mébide, Maggie Marin, ensuite, 19h30.
0: Voilà, Mébide, Maggie Marin, dont j'ai parlé tout à l'heure. Puis après, bah, c'était pas si facile de trouver un spectacle après Mébide, un spectacle de cette ampleur. Donc, Émilie a choisi d'aller vers quelque chose d'un peu en décalage. Donc, c'est un tour de chant dans une ambiance de cabaret qui est menée par Olivier Normand, qui a été danseur, enfin qui est toujours danseur pour notamment Alain Buffard, Mathilde Monnier, enfin voilà, il a vraiment travaillé avec pas mal de monde et il a fait ses premiers pas de chorégraphe au festival il y a quelques années et là il vient nous proposer plutôt un tour de chant, donc avec des reprises de Kurt Cobain, de Brigitte Fontaine, de Serge Gainsbourg, de Bob Marley, enfin voilà, sur quelque chose de très éclectique et c'est vraiment joyeux et très agréable aussi de l'entendre, il va vraiment sur tous les types de registres.
1: Donc on écoute Kurt Cobain.
0: Allez, on écoute Kurt Cobain justement.

0: Alors, il y a tellement de choses que dès le 3 juin, on a oublié l'installation Canopère.
1: Canopée.
0: Bon, Canopée.
1: Oui, alors en fait, c'est une installation. Oui, ben c'est Canopée avec un petit jeu de mots. C'est comme un verbe. En fait, c'est une canopée qui a été fabriquée par des habitants et des habitantes du Gard avec Marion Cario et Maëva Quincy, qui va être installée pendant tout le festival sur le site du festival. D'accord. Et on fait le vernissage aussi le 3 juin.
0: Donc, regardez le site, hein, parce qu'il y a tellement de choses chaque journée. Alors, on passe au jeudi 4 juin. Il y a toujours Marion Cario en atelier au Mascareron. Hein.
1: Au Mascareron, oui, on fait pareil pour parler de ces ateliers qu'on mène donc, depuis très longtemps. On ouvre un atelier voilà, pour celles et ceux qui auraient envie justement d'être accueillis au Mascareron et de découvrir cette pratique. Donc, ce sera dans les jardins du Mascareron, ce sera très joli. Et puis ensuite, on a une projection de films. Donc un film qui a été présenté déjà il y a quelques années, Éternelle jeunesse Uzès, qui a été réalisé par Christophe Haleb, avec des adolescents d'Uzès. Et d'autres courts films qui ont été réalisés dans le cadre de projets qui ont été menés cette année. L'un donc au projet d'un projet culture santé adolescent qui est mené par Julie Vezeau, et le film a été réalisé par Marion Chabert. Et un autre projet qui a été mené au collège Jean-Louis Trintignant par Léa Leclerc et qui a donné lieu aussi à un film, un petit court film par Ikram Benchrif, et qui va être présenté voilà, dans une projection l'après-midi, le jeudi après-midi.
0: On est vraiment là, on parlait du passé et de l'avenir, mais on est vraiment dans le présent, hein. On est vraiment avec ces jeunes qui s'investissent.
1: Oui, pour nous c'est important, en tout cas la Maison de danse, de laisser une place à la jeunesse. Et donc on a vraiment beaucoup de projets en direction des adolescents et des adolescentes du territoire et du Gard, parce que ça nous semble essentiel que c'est l'avenir.
0: C'est eux qui sont là de demain. Spectateurs de demain. Alors, on va un petit peu accélérer, sinon on n'arrivera jamais à tout citer. Il y a un titre provisoire de Johanna Malédon, à 18h.
1: Oui, alors donc Johanna Malédon, c'est un solo et qu'elle mène avec un écran LED qui donne des mots au hasard. Et donc, elle a une partition et qui résonne différemment selon les mots qu'on voit s'afficher. Et donc, elle est d'origine guyanaise, elle vit en France, en région parisienne aujourd'hui. Et en fait, ça questionne pas mal justement ces questions aussi d'héritage et de qu'est-ce que ces mots d'étiquette aussi d'identité, qu'est-ce que ces mots viennent coller comme identité sur notre peau. Et donc voilà, c'est une danse très, très belle aussi qui va être proposée là.
0: Alors je vois qu'il y a une avant-première à 19h30, qui est à Coalt.
1: Oui.
0: On va en Amérique.
1: Oui, c'est vrai, c'est un mythe aztèque, Quetzalcoatl, et donc dont le chorégraphe François Lamargo s'est inspiré pour créer une pièce. Donc, et il est accompagné de 4 danseurs danseuses sur scène, dont lui, son univers, c'est vraiment hip-hop et house dance. Et donc là, il a aussi une danseuse qui est aussi rappeuse, un danseur qui est aussi maître de cérémonie. Donc
0: Alors, je vois que notre ami Laurent Pichot, dont nous reparlerons et qu'on a vu au Carré d'Art Nîmes, anime des apéros jeux mêlés avec les vins du duché. Ah, ça, c'est important.
1: Oui.
0: Et à 22h, Fugace de Aïna Allègre. Je vous bouscule un petit peu, Anne-Claire, mais on a encore 3 jours pleins.
1: Oui.
0: Alors, pour annoncer le vendredi 5 juin, on va écouter Quête Tempest. Pourquoi vous avez choisi Quête Tempest pour illustrer le 5 juin ? C'est quel spectacle ?
1: C'est le spectacle, enfin c'est les 2 spectacles Inked d'Arnaud Schwitzmaker et Some of Glass and Blue de Thomas Lebrun, qui sont interprétés par les danseurs et les danseuses de la formation Colline, qui reviennent pour la énième fois au festival et qui présentent donc un double programme.
0: Donc ça, c'est à 22h.
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0: Alors sur Radio Alliance Plus, nous écoutons Anne-Claire Chaptal qui est intarissable et il nous reste encore de nombreux spectacles à présenter. C'est pas qu'ils sont moins importants, mais c'est qu'on n'a plus de temps. Donc le vendredi 5 juin, 18h, 19h30, 21h30, 22h. Que ça, ben dites donc.
1: Ah ouais, gros programme. Hein. Il faut prendre un sandwich, hein, parce que ouais, sinon vous n'allez pas pouvoir tout faire. Bah oui, du coup, vous pouvez découvrir des danseuses, des chorégraphes émergentes, Sati Veru, Nereswa Ratif-Andreana, qui présentent donc des spectacles. Elles sont déjà venues au festival et elles présentent d'autres spectacles. Donc ça va être super. La colère à décor de Roxane Hugon, c'est en fait un projet jeune d'une lycéenne qu'on connaît depuis quelques années et qui va présenter quelque chose pour la première fois au festival. Donc, on lui a laissé un espace avec d'autres.
0: Jeunes, l'avenir.
1: Exactement, c'est l'avenir, tout à fait. Et puis ensuite, Colline, donc, qui a une formation professionnelle qui est basée à Istres et qui est déjà venue depuis 1998, je crois, ils viennent au festival. Et donc, là, c'est 14 danseurs et danseuses qui vont danser deux pièces que deux chorégraphes leur ont transmises.
0: En fait, on va du solo à 14 personnes,
1: ouais,
0: et puis après toute la foule des gens, des spectateurs, des danseurs, des gens qui ont envie de danser, de jouer, de partager également.
1: Tout à fait.
0: Alors, on arrive au samedi 6 juin. Alors, quand je vois la liste,
1: elle est très longue.
0: C'est
1: alors,
0: important.
1: Oui, c'est une journée consacrée en fait aux artistes associés ou complices de la Maison Danse depuis très longtemps. Donc, on va retrouver Dania Hamoud qui a été artiste associée. On va retrouver Marion Cario qui est artiste associée jusqu'en juin. David Vampac et Christophe Alep qui ont aussi été artistes associés précédemment et qui vont présenter soit des créations, soit des choses. C'est beaucoup des créations, soit des choses. David Vampac représente quelque chose qu'il avait déjà créé, Cassette Duette, qui est un duo de danse de salon revisité, voilà, danse classique et danse de salon mélangée revisité, et c'est complètement loufoque.
0: Voilà, et on a lieu dans tous les lieux que vous avez cités au début.
1: Oui,
0: en fait,
1: hein, exactement.
0: On marche entre les deux spectacles.
1: Oui, c'est ça. Il faut marcher un petit peu, mais ça va.
0: Mais c'est bien.
1: Globalement,
0: c'est
1: beaucoup sur le même site. Cette année, il y a juste donc Laurent Pichot avec La Cour des Anges, qui est une reprise d'un spectacle de Dominique Bagouy avec les interprètes d'origine, qui va être vraiment très beau, qui va avoir lieu dans l'école Jean Massé.
0: Là, il est en résidence. Hein. Il avait été en résidence au Centre de documentation du Carré d'Art.
1: Oui, du coup, il était en résidence à la mi-avril.
0: La mi-avril. Alors, nous arrivons le dimanche 7 juin, la dernière journée. Donc, il y a une fête de clôture. Hein. Je commence par la fin, c'est pas très logique, mais tant pis. De 18 à 20 heures, la fête de clôture, 1 km de danse. Vous l'aviez fait l'an dernier déjà, ça.
1: Oui, hein? Du coup, j'en ai parlé tout à l'heure. 1 km de danse, c'est ces 3 scènes dans la ville avec des scènes, avec des propositions sur les 3 scènes en même temps, d'amateurs, d'amatrices et de professionnels, avec tout style de danse. Et c'est une journée consacrée vraiment à toutes les danses et qui est ouverte aux familles, qui est gratuite.
0: Et c'est vous faites la fête aussi pour Marion Cario et Enco, donc qui finit
1: son association.
0: Association là, depuis 3 ans.
1: Exactement.
0: Et redites-moi, qui sera la nouvelle artiste associée?
1: Donc le nouvel artiste associé, ce sera Jonas Chéreau.
0: D'accord. Alors, 11h, le 7 juin, 3 poids, 3 mesures, Fabrice Ramalingam. Là aussi, c'est un fidèle. Hein.
1: Oui, bah, du coup, Fabrice Ramalingam vient aussi, qui a été aussi artiste associé de la Maison Danse, vient présenter un spectacle jeune public qui va réadapter aussi in situ pour le Jardin de l'Évêché le dimanche matin. C'est un spectacle jeune public donc à partir de 6 ans sur la notion, la question de la gravité. Ils seront trois interprètes sur scène et voilà, ils se questionnent sur la gravité.
0: Alors, en fait, je vois, j'avais mal lu, il y a une fête de clôture d'un kilomètre de danse de 18 à 20 heures, mais le kilomètre de danse aura lieu de 14h30 à 17h.
1: Ah oui, c'est toute l'après-midi, le kilomètre de danse. Oui, oui, tout à fait.
0: Vous renoncez devant aucun effort. Prenez vos gourdes.
1: Mais oui, tout à fait. Voilà, il faut marcher, aller voir ce qui se passe, mais vous pouvez aussi rester sur le même gradin, regarder ce qui se passe sur la même scène toute l'après-midi, c'est sympa aussi.
0: Et puis 17h30, 18h, parade dans la ville. On a dit, c'est déambulation dans la ville.
1: Voilà, des groupes qui auront participé à un kilomètre de danse, voilà, qui vont du coup défiler dans la ville avant d'arriver au jardin de l'évêché pour pouvoir finaliser, clôturer en fait ce kilomètre de danse.
0: Oui, alors quand vous avez dit 5 jours, que 5 jours, mais intense. On va avoir du mal à choisir dans tout cela. Hein,
1: ah oui, c'est pas facile. C'est ça le plus dur, je crois.
0: C'est ça le plus dur.
1: C'est de choisir. Bon, mais écoutez, il ne faut pas choisir, sinon il faut venir tout voir.
0: Il faut faire tout. On ne se pose pas de questions, on enchaîne tout. Tout est faisable. Ou il y a tout de même.
1: Normalement, tout est faisable, ouais.
0: Normalement,
1: ouais, ouais. Il y a juste des choses qui se passent en même temps, mais en général, si vous faites, par exemple, le jeu de piste a lieu en même temps que le scène de vie de Dania Hamoud, mais comme il y a une deuxième représentation de scène de vie, vous pouvez enchaîner le jeu de piste, parce que du coup, on a fait un jeu de piste sur les 30 ans avec Julie Vezou et Dessertine, et c'est un jeu dans la ville, ça va être super sympa, et donc vous pouvez ensuite enchaîner avec la deuxième représentation de scène de vie. Tout est calé.
0: Bon anniversaire, merci. Le festival du Zest Danse, les bougies, les feux d'artifice.
1: Voilà, et vous pouvez envoyer vos souvenirs si vous voulez sur une adresse mail qu'on a créée qui s'appelle 30 ans de festival @lamaison-cdcn.fr et comme ça on va les afficher sur le site du festival.
0: Et bien ça sera super. Merci à vous Anne-Claire et merci à toute l'équipe hein, parce que ça travaille beaucoup pour notre plus grand plaisir et pour la danse.
1: Oui.
0: Merci à vous.
1: Merci.

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1: Bonjour à toutes et à tous. À l'écoute d'RFI en direct de Paris, il est 18h.
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1: Lundi 18 mai, ravi de vous retrouver pour une nouvelle semaine du journal En français facile. Voici les titres de cette édition. Il faut faire vite, le mot d'ordre des autorités en RDC. Vite pour lutter contre l'épidémie d'Ebola. Le virus de cette maladie mortelle se propage à une vitesse rapide. Déjà 91 morts. Le point sur la situation avec notre correspondante qui nous attend à Kinshasa. Le ministre français Gérald Darmanin est à Alger. Il vient d'annoncer la reprise de la coopération judiciaire entre les deux pays, la France et l'Algérie. Dans l'actualité française, en finir avec les violences sur les élèves à l'école. Le nouveau maire de Paris lance une réflexion ouverte à tous. On en parle avec notre journaliste Baptiste Coulon. Et puis enfin, une star pas comme les autres au Festival de Cannes. Un petit chien, un chihuahua à de très nombreux admirateurs et admiratrices, nous racontera Léa Boutin-Rivière à la fin de cette édition. La RDC face à Ebola. La République démocratique du Congo fait donc face au retour du virus Ebola. Cette maladie souvent mortelle sévit, fait des ravages principalement en ce moment dans la province de l'Est Ituri, à Bunia, la capitale provinciale, mais aussi dans la zone minière de Mongoualou, à 90 km environ plus au nord. Des cas ont aussi été détectés au nord Kivu et dans le pays voisin, l'Ouganda. Selon les chiffres du ministère de la Santé, 91 décès probables, 350 cas suspects. Paulina Zidi, bonjour.
4: Bonjour.
1: À Kinshasa pour RFI, Paulina, sur le terrain, la riposte s'organise et il faut aller vite.
4: Oui, la réponse actuellement se décline sur deux axes. D'abord, il faut détecter les cas, les confirmer et les tracer. Le but, c'est de remonter les chaînes de contamination pour limiter la propagation du virus. Et c'est un travail colossal. Chaque jour, il y a des nouvelles alertes sur lesquelles il faut enquêter. L'objectif, c'est d'avoir une cartographie, si l'on peut dire, de cette épidémie pour établir des zones de contrôle prioritaires, des limitations de flux et savoir où installer le deuxième axe de la réponse.
1: Ce deuxième axe, Paulina, c'est toute l'infrastructure, tous les moyens qu'il faut déployer pour prendre en compte cette épidémie.
4: Par exemple, il faut importer dans les zones touchées des laboratoires mobiles pour dépister au plus vite les cas positifs. Il faut aussi monter des centres de traitement Ebola. Pour l'instant, il n'y en a pas à Bunia ni à Mongoualou, épicentre de cette flambée. En général, il faut entre 10 à 15 jours pour mettre en place une telle structure. Selon le ministre de la Santé, 3 centres devraient être rapidement opérationnels en Ituri. Beaucoup de matériel est déjà en cours d'achat. Cheminement vers Bunia, du matériel de protection qui fait défaut aux équipes médicales actuellement, des intrants pour soigner les symptômes d'Ebola. C'est actuellement le seul traitement, si l'on peut dire, à la disposition du corps médical.
1: Paulina Zidi en direct de Kinshasa pour RFI. Au Kenya, la colère gronde face à l'augmentation des prix de l'essence. Une hausse des prix à la pompe due à la guerre en Iran. Aujourd'hui, grève nationale des transports publics, des manifestations à Nairobi, Mombasa. Certaines d'entre elles ont dégénéré. On apprend à l'instant qu'il y a 4 morts et plus de 30 blessés lors de ces manifestations contre la hausse des prix du carburant. Il est arrivé à Nuuk, capitale du Groenland. Et le moins que l'on puisse dire, c'est qu'il n'est pas le bienvenu. Jeff Landry, l'émissaire, l'envoyé spécial de Donald Trump au Groenland, s'est invité sur le territoire autonome aujourd'hui. Il y a quelques mois, Donald Trump, on s'en souvient, avait déclenché une crise avec le Groenland et le Danemark en annonçant vouloir prendre le contrôle de ce territoire. Il ne faut pas attendre grand-chose de la visite de Jeff Landry, explique Mico Blujon-Mérède. Il est chercheur à l'Université du Québec.
3: On ne sait pas trop ce qui peut en ressortir pour deux raisons. D'une part, parce qu'on a vu qu'il n'a eu aucun honneur et il n'a pas été invité par les autorités groenlandaises, donc qui sont mises devant le fait accompli. Ça, c'est le premier élément. Et le deuxième élément, c'est qu'en fait, il arrive un petit peu les mains vides. C'est-à-dire qu'il n'a pas d'annonce à faire. Il n'a pas non plus de budget à proposer, pas d'investissement particulier. Il a simplement dit à son arrivée sur le territoire à la presse danoise et groenlandaise qu'il était là pour écouter, pour découvrir le territoire.
1: Le représentant de Donald Trump a depuis été reçu par le Premier ministre groenlandais. Jens Frederik Nielsen se dit satisfait de cette rencontre tout en rappelant « Nous avons clairement dit que le peuple groenlandais n'était pas à vendre ».
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1: 18h05 à Paris, venons-en aux relations entre la France et l'Algérie. Une nouvelle étape entre les deux pays. Le ministre français de la Justice, Gérald Darmanin, s'est entretenu aujourd'hui à Alger avec son homologue Lofti Boudjema. Et à l'issue de cette rencontre, les deux hommes ont acté, après deux années d'interruption totale, la reprise concrète des coopérations judiciaires entre les deux pays. L'actualité en France, c'était une promesse du maire de Paris pour en finir avec les cas de violences sexuelles qui se multiplient dans le périscolaire. Le périscolaire, c'est ce temps passé par l'enfant à l'école, mais en dehors des heures de classe. Pour répondre à ce scandale qui touche des dizaines d'écoles parisiennes, Emmanuel Grégoire lance ce soir une convention citoyenne, une réflexion commune sur le sujet. Baptiste Coulon, bonsoir.
5: Bonsoir.
1: Pendant un mois, plusieurs parents d'élèves vont travailler sur le sujet.
5: Oui, 80 parents d'élèves vont être choisis au hasard ce soir pour former cette convention citoyenne. Et pendant un mois, ils vont interroger des experts, visiter des écoles et faire des propositions à la ville de Paris pour améliorer la situation. Parmi les sujets évoqués, il y aura le rythme scolaire. Faut-il passer d'une semaine de 4 jours et demi, comme c'est le cas aujourd'hui, à une semaine de 4 jours seulement dans les écoles parisiennes? Plusieurs parents d'élèves sont d'accord avec cette idée, car cela permettrait de regrouper le temps périscolaire sur une seule journée, celle du mercredi. Anne est membre du collectif SOS Périscolaire.
6: Le fait d'avoir une journée complète le mercredi permet de recruter des animateurs qui sont là toute la journée, qui sont probablement mieux formés parce qu'ils n'ont pas des horaires hachés, comme c'est le cas aujourd'hui. Ça peut créer déjà une professionnalisation.
5: Professionnaliser, mieux former les animateurs périscolaires, c'est une demande des parents d'élèves pour lutter contre les violences sexuelles. Cette convention citoyenne est donc une bonne chose, mais Anne, comme d'autres parents, veut aussi et surtout des mesures urgentes pour protéger les enfants.
6: En priorité, l'accès aux identités des animateurs, donc via des trombinoscopes, avec des photos qui permettent d'identifier quand il y a un problème les animateurs. Aujourd'hui, il y a des parents qui sont obligés de porter plainte contre X parce qu'ils n'arrivent même pas à savoir quel animateur était là à quel moment, et puis un recrutement massif.
5: Et pour connaître les conclusions de cette convention citoyenne, eh bien il faudra attendre le 22 juin prochain.
1: Baptiste Coulon, refermons ce journal à Cannes. Cannes, son festival, son tapis rouge, ses paillettes, son cinéma, mais aussi ces plages. À l'occasion du festival, la ville de Cannes a décidé d'inaugurer aujourd'hui une plage Brigitte Bardot, hommage à l'actrice et militante de la cause animale. Cette plage est une fois n'est pas coutume autorisée aux chiens. Il faut dire que sur la Croisette et à Cannes, les toutous, chiens et autres kleps sont nombreux et certains ont même acquis le statut de star, comme un certain chihuahua que notre envoyé spécial Léa Boutin-Rivière a rencontré.
7: Sur la Croisette, difficile de louper Savannah, un chihuahua d'1,6 kg, arborant un petit chapeau rose et un bandana de la même couleur.
8: Ah si, c'est bien mon cœur.
7: Quand Savannah est là, sa meilleure amie humaine, Cécile, n'est jamais très loin.
8: J'aime pas trop le mot propriétaire ou maître, on est vraiment un binôme, mais c'est un membre de notre famille.
7: Depuis plusieurs années, le duo assiste à de nombreuses montées des marches.
8: Le festival, elle connaît parce qu'elle est presque née dedans.
7: Au point d'acquérir une certaine notoriété.
8: Par exemple, Monsieur Lafitte. Il a remonté la rangée de spectateurs et il a dit « Et le chien, il est où ?» Monsieur Lelouch aussi, ce matin, qui m'a dit « Mais oui, je la connais. »
7: Laurent Lafitte, Gilles Lelouch, mais aussi Robert Pattinson ou Angelina Jolie, la petite Savannah a côtoyé les plus grands et a même appris le vocabulaire du tapis rouge.
8: Elle connaît le mot « photo ». Je la préviens. On va faire une photo, tu vas avoir une gratouille et tu auras ta récompense. Et si j'oublie de lui donner, elle me regarde jusqu'à ce qu'elle l'ait. Donc en fait, pendant le festival, elle prend quelques kilos.
7: En plus du tapis rouge, Savannah n'hésite pas à donner de la voix pour ses droits. Elle est ambassadrice de l'association fondée par son binôme Culture de Ouf. Première victoire, l'inauguration aujourd'hui de la plage Brigitte Bardot. Un petit pas pour l'homme, un grand pas pour le canidé. Julien Boileau, Léa Boutin-Rivière, Cannes, RFI.
1: Ainsi se referme ce journal que vous pouvez retrouver à tout moment pour le lire et l'écouter sur notre site internet françaisfacile.rfi.fr.

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1: Bonjour à toutes et à tous, vous écoutez les idées de sortie de Radio Alliance Plus. Lundi et mardi, le château d'Allègre Les Fumades accueille le spectacle Oui, la peau des arbres de la compagnie Pernette. Pourquoi danser? Pour qui? En quelle occasion? Et comment intégrer davantage de danse dans nos vies? La chorégraphe et danseuse Nathalie Pernette est à la recherche d'un espace magique et spirituel, d'un espace d'ivresse collective, d'harmonie, d'hommage et de célébration. Oui, la peau des arbres est un projet de communion dansée en forêt. Le spectacle débute à 20h30, mais pensez à prendre une lampe de poche. Mardi, la compagnie du bain collectif débarque à Bagnols-sur-Cèze pour présenter le spectacle « On fabrique, on vend, on se paye ». Besançon, été 1973. Suite au rachat de l'usine LIP, un plan de licenciement est annoncé. Ils sont les 480 à dégager. Débute alors pour les ouvriers et les ouvrières de l'usine, fleurons de l'horlogerie française, une des grèves les plus emblématiques de la fin des Trente Glorieuses, qui rencontrera un écho presque mythifié dans l'histoire ouvrière. Du théâtre engagé et engageant, où le spectateur est partie prenante de cette aventure collective. À découvrir mardi à 20h30 à l'espace culture La Pyramide, rue Racine à Bagnols-sur-Cèze. Le Carré d'Art propose une conférence intitulée « Le chien révélé par le loup », mardi à 18h, par Pierre Jouventin, éthologue, écologue et écrivain. Le loup est à l'origine des chiens dont la création par l'homme précède de 25 000 ans l'agriculture et l'élevage. Des découvertes récentes éclaircissent les liens entre eux et les loups. C'est le sujet de cette conférence qui donne le mode d'emploi des chiens et explique par les loups leurs secrets. Il faut savoir comment et pourquoi l'homme les a créés pour les comprendre, les meilleurs amis de l'homme. Bref, il faut connaître le loup pour comprendre son chien. Pour assister à cette conférence, rendez-vous au Carré d'Art à 18h ce mardi. C'était les idées de sortie de Radio Alliance Plus. Merci beaucoup pour votre écoute et votre fidélité. Je vous souhaite une agréable journée sur le 103.2 en DAB+ et sur notre site internet. On se retrouve dès demain pour de nouveaux rendez-vous.
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4: Bonjour à toutes, bonjour à tous, bienvenue dans cette émission au fil des pages sur Radio Alliance Plus. Aujourd'hui, nous avons le grand plaisir d'accueillir à nouveau André Gardy. Bonjour André Gardy.
5: Bonjour Christian.
4: Et nous sommes heureux de vous accueillir. Vous étiez venu, je crois, il y a 2 ans.
5: Oui, pour La promesse de la mer.
4: La promesse de la mer. Un livre qui, dans la présentation qui est faite dans ce livre-là, de promesse de la mer, vous parlez de au bord de la Méditerranée, mais pour bien des Nîmois et des gens de par ici, c'est très clair, c'était au Gros du Roi.
5: C'était le Gros du Roi, bien sûr.
4: Et aujourd'hui, vous êtes venu avec un nouvel ouvrage, Le temps des pluies venues de l'océan. Alors là, c'est le rapport avec le premier, c'est
5: l'inverse. C'est plus la Méditerranée, c'est l'océan.
4: C'est l'océan. Et avec une couverture, quelqu'un sous un parapluie, on essaiera de savoir la raison de cela. C'est peut-être important de rappeler un peu votre parcours, parce que vous étiez plutôt dans le cinéma, je crois.
5: Oui, disons, pour faire vite, j'ai deux vies. Une première vie professionnelle, cette fois-ci, où j'ai été professeur de lettres d'abord, puis professeur d'études cinématographiques, oui. En particulier à Strasbourg dans un premier temps, puis ensuite à Lyon 2, à l'université de Lyon 2, où j'ai fini ma carrière. Oui. Et puis ensuite, quand j'ai été à la retraite, je me suis mis totalement à l'écriture de fiction. Oui.
4: Et vous écrivez depuis, je crois, enfin en tout cas d'après ce qu'on voit ici, 2014, vous publiez depuis 2014 des romans, des...
5: 2002, le premier c'est Derrière les ponts,
4: il est même sorti en
5: 2001.
4: Oui.
5: Il est même sorti en... Alors, est-ce que c'est vraiment un roman? En tous les cas, c'est un ouvrage de fiction.
4: Oui.
5: Bon, c'est pas vraiment un roman parce qu'il n'est pas construit comme un roman, oui. Mais je le considère comme tel. Et puis, il est lié à mes souvenirs nîmois, puisque mon enfance a été totalement nîmoise.
4: Oui, et derrière les ponts, c'est les ponts de Nîmes.
5: Voilà.
4: les lecteurs le comprennent en lisant le livre.
5: Je crois, parce que je le précise quand même. Oui.
4: Il faut aussi préciser que vous avez, pour un de vos romans, vous avez obtenu un prix. C'est quel prix, c'est déjà...
5: Le prix Lucien Gachon. Alors, c'est un prix qui n'est pas connu, pas très connu, mais qui est intéressant parce que c'est un prix de public. C'est le public, les lecteurs et lectrices des médiathèques d'Auvergne.
4: Oui.
5: Le livre circule de médiathèques. Enfin, il y a celles qui l'ont aussi. Et il y a un jury et une présélection. Et ce sont les lecteurs qui font leur choix dans cette présélection.
4: C'est une région que vous aimez, ce sud du Massif central. D'ailleurs, quand on regarde les titres, une ou deux fois, on voit le mot Cévennes qui arrive. Vous êtes Cévenol.
5: Alors, je ne suis pas vraiment Cévenol. Je serais plutôt Lozérien. Et y compris la partie Cévenol qui est en Lozère, bien sûr, parce que du côté de ma mère adoptive, je suis totalement lozérien du nord de la Lozère, la Margeride, mais j'ai une résidence secondaire là-bas depuis plus de 60 ans, donc je me considère comme moitié sud-est et moitié hauteur Cévenol, ou disons du Massif central.
4: Oui. Mais écoutez, en tout cas, c'est un plaisir pour nous de vous accueillir pour ce livre. On reviendra peut-être sur d'autres ouvrages éventuellement dans le cours de la conversation. Et on est un peu surpris par ce titre, « Temps des pluies venues de l'océan », par cette couverture. Et ça commence au Canada. Vous connaissez le Canada, vous y avez vécu ?
5: J'y ai vécu. Vécu, c'est beaucoup dire. J'ai fait deux séjours d'un trimestre, plus de trois ou quatre visites plus ponctuelles. Ouais. Mais j'ai travaillé à deux reprises à l'Université Laval au Québec.
4: Oui.
5: À Québec et au Québec.
4: Oui. Oui, on voit effectivement les allusions à ces régions au bord du Saint-Laurent.
5: Exactement.
4: Tout à fait intéressant. Parler d'un roman, ce n'est pas facile, parce qu'il ne faut pas en divulguer le contenu avec précision. Mais on peut dire qu'il se présente déjà comme une sorte d'autobiographie.
5: Il y a des éléments autobiographiques dans ce livre, c'est incontestable.
4: Oui, mais je veux dire, il se présente, c'est jeu qui c'est, dès le départ, c'est jeu.
5: Oui,
4: donc,
5: bien sûr.
4: Ça se présente comme une autobiographie.
5: Le personnage central parle en son nom, mais c'est le personnage.
4: Oui, c'est le
5: pas
4: personnage,
5: forcément l'auteur.
4: On comprend bien, c'est pas... c'est... Et alors, c'est assez drôle, parce qu'effectivement, on parle de là-bas. Est-ce que c'est là, c'est pour ça que vous parlez de la pluie ?
5: Non, la pluie, elle est venue plutôt du côté de Niort, qui a été la première, expatriation du personnage central, puisqu'il est affecté à Niort. Pour question de travail, il est prof, il est affecté là-bas, et c'est là qu'il va découvrir la pluie.
4: Oui.
5: Parce qu'après avoir passé plus de 20 ans dans le Midi, il découvre de manière à sa déprime, il découvre la pluie à peu près continue. En tous les cas, c'est l'impression qu'il avait, puisque c'est un élément d'autobiographie, donc je peux le citer. C'est vrai que quand je suis arrivé à la rentrée des vacances de Toussaint, parce que j'avais été affecté en dehors du mouvement, bon, peu importe ces détails, j'arrive à Niort début novembre, il y avait la pluie, et j'ai eu l'impression de revoir le soleil au mois de juin.
4: Oui.
5: Bon, c'est un peu exagéré. Hein. Si les Niortais m'entendent, ils ne vont pas être contents.
4: autre élément qui est intéressant, bon, on a parlé des Cévennes, on a parlé du Midi, on a parlé de Nîmes, puisque vous êtes l'auteur de Sous les ponts. Pour les Nîmois aussi, c'est très clair. L'action commence et se termine au bord du Gardon.
5: C'est vrai. C'est vrai que l'action pour Vollandite, elle est là. Oui, c'est vrai.
4: Et tous les Nîmois pourraient repérer ce lieu.
5: Je ne sais pas.
4: Presque.
5: Parce que je ne voulais pas le donner de manière très précise. d'autant plus que maintenant, l'endroit où on garait.
4: Oui.
5: Est complètement fermé, oui. Donc on ne peut plus y aller.
4: Enfin, on a des repères.
5: Oui, bien sûr, pour Saint-Nicolas. Et...
4: Ce qui est moins repérable, c'est les rapports entre le personnage, donc l'auteur, celui qui raconte sa vie, dans ce livre, qui parle d'emblée à sa petite-fille, Et sa petite fille est au Portugal, je crois.
5: Oui.
4: Lui est au Canada et au Québec, et sa petite fille est au Portugal. Et on ne saisit pas tout de suite. Alors, c'est l'intérêt de la chose, c'est qu'on le découvre beaucoup plus tard, vers la fin du.
5: Voilà, on comprend pourquoi il est au Québec après, oui. Effectivement. Oui, tout simplement, il y avait plusieurs choses. En particulier le fait que j'ai fait la petite fille du narrateur se trouver au Portugal avec sa grand-mère qui l'a rejointe. C'était pour moi j'aurais pu imaginer, ou le narrateur pouvait imaginer qu'elle restait en France, ça ne changeait pas fondamentalement les choses. Mais pour moi c'était important parce qu'il me semble que la génération de la petite fille, dont la génération en gros des 20-30 ans aujourd'hui, a continué l'expatriation. Moi-même, je suis d'une des premières générations à avoir quitté ma région natale pour d'autres régions de la France. Donc c'était une forme d'expatriation. Et je me suis aperçu que cette expatriation, elle s'est développée. Je vois dans le village où je suis, je connais au moins deux enfants de gens qui sont dans le village, qui sont partis en Corée, qui sont partis l'autre, je ne me souviens plus, mais enfin du côté de l'Asie. Et donc là, j'étais très surpris. Et je me suis rendu compte en bavardant, en échangeant, que, j'allais dire, la génération actuelle, pas toute la génération, bien sûr, mais ceux qui ont généralement fait des études, qui veulent exploiter au mieux leur diplôme, vont s'expatrier à l'étranger. Pour ça que j'avais choisi de faire en sorte que la petite fille du narrateur soit elle-même expatriée.
4: Alors on part donc du Québec, on a un peu accès au Portugal, et puis le personnage, effectivement, il se déplace beaucoup en France. Il commence effectivement dans l'ouest de la France, vous parliez de Niort. On le voit à un moment donné à Orléans, on le voit, y compris Besançon finalement. Voilà. c'est tout un parcours et les lecteurs là, peuvent se... Enfin, on est assez à l'aise parce qu'on a l'impression de découvrir un peu ces cités.
5: Mmh. Ah ben tant mieux parce que il me semblait que y avait des éléments que je voulais évoquer à travers cela. Par exemple, le Niort que le narrateur a connu, en l'occurrence que j'ai connu, c'est une ville qui a totalement changé. C'était déjà la ville de la Maeve des assurances, c'est toujours la ville des assurances, mais ce qui a beaucoup changé, c'est que dans les années où je l'ai connu, c'est-à-dire au milieu des années 60, c'était une ville qui avait des fondations agricoles, paysannes. Oui. Où il y avait quelques industries, notamment une industrie de transformation du bois. Il y avait des coopératives, beaucoup de coopératives. Mais ça faisait un monde ouvrier pauvre et qui complétait ses revenus par le travail à la ferme. Donc c'était en général des ouvriers paysans. Une bonne partie étaient ouvriers paysans, qui était une caractéristique de cette époque-là.
4: Oui. Oui, je disais que les lecteurs se découvrent un peu de ces régions. Mais votre livre, dans le fond, c'est un parcours depuis Nîmes, depuis la région oui. de Nîmes, vers l'ouest, vers le centre nord, et puis vers l'est de la France. Mais c'est aussi le parcours d'une vie de la jeunesse vers l'âge adulte.
5: Exactement. Je n'ose pas dire semé d'embûches, mais disons semé de mutations, oui. de mouvements extrêmement importants. Il y a eu au milieu de cela, évidemment, mai 68. Oui. Et mai 68 a entraîné passablement de transformations dans la société.
4: De manière de vivre.
5: Voilà, de manière de vivre, de conception de la vie. Oui. Et c'est de cela, essentiellement, dont le livre parle,
4: oui,
5: je crois.
4: Tout à fait, oui. On le sent bien. Vous avez, au départ, vous aviez un peu cette intention de quelque sorte, de léguer au lecteur un peu un bout d'histoire.
5: Exactement. Oui. Là, je crois que c'est bien, de mon point de vue, mais ça, c'est oui. bien vu, parce que c'est parti d'une idée très simple. C'est parti de discussions, d'échanges avec des jeunes générations. C'est parti d'une part de ça, c'est parti d'une observation toute simple. Quand on regarde la conception du couple aujourd'hui,
4: oui.
5: qui n'a plus rien à voir avec celle sous l'égide de laquelle j'ai pu vivre. Mmh. Ma génération a vécu sous l'égide du mariage pour la vie, avec à base de fidélité pour l'essentiel, et on épousait quelqu'un pour la vie.
4: Oui.
5: Aujourd'hui, cette conception-là existe encore, bien sûr,
4: oui.
5: mais elle est battue en brèche ou oui. par quantité d'autres options possibles, que ce soit le Pax, d'ailleurs, en a été la forme juridique qui a été créée, mais il y a ce qu'on appelait de mon temps le concubinage.
4: Oui, oui, oui.
5: Bon, il y a des conceptions de relations de couple qui oui. sont complètement différentes. Qui vont du couple fidèle, traditionnel, comme j'ai pu le connaître, comme ma génération a pu le connaître, mais qui va jusqu'à des conceptions beaucoup plus ouvertes, ce qu'on appelle le polyamour, oui. par exemple. Donc, en discutant avec un certain nombre de jeunes de cette génération-là, je me suis rendu compte de cela. Et je me suis dit, mais ce qui est apparu en 68, très fortement, et un peu avant 68, et après, c'est-à-dire que 68 a été au cœur de cela, pour la France en tous les cas, c'est l'idée que le corps des femmes appartenait aux femmes. D'abord, oui. ça c'était une sacrée transformation. Hein.
4: Oui.
5: La pilule avec la loi Veil est venue quand même en 75, quelques années après. Mais c'est la conséquence aussi de 68. Oui. Et il y avait... En même temps que cela, il y avait aux États-Unis, qui est venu en France, le mouvement hippie.
4: Oui.
5: Et le mouvement hippie, il faut rappeler qu'un des grands proverbes à l'époque, c'était « faites l'amour, pas la guerre
4: oui. »,
5: puisque c'était en réaction contre la guerre du Vietnam. Et donc, faire l'amour et non pas la guerre, ça supposait effectivement déjà une attitude qui est celle qu'on retrouve dans le polyamour aujourd'hui.
4: Oui,
5: et
4: oui.
5: je me suis dit, là, il y a quelque chose qui peut-être naissait déjà en 68 et qui s'est développé,
4: Tout
5: qui apparaît aujourd'hui. Voilà, Merci. C'était peut-être de ce point de vue-là ce qui m'intéressait dans ce retour en arrière.
4: Oui, tout à fait. Et les études, l'évolution des études, les contacts aussi, la découverte de personnages, de personnes auxquelles on n'est pas habitué. On voit apparaître un certain nombre d'étrangers.
5: Bien
4: qui,
5: sûr.
4: Qui sont... et qu'on ne voyait pas...
5: Ah oui, complètement, oui, voilà. complètement. Là, il y a eu un brassage social qui est extrêmement important, et ce brassage est un brassage social, dans ce sens qu'il modifie les rapports à l'intérieur de la société, mais il a aussi des conséquences au niveau de l'intime, au niveau des couples, des individus.
4: Tout à fait, oui. On va faire une petite pause, si vous voulez, avec une musique que vous avez choisie.
5: Oui, Los Chacos, et je l'ai choisi pour rendre hommage à un de mes amis très très proche, quelqu'un d'une immense culture, qui était prof de philo, qui était prof de cinéma, qui a été musicien professionnel, qui appartenait au groupe Los Chacos, qui a eu son heure de gloire dans les années 70, et qui était spécialisé dans la musique des Andes.

0: 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Nous sommes dans l'émission Au fil des pages, avec André Gardy, qui est un Nîmois, et qui habite tout près de Nîmes, et qui vient nous présenter son dernier ouvrage, Le temps des pluies venues de l'océan. André Gardy était déjà passé au studio de Radio Alliance Plus pour présenter un autre livre, plutôt autour du Gros du Roi. Alors André, vous venez nous expliquer un peu ce que vous aviez dans la tête en écrivant ce livre, qui, je le disais, se présente sous forme d'une autobiographie de quelqu'un, pas la vôtre, mais même s'il y a peut-être des éléments de votre vie qui sont dans le film, dans le livre, ce que vous vouliez montrer, c'est l'évolution des mœurs, l'évolution des habitudes dans cette période de 68 que vous avez vous-même traversée.
1: Que j'ai traversée, bien sûr. Et
0: voilà. Avec des références géographiques, on est au Canada, on est au Portugal, on parle un petit peu du Portugal, mais le Canada, on en parle bien. Et puis de diverses régions de France, l'Ouest, le Centre, Orléans, jusqu'à Besançon, et puis bien sûr le Midi, les bords du Gardon, le Vallon-Pont-d'Arc, etc. Voilà, pour les gens de la région, on n'est pas perdu du tout.
1: Je ne pense pas.
0: Mais on découvre effectivement, pour les jeunes, les lecteurs plus jeunes, découvriront effectivement l'évolution ou les évolutions qui ont eu lieu dans cette...
1: Je pense, c'est un petit peu ce que j'espère, oui, aussi, bien sûr. Oui. D'ailleurs, ce qui m'intéresse, lorsque j'ai quelques retours de lectrices ou de lecteurs, j'aime bien avoir... des points de vue générationnels, oui, différents. Et c'est vrai que les points de vue sont différents, suivant les générations.
0: Oui. Est-ce que le professeur de cinéma que vous étiez dans la première partie de votre vie, est-ce que le cinéma apparaît là-dedans? Dans quelle mesure il apparaît dans le film? Dans le livre.
1: Là, il apparaît beaucoup moins. Par exemple, dans La promesse de la mer, il était au centre, oui, puisque mon personnage principal était un réalisateur de documentaires. Oui. Là, il apparaît beaucoup moins. Parce que les nécessités, si vous voulez, de la fiction que j'avais mise, oui, en place ne l'appelaient pas particulièrement.
0: Peut-être dans les descriptions.
1: Alors. Dans la manière d'écrire, oui, peut-être. On m'a souvent dit cela, effectivement. Oui. Effectivement, au niveau des descriptions, j'aime bien les descriptions, elles me paraissent indispensables quand j'écris. Alors, est-ce que ça devient un tic d'écriture? Je ne le sais pas, mais ça me paraît généralement tout à fait essentiel à la compréhension du récit, oui, et à l'évocation. Des paysages, je ne sais pas, par exemple, quand mon personnage arrive à Orléans, il se trouve qu'il n'est pas à Orléans, la vieille ville, oui, il est à Orléans-la-Source, qui à l'époque était une ville neuve, ce qu'on appelait les villes neuves, comme, oui, il y en a eu à Cergy-Pontoise, comme il y en a eu un peu partout. Et ces villes neuves étaient peuplées de gens qui n'étaient pas de la région. La plupart du temps, ils venaient des quatre coins de la France. Hein. Et ça créait... Alors, déjà, au niveau de l'architecture, on avait quelque chose de tout à fait différent, évidemment, des vieux centres de, oui, ville. Mais en même temps, dans la population, c'était totalement différent. Mmh. Et ça, c'est

0: Ça me paraissait intéressant. Il me semble aussi que j'ai essayé d'en rendre un petit peu compte dans ma manière de décrire certains éléments.
1: Ça se remarque effectivement. On voit tout de suite la situation, que ce soit les appartements ou des déambulent les personnages ou les villes.
0: Ah oui, tout à fait. En tout cas, j'ai essayé d'aller dans ce sens-là.
1: Oui, oui. Est-ce que vous avez des projets là, vous êtes en train d'écrire encore?
0: Alors, j'en ai terminé un autre.
1: Ah.
0: J'ai même, là, c'est pas mal avancé, puisque j'ai signé le contrat avec un éditeur, et il devra être dans les librairies le 12 février, très précisément.
1: Ah bon, alors on pourra prendre rendez-vous.
0: Parce que c'est le diffuseur qui va fixer les dates,
1: oui.
0: Et le diffuseur va se charger de la commercialisation, et pour ça il a besoin de temps, donc il faudra attendre le mois de février 2026.
1: Alors j'en profite, puisque vous parlez d'éditeur, je vois qu'il est publié aux nouvelles éditions Noir au Blanc. Je ne connaissais pas cet éditeur.
0: Alors, il n'est pas très connu. D'abord parce que Noir Blanc, ça a été utilisé comme intitulé. Il y a notamment un éditeur qui s'appelle Noir sur Blanc. Mm-hmm. Il y en a un qui s'appelle Noir et Blanc. Et il y en a un qui s'appelle Noir au Blanc. Donc, lui n'est pas très connu, il est installé de l'autre côté du Rhône.
1: Oui.
0: C'est une équipe, ils sont deux. Et comme ils l'indiquent sur leur site, ils éditent ce qu'ils aiment.
1: Oui, voilà. C'est bien.
0: Donc, il n'y a pas, une ligne éditoriale particulière, mais c'est en fonction de leur goût à eux.
1: Une nouvelle édition Noir au Blanc à Sarriant, dans le Vaucluse, donc. Et la date de publication, mai 2025. Ouais. Il y a un ouvrage encore tout récent.
0: Voilà. Et ce qui me paraît qu'on peut signaler de chez cet éditeur, c'est un éditeur traditionnel. C'est-à-dire qu'il fait appel à un imprimeur pour constituer des stocks et non pas faire comme ça devient le cas aujourd'hui. C'est extrêmement répandu, où on va faire du tirage à la demande.
1: Oui.
0: Donc il n'y a pas de stock. Ça permet effectivement des économies d'une certaine manière. En même temps, je crois que quand on fait des stocks, l'éditeur doit être plus attentif à ce qu'il édite, puisque effectivement, il faut qu'il avance un certain nombre de fonds.
1: Oui. Et certains de vos livres ont été réédités.
0: Il y en a un en particulier, Les années de cendres, qui a été réédité. Derrière les ponts a été réédité.
1: Oui.
0: Les années de cendres a été réédité. Le monde de Juliette.
1: Avec le monde de Juliette, et ils ont été associés.
0: Et ça, c'était avant celui-ci.
1: Oui.
0: Il y a eu cette réédition en un seul volume. Pour ce volume, d'ailleurs, j'avais insisté auprès de l'éditeur pour avoir quelque chose. Il a la particularité, ce livre, d'être tête bêche. Vous prenez, par exemple, vous commencez par les années de cendres, quand vous l'avez fini, vous le retournez et vous avez de l'autre côté le monde de Juliette. Voilà. Et tout simplement parce que là, ça raconte, disons qu'il y a la même thématique. Dans un cas, c'est le portrait de ma mère biologique, que je n'ai jamais connue, et dans l'autre, le portrait de ma mère adoptive. Et comme je ne voulais pas choisir entre les deux mères, je laisse le soin au lecteur de le faire.
1: Écoutez, on regardera ça. En tout cas, merci beaucoup pour ce livre-là, Le temps des pluies venues de l'océan. Et je crois que les lectrices et lecteurs apprécieront ce retour un peu, ce retour en arrière et en même temps ce voyage que vous leur faites faire et les découvertes que vous leur apportez. Et donc vous êtes le bienvenu dès le mois de février-mars.
0: Ça sera à nouveau avec plaisir, Christian. Oui.
1: Voilà, vous êtes toujours sur Radio Alliance Plus dans l'émission Au fil des pages. Nous étions avec André Gardy. Merci André et
0: merci
1: bonjour.
0: Christian de m'avoir invité, c'est très gentil. Ouais.
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0: 21h sur l'antenne de Radio Alliance Plus et nous vous proposons maintenant une conférence.
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2: Radio Alliance Plus, vous écoutez une conférence de Didier Loga sur le thème de Nîmes et l'UNESCO.
3: Bonsoir à tous et toutes. Excusez ma voix bien affaiblie, je vais essayer de la forcer un peu grâce au remède miracle de Pierre. Lors de la dernière assemblée générale, je vous avais demandé de nous faire des suggestions sur des thèmes de conférence. Et c'est l'un d'entre vous qui a souhaité que nous puissions évoquer la candidature de Nîmes, ou plus précisément de la Maison Carrée, au patrimoine mondial de l'UNESCO. Nous avons retenu ce sujet en conseil d'administration et j'ai sollicité Didier Loga, non seulement en tant que préfet du Gard, ancien préfet du Gard, mais en tant que président de la Fondation internationale monument romain de Nîmes, mission où il a succédé à Madame Georgina Dufoy, qui nous fait le plaisir de sa présence. Didier a eu à connaître le premier dossier qui n'avait pas pu aboutir et il suit à présent aussi le second qui va être présenté à Riyad en Arabie Saoudite à la grande réunion qui aura lieu en septembre prochain. La ville se mobilise fortement. Demain soir d'ailleurs, il y a toute une soirée de soutien. Je crois que c'est à Carré-Tard. C'est au théâtre. Madame Marie Bourgade, maire adjointe qui suit le dossier, va peut-être nous rejoindre si elle a quelques disponibilités, mais elle n'en était pas certaine. Vous savez que pour améliorer les abords et donner donc plus de recul à la perspective sur l'entrée monumentale, les travaux de la rue Auguste vont s'achever. C'est un nouvel atout pour démontrer tout l'intérêt porté par la ville à ce projet. Un aspect intergénérationnel aussi a été développé, avec la participation de plus de 1000 élèves de CM1, CM2, à des ateliers permettant de mieux connaître la Maison Carrée, son histoire, son architecture. Et par ailleurs, la plupart des commerçants nîmois affichent leur soutien. Didier va nous expliciter ce soir la procédure UNESCO, les atouts de Nîmes et les enjeux d'une telle reconnaissance, qui bien sûr impacterait fortement le tourisme local. Je ne vous le présenterai pas longuement, car vous le connaissez tous en tant qu'ancien préfet du Gard. Mais je vous dirai quand même quelques petits éléments de son parcours. Ancien élève de l'ENA, il a choisi la préfectorale à la sortie et commencé sa carrière, comme nous le faisons tous, en tant que directeur de cabinet, d'abord du préfet du Tarn, puis du préfet de région Languedoc-Roussillon. C'est ensuite l'arrondissement à Montmorillon, puis le secrétariat général à la préfecture de Lyon. Il est ensuite conseiller technique, puis directeur adjoint au cabinet du ministre de l'Agriculture et de la Forêt, et revient en préfectorale en 1991 en tant que secrétaire général de la préfecture de l'Isère, puis sous-préfet de Béthune. Il met ensuite ses compétences au service des élus et devient le directeur général des services de la région Midi-Pyrénées en 1998, de la région Basse-Normandie en 2004. En 2008, il dirige les services du Conseil général des Landes et J'ai alors, je dois lui dire, évoquons quelques souvenirs communs quand même, Didier, de grands souvenirs et le plaisir de travailler en bonne coopération avec lui en tant que directrice des finances publiques, car le président Emmanueli, dont vous connaissez tous la forte personnalité, avait mis l'accent sur l'intervention économique dans le département. Et nous avions un partenariat efficace au service des entreprises locales, mais aussi quelques dossiers un peu complexes. Et Didier savait jouer un rôle d'apaisement qui était absolument indispensable pour pouvoir conserver des relations État-département adéquates. En 2011, il a quitté les Landes pour prendre la tête des services du Conseil régional de PACA et en 2013, retrouve le corps préfectoral dans la Drôme. N'est-ce pas, Pierre ? Vous avez travaillé ensemble puisque mon successeur du Gard était auparavant directeur des finances publiques de la Drôme. Le monde est petit. Il rejoint le Gard en 2016 et est à présent conseiller maître en service extraordinaire à la Cour des comptes, où il se consacre bien sûr à l'évaluation des politiques publiques. Cher Didier, merci d'avoir bien voulu nous consacrer cette soirée, nous faire mieux comprendre sans nul doute les forces et les faiblesses de cette candidature nîmoise, et de mettre à nouveau en valeur, la Maison Carrée, ce joyau du patrimoine romain, en espérant que tout finisse bien. Je te laisse la parole.
4: Merci infiniment, chère Françoise, et je voulais saluer tous les amis que je reconnais ici dans la salle, bien sûr, prestigieuses, prédécesseuses et qui t'ont dirigé le fond de cette fonction. Pas pris cette question. Georges Hina Dufoy, qui était auparavant présidente de cette fondation. Donc, j'interviens avec plaisir devant vous, mais je lui ai dit dès le début, quand elle m'a sollicité, que je n'étais pas en charge du dossier, puisqu'évidemment, il est suivi avec beaucoup de compétences et de passion par Marie Brocade. Marie n'était pas certaine de pouvoir venir ce soir, elle avait plusieurs réunions, je ne suis pas sûr qu'elle pourra nous rejoindre, c'est dommage, parce qu'elle parlerait du dossier infiniment mieux que moi. Mes seuls titres pour vous en parler, tu les as dit, Marie-Françoise, j'ai été préfet du Gard pendant 5 ans, et donc c'était au moment de la première candidature, je vais y revenir évidemment. Et puis, je suis donc président de la Fondation pour les monuments romains de Nîmes. Alors, cette fondation, sous le contrôle de Georgina, c'est une fondation qui réunit des fonds pour restaurer ces monuments. Je vous ai amené d'ailleurs une documentation, si ça vous intéresse, la présenter, mais ce n'est pas l'objet de cette soirée. L'objet, c'est de parler donc de cette demande d'inscription au patrimoine mondial. Ce qui suppose, me semble-t-il, c'est en tout cas ce que je vais essayer de faire devant vous, d'abord qu'on rappelle rapidement ce que c'est que l'UNESCO, parce que après, je ne suis pas certain, moi en tout cas, en préparant cette intervention, je ne suis pas forcément au courant de tous les détails intéressants à l'UNESCO. Ensuite, qu'on sache exactement ce que c'est, cette liste du patrimoine mondial. Et enfin, qu'on voit comment se situe le dossier nîmois, en voyant le premier dossier, qui avait donc, n'a pas abouti. Et puis le dossier actuel qui va se mettre aujourd'hui à décision désormais dans quelques mois. Alors, commençons par l'UNESCO. L'UNESCO, c'est un sigle qui est un sigle anglais. Alors chaque fois, dans les fonctions que j'ai été amené à parler en anglais, que ce soit en public ou en famille, ça fait mourir de rire les gens, en particulier les anglais. Donc, j'espère que vous comprendrez, que vous serez indulgents, et non d'accent, ça veut dire United Nations, je vous dirai qu'une fois, United Nations Educational, Scientific and Cultural Organization, UNESCO, en initial. Voilà, merci, c'est bien, donc dans son acte constitutif, que je cite, l'UNESCO a pour objectif de contribuer au maintien de la paix et de la sécurité en resserrant par l'éducation, la science et la culture, la collaboration entre nations afin d'assurer le respect universel de la justice, de la loi, des droits de l'homme et des libertés fondamentales pour tous, sans distinction de race, de sexe, de langue ou de religion, que la Charte des Nations Unies reconnaît à tous les peuples. Voilà, donc ça c'est l'objet de cette organisation, un objet très large et très noble, comme vous l'entendez. Je vous rappelle, peut-être le savez-vous, sinon je vous l'apprends que le siège de l'UNESCO est à Paris, hein, à côté de l'école militaire. Et effectivement, alors je ne veux pas remonter sur sa généalogie, sachez seulement que l'idée d'avoir une organisation de ce type est en fait apparue dans l'entre-deux-guerres. Il y a eu une première commission qui existait à l'époque, mais qui n'a pas eu une grande action, mais qui néanmoins servit d'inspiration au lendemain de la guerre pour effectivement lancer des choses. Et cette fameuse, on peut résumer en dehors de ce que je vous ai lu sur l'aspect très juridique, hein, l'objectif de l'UNESCO par cette citation, toujours dans le préambule, hein, les guerres prenant naissance dans l'esprit des hommes, c'est dans l'esprit des hommes que doivent être étudiées les défenses de la paix. Voilà l'objectif, et plus récemment, la charte a été modifiée pour préciser que la paix représente bien plus que la fin des conflits armés. Voilà, donc c'est un objectif large, vous l'entendez, noble, ambitieux. Alors, dans les premières années, là, je ne vais pas revenir sur toute l'action menée par l'UNESCO, parce que ce n'est pas du tout l'objet de notre réunion. Je m'en tiendrai simplement à un constat, c'est que c'est une institution qui a toujours connu beaucoup de soubresauts politiques. En particulier, en témoigne la situation des États-Unis, qui ont longtemps été le principal bailleur de fonds de l'UNESCO, qui se sont retirés une première fois de l'UNESCO en 1984, qui sont revenus 20 ans plus tard, en 2003, 19 ans plus tard, qui sont repartis ensuite depuis 2018. Ceci étant lié à des considérations politiques, hein, dans le dernier cas, puisqu'il y a eu différentes crises qui ont amené cette position des États-Unis. C'était lié à, effectivement, une délibération de l'UNESCO de 2017 sur la vieille ville d'Hébron, en Cisjordanie, et pour laquelle l'UNESCO, c'est pas spécialement révolutionnaire, avait demandé qu'il y ait une zone protégée autour de cette vieille ville d'Hébron. Les États-Unis, qui effectivement ont des lois très, très, très strictes sur tout ce qui concerne la Palestine, estimaient que c'était aller trop loin dans la politisation. Les États-Unis et Israël se sont retirés de l'UNESCO. Les États-Unis sont restés observateurs. Voilà, je vous donne il y a eu d'autres crises, hein, dans la vie de l'UNESCO, mais je vous donne cet exemple-là pour montrer, parce que ça, vous verrez, ça a une incidence, en tout cas, c'est ce que je tâcherai d'expliquer, sur la candidature nîmoise et sur l'échec du premier dossier de Nîmes, parce que c'est pas une institution neutre, l'UNESCO, ça devrait être, hein, tout on vient de le lire avec cette ambition que je viens d'évoquer, mais il faut savoir que très rapidement, au lendemain de la Seconde Guerre mondiale, au début c'était des gens qui étaient choisis dans l'entre-deux-guerres, notamment dans la commission qui est un peu l'ancêtre de l'UNESCO, en fonction de leurs compétences culturelles. Puis ensuite, à partir des années 50, il a été décidé qu'ils représentaient leur État, leur gouvernement. Par conséquent, c'est bien une institution qui est politique, qui comprend aujourd'hui 193 États membres, donc c'est effectivement beaucoup. Il y a 11 membres associés, donc on dépasse les 200 États, et deux États observateurs, les États-Unis, je l'ai dit, et aussi le Saint-Siège. Voilà la présentation de l'UNESCO. Je pense que sur ce sujet, on y reviendra si vous le souhaitez, je suis en fonction de ma modeste science sur le sujet, parce que je vous l'ai dit, je me suis mis au courant sur ce dossier, puisque je savais que j'allais venir vous voir. Alors, simplement une rapide description du fonctionnement, puisque là aussi, ça va jouer un rôle dans le dossier Nîmois. Il y a ce qu'on appelle la conférence générale, qui s'est réunie tous les deux ans, donc tous les États, comme son nom l'indique. Il y a un conseil exécutif qui, lui, se réunit au moins deux fois par an, et qui peut restreint, évidemment. Et il y a un directeur général, là aussi, je vais en reparler, vous verrez, ça a aussi une incidence sur le dossier Nîmois. Un directeur général, il n'y a pas de président, hein, mais c'est le directeur général qui, si je peux dire, tient lieu de président. Et donc, le directeur général actuel, c'est une dame qui est en train de terminer son mandat, puisque c'est des mandats de 3 ans renouvelables, elle a été élue en 2017, c'est Audrey Azoulay, qui est l'ancienne ministre de la Culture. Voilà, donc, et son élection, je reviendrai, a suscité à l'époque quelques remous qui ont, malheureusement pour Nîmes, c'est en tout cas une conviction assez partagée sur notre ville, eu un impact sur la première candidature. Bon, alors le patrimoine mondial, on a vu que cette institution a été créée au lendemain de la Seconde Guerre mondiale, mais en fait c'est beaucoup plus récemment qu'elle s'est préoccupée d'établir une liste du patrimoine mondial. C'est en effet à l'occasion d'un traité, une convention pour la protection du patrimoine mondial culturel et naturel, qui date de 1972, que cette décision a été prise. Et les premières inscriptions sur cette liste sont intervenues en 1978. Vous voyez, c'est pas très vieux. Donc on a aujourd'hui un peu plus d'un millier, 1121, si mes chiffres sont bons, biens qui sont alors pas seulement des monuments, hein, c'est des biens culturels, naturels, ou des biens dits mixtes, qui représentent 167 États. Dans 167 États. Donc, vous allez peut-être demandé où est-ce qu'il y a le plus de patrimoine classé. Je pense que si on pose la question, il y a de grandes chances que vous trouviez l'État qui en a le plus. C'est l'Italie, oui, c'est effectivement l'Italie qui a effectivement 58 classements, 58 classés, qui est suivi par la Chine, par l'Espagne, par l'Allemagne et par la France en comptant 48. Et si vous cherchez l'endroit où il y a le plus grand nombre de sites inscrits, non pas le pays, mais la ville où il y a le plus grand nombre de sites inscrits, alors c'est surprenant, parce qu'on aurait pu penser, je ne sais pas, à Florence ou à Paris, par exemple. Non, c'est Bordeaux qui est le plus site inscrit, Bordeaux en Espagne, donc avec 4 sites inscrits. Je pense que ça tient à l'histoire de l'inscription des sites, hein, parce qu'aujourd'hui, on a tendance à regrouper les dossiers à partir d'un pôle géographique, alors qu'au début, comme c'était quelque chose de nouveau, on a pris des dossiers au fur et à mesure qu'on les présentait. Sans remettre en cause, évidemment, leur intérêt, c'est pas mon propos. Hein.
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4: Le problème, effectivement, comme vous pouvez vous en douter, c'est qu'on se trouve avec une surreprésentation de l'Europe. Et là aussi, cet aspect jouera un rôle, je vais y revenir, sur la candidature de Nîmes. Parce que forcément, pour des raisons que vous concevez aisément, il est évident que même s'il y a du patrimoine, des paysages qui sont classés, des sites, donc, pour autant, la plus grande partie sont des monuments, des sites monumentaux. Et bien entendu, dans des pays neufs, dans des continents neufs, comme l'Océanie, par exemple, bon, il est évident qu'il y a peu de sites de ce côté-là. Or, comme je vous ai dit qu'il y a quand même plus de 200 pays, chacun a tendance, parce qu'au début, c'était très peu connu, cette liste, au fur et à mesure qu'elle a été connue, les différents États dans le monde se sont rendus compte que c'était un élément de valorisation touristique également, qui avait donc des conséquences économiques à la clé très importantes. Hein. C'est, pour l'image d'un pays, c'est très valorisant d'avoir des biens classés au patrimoine mondial. Ce qui fait que beaucoup ici à Nîmes, alors peut-être ça du chauvinisme ni moi, mais me disent bon, si on avait présenté le dossier au début, dans les années 80, quand ça a été créé, très probablement, comme ça a été le cas pour nos voisins d'Arles, sans enlever rien à Arles, bien que j'adore, ou d'Orange, par exemple, ou du Fond du Gard, il est très probable, beaucoup d'observateurs le pensent, que Nîmes aurait été classé à l'époque. Aujourd'hui, on se retrouve avec ce phénomène, il y a beaucoup de biens classés, et il y a une concurrence, si je puis dire, hein, le terme est impropre, vous comprenez ce que je veux dire, une compétition, si je puis dire, entre les États pour effectivement bénéficier de ce classement. Qui donne lieu, ce qui n'était pas du tout le cas au départ, à des marchandages. C'est-à-dire qu'on est dans des phénomènes de pouvoir classique, hein, comme on connaît à l'échelon national, mais surtout international. Hein, il faut trouver des alliés pour effectivement faire passer tel ou tel dossier. Et donc, on n'était pas dans cet esprit au départ. Au départ, on était sur des bases qui se pensaient plus objectives. Ça ne veut pas dire que les biens qui sont classés aujourd'hui ne remplissent pas, ne présentent pas d'intérêt patrimonial. Hein, simplement que. Il n'y a pas seulement l'intérêt patrimonial qui intervient dans la décision qui est prise. Il y a aussi des phénomènes de pouvoir qui jouent. Bon, sur cette fameuse liste, donc, quand elle a été créée donc, en 1978, on avait le précédent bien ancien des 7 merveilles du monde, évidemment, et puis plus récemment, il y avait eu un certain nombre de textes importants au plan international, la Convention de la Haye de 1954 qui intervient pour la protection des biens culturels en matière de confirmer. Il y a une opération menée par l'UNESCO qui a été très médiatisée à l'époque, en 1964, c'est le sabotage du temple en Égypte de Roussimel, hein, puisque vous savez, on construisait un barrage avec la création du lac Nasser, et donc on a déplacé ce temple, donc sous nos auspices de l'UNESCO, et ça a amené l'année suivante, en 1965, les États-Unis à souhaiter qu'une fondation mondiale pour préserver les sites culturels soit créée, Et en définitive, la décision a été prise, je vous l'ai dit, je ne rentre pas dans d'autres textes intermédiaires à ce moment-là. Alors, comment se fait ce classement? Alors, je vais d'abord parler des critères et ensuite de la procédure. Sur les critères, ils ont été unifiés en 2005, parce que jusque-là, c'était effectivement d'autres critères qui étaient intervenus. Et désormais, il y en a 10. Alors, il n'est pas nécessaire, effectivement, de cumuler les 10 critères, puisqu'ils ne sont pas faits pour être réunis. Hein. C'est, disons que dans le cas de Nîmes, il marche, si j'ose dire, à 2 de ces critères. Hein. Donc, les 10, je vais les passer en revue très vite pour votre information. Le premier, représenter un chef-d'œuvre du génie créateur humain. Le deuxième, témoigner d'un échange d'influence considérable pendant une période donnée, dans un aire culturel déterminé. Sur le développement de l'architecture ou de la technologie. Le troisième, apporter un témoignage unique, ou du moins exceptionnel, sur une tradition culturelle et une civilisation vivante ou disparue. Le quatrième, je répète, il ne s'agit pas de les cumuler, c'est juste, il faut en avoir certains, dans le cas de Nîmes, vous verrez qu'ils en sont inscrits pour 2 de ces critères sur les 10. Offrir un exemple éminent d'un type de construction ou d'ensemble architectural illustrant une des périodes significatives de l'histoire humaine. J'en suis au cinquième, donc être un exemple éminent d'établissement humain traditionnel, de l'utilisation traditionnelle du territoire ou de la mer, qui sont représentatifs d'une culture. Le sixième, être directement ou matériellement associé à des événements ou des traditions vivantes. Le septième, représenter des phénomènes naturels ou des aires d'une beauté naturelle ou d'une importance esthétique exceptionnelle. Donc ça, on est dans ce septième critère. Le huitième, être d'exemple éminemment représentatif des grands stades de l'histoire de la Terre, y compris le témoignage de la vie, de processus géologiques. Le neuvième, être des exemples éminemment représentatifs de processus écologiques et biologiques en cours dans l'évolution et le développement des écosystèmes. Et enfin, le dixième, contenir les habitats naturels les plus représentatifs et les plus importants pour la conservation de la diversité biologique. Voilà, j'ai résumé. Encore une fois, il est réticent à avoir les 10, et dans le cas de Nîmes, c'est inscrit à partir de 2 de ces critères. Alors, il faut savoir que les biens inscrits, ça ne rapporte pas quelque chose directement d'être inscrit sur la liste du patrimoine mondial de l'UNESCO. Les biens sont présentés, les candidatures sont présentées par chaque État, donc je vais y revenir, dans cet esprit-là, puisque ce sont les États. Alors, Nîmes s'est porté candidate, mais aujourd'hui, le dossier de Nîmes, il est porté par la France. C'est un dossier français. Et donc ça veut dire que le responsable pour l'UNESCO de la sauvegarde, s'il est classé, comme nous l'espérons tous, si elle est classée de la Maison Carrée, c'est déjà le cas, puisqu'effectivement, il a déjà contribué à son maintien à travers le temps. Mais il n'y a pas de subvention accordée, ça peut intervenir, mais c'est tout à fait exceptionnel. Et honnêtement, l'intérêt n'est pas un intérêt financier, c'est un intérêt, je l'ai dit tout à l'heure, économique avant tout, et le cas échéant idéologique, je l'ai dit aussi, dans la mesure où c'est valorisant pour un pays, pour une région, d'être ainsi inscrit sur cette liste du patrimoine mondial. Alors, la procédure, je vais la décrire de façon un peu rapide, parce que je suppose que ça ne passionne pas forcément, mais c'est important de savoir comment on y arrive, et en particulier de relever que c'est une procédure compliquée et longue. Ça ne suffit pas de dire un jour au matin, tiens, j'ai un très beau monument, il est classé monument historique, on va demander son inscription au patrimoine, mais ce n'est pas suffisant. Il faut effectivement remplir toute une série de prescriptions. Le premier barrage est un barrage national. Il faut être inscrit sur une liste indicative nationale. C'est-à-dire que chaque pays présente une liste indicative de sites qui pour lui relève du patrimoine mondial. Et il faut d'abord donc que ces fameux sites soient inscrits sur cette liste par l'État concerné. Donc, ça veut dire qu'en clair, dans le cas de la France, c'est le ministère de la Culture qui effectivement établit cette liste. Et effectivement, c'est le point de départ obligé. Après, il y a le dossier de candidature. Alors, ça, le dossier de candidature, alors, si on peut se dire, bon, ben, comme c'est un monument généralement assez connu, ça doit être simple. Non, c'est pas simple du tout. Ça peut prendre parfois plusieurs années, la confection de ces dossiers de candidature. Et en particulier, ce qui est assez logique, le dossier doit justifier ce qu'on appelle la valeur universelle exceptionnelle du bien, bien proposé. Bien entendu, il faut le décrire, il faut aussi faire figurer ce qu'on appelle un plan de gestion, c'est-à-dire que l'UNESCO souhaite, si elle inscrit un bien, s'assurer que ce bien fait ensuite l'objet de précautions pour ne pas le porter atteinte. Quand j'étais préfet du Gard, nous avons un bien classé. Déjà, il y a plusieurs biens, vous savez, dans le département qui sont classés au patrimoine mondial, hein, notamment notre pont du Gard. Pour ce qui concerne le pont du Gard, nous avions nous étions amenés à rendre des comptes sur l'existence du comité de gestion, sur l'existence des choses qui se faisaient autour. Voilà, c'est ainsi qu'on a été amené, par exemple, à l'époque où j'étais préfet, qui n'avait pas à s'opposer, mais à tellement encadrer un projet qui existait pour un grand opérateur touristique, le même qui a créé par exemple la reproduction de la côte costière à Marseille, donc c'est une société qui est très connue, hein, et qui a fait ses preuves, qui exploite aussi la Roche-sur-Yon en Ardèche. Donc il voulait créer, pour autant que j'ai bien compris, hein, une espèce de. Mais il s'était allé très loin, c'est pas une idée en l'air, il avait un dossier très consistant, une sorte de village gaulois, c'est-à-dire qu'il disait les gens à venir pour la première. Bon, et à côté, on fera une reproduction d'un village gaulois, d'un gallo-romain, et donc ils iront, de façon logique, moteur, ils iront effectivement visiter ce village, ça complétera la visite autour du Gard. Oui, mais, vous avez vu, il y a un effort qui a été mené par la collectivité locale, dans l'esprit d'ailleurs de ce que demande l'UNESCO, hein, pour protéger ce site. Je pense que vous connaissez tous mieux que moi, mais enfin. Oui, il y avait la première fois, Marie-Françoise le rappelait, dans les années 80, j'étais auprès du préfet de la région Languedoc-Roussillon, à Montpellier, non ? Et donc je me suis allé, bien sûr, visiter très vite le site du Pont du Gard, et à l'époque, c'était un peu le marchand du temps, c'est-à-dire qu'il y avait une boutique autour, bon, voilà, ça n'a plus grand-chose à voir avec le site tel qu'il est aujourd'hui. Il y avait un hôtel qui existe toujours, mais qui a été racheté par le syndicat, par l'établissement public de coopération culturelle du Pont du Gard. Et il y a donc une association de collectivités et de l'État qui, effectivement, veille à la protection du site. Donc, dans le cas dont je viens de parler, ça se situe en dehors de l'emprise de ce terrain qui est très vaste, hein, autour du Pont du Gard, mais c'était quand même en visibilité immédiate. Et on trouvait que c'était malvenu, on s'est proposé aussi à différents projets. Au Grand Dame, le patron à l'époque d'EDF est venu faire des représentations pour se plaindre de notre intransigeance parce qu'ils voulaient installer effectivement une ligne à haute tension. Alors, pas sur le site, bien entendu, ils sont pas fous, hein, mais dans un endroit où c'était visible. Ils avaient fait des photomontages, dépensé beaucoup d'argent d'ailleurs, hein, pour essayer de nous vaincre, sauf que ça ne nous a pas convaincus, puisqu'on a estimé que là aussi la teinte aussi serait trop importante. Donc, l'UNESCO, elle est classe, ensuite elle s'assure qu'on reste dans l'esprit du classement. Dans les deux cas que je viens de citer, l'UNESCO nous avait fait savoir de façon très directe, hein, qu'elle était très attentive aux décisions que nous allions prendre. Si effectivement. Alors, la sanction, en théorie, ça pourrait être un déclassement du bien. Alors, en réalité, il y en a eu très peu depuis que cette liste existe. Il y a peut-être le cas, et encore dans des situations particulières. Mais pour autant, il y a une grande vigilance sur ces liens, d'autant plus que je l'ai dit, il y a une compétition de plus en plus forte entre les États là-dessus, donc il faut aussi, comme tous les arguments sont bons, si on veut dire que dans des sites déjà classés, tel ou tel État, comme c'est le cas de la France, va en faire classer encore d'autres, déjà n'assure pas le minimum de protection de ses propres biens, c'est certain que ce n'est pas un atout pour un dossier qui est ainsi présenté. Voilà. Donc, pas d'intervention directe de l'UNESCO dans la propriété du bien, dans son financement, pour l'essentiel, mais en revanche, une sorte de veille active pour s'assurer qu'on reste bien dans l'esprit du classement. Alors, j'en suis seulement à la deuxième stade de la procédure, hein, je l'ai dit, il y a d'abord cette fameuse inscription sur la liste indicative nationale, la deuxième étape, donc c'est sur le dossier de candidature, je l'ai dit, ça prend parfois beaucoup de temps, la troisième, eh bien, on dépose la candidature, et là c'est l'État qui décide, c'est l'État qui présente, c'est pas l'anonyme, on va s'adresser directement à l'UNESCO, hein, c'est l'État qui doit dire, d'accord, je retiens tel dossier et effectivement à ce titre je présente sa candidature. C'est ce qui a été fait pour Nîmes pour la deuxième fois. Alors pour que ça soit fait de façon transparente et méthodique, il y a un Conseil national des biens français inscrits au patrimoine mondial qui rend son avis sur les candidatures papier qui, effectivement, qui proposait une expérience. Là, pour le coup, on est vraiment dans des essais franco-français. Hein. Il y a double tutelle, mise à culture, mise à écologie, puisqu'elle participe aussi. Mais effectivement, on est sur des critères très objectifs. Quatrième étape, le dossier existe, la candidature a été déposée, il y a donc l'examen du dossier par le centre du patrimoine mondial. Là, on passe à l'étage de l'UNESCO pour s'assurer déjà que le dossier est complet. Ça, c'est le seul niveau, c'est toujours nécessaire, évidemment. Et puis, on a une expertise. Alors, les experts en question, il y en a deux cabinets, deux structures. En ce qui nous concerne, ils sont venus déjà deux fois, donc venus, puisqu'il y a eu deux candidatures. C'est un organisme qui s'appelle ICOMOS. Alors là, ce sont vraiment purement simplement des experts de très haut niveau. Ce ne sont pas du tout des politiques ou des gens qui sont impliqués dans le choix d'État. Ce sont des experts travaillant pour l'UNESCO et qui rendent un avis technique pour dire bon, est-ce que ce dossier tient la route, si vous permettez l'expression, et est-ce que oui ou non, il peut être présenté à la décision pour l'inscription du patrimoine mondial. Et alors donc, si la réponse est oui, eh bien, il faut passer devant le comité du patrimoine mondial qui décide si oui ou non il y a inscription. Voilà la procédure. J'espère que j'étais assez clair.
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4: Alors, Rhinocyte-Nîmois, dans tout ça, comment se situe-t-il? Comme vous le savez, il y a un premier dossier qui a été présenté, alors qui est trop son origine, des origines, j'imagine, plus lointaines, hein, mais je parle du dossier lui-même, parce que, bon, effectivement, la ville de Nîmes fait voir à juste titre, elle est endettée dans la continuité d'une action très résolue qu'elle a menée depuis des années pour la protection du patrimoine. Et en ce qui concerne le dossier proprement dit, la décision de soumettre un dossier à l'UNESCO, elle date de 2012 pour le premier dossier. Donc, alors, c'est un dossier qui s'appelait Nîmes, l'Antiquité au présent. Je ne sais pas si vous l'avez en tête, c'était un dossier qui recouvrait grosso modo tout le centre ancien de Nîmes et qui n'était pas spécialement axé, je vais y revenir,

il avait inspiré les différents bâtisseurs de la ville. C'est-à-dire qu'on ne restait pas sur l'Antiquité, on remontait jusqu'à notre époque, en faisant valoir qu'il y a une inspiration liée à la présence de ces monuments romains, liée à une situation exceptionnelle, parce qu'effectivement, c'est pas ce qu'on est d'amis, mais objectivement, c'est une réalité. Dans beaucoup d'endroits, dans beaucoup de villes, notamment chez nos voisins alésiens, pendant longtemps, les monuments n'étaient pas visibles. Ils avaient été recouverts, ils étaient effectivement pas visibles. Or, la particularité de Nîmes, c'est que les monuments, au fil du temps, sont restés debout. On voit bien que les arènes d'arbres étaient debout aussi, mais la différence, c'est qu'ici, ils sont restés parfaitement visibles au fil du temps. Et donc, en se basant sur cet argument, les promoteurs du dossier, la ville de Nîmes, faisaient valoir le fait que ça avait servi d'inspiration au fil du temps aux différents architectes qui avaient dû réaliser des réalisations, y compris, pour finir, le lien a été fait avec le sœur Norman Foster pour la carré d'art, puisque, effectivement, comme vous le savez, il revendique un lien dans l'esprit, en tout cas, c'est difficile de trouver un lien direct, mais un lien dans l'esprit avec justement la maison carrée. Bien, ce dossier donc a échoué, vous le savez, en 2018. Alors la question c'est pourquoi? Alors, il y a à la fois des motifs officiels et il y a l'interprétation qu'on peut faire. Le principal motif officiel qui a été donné, c'était que, j'ai fait allusion d'ailleurs tout à l'heure, d'une part l'Europe avait été très, et en particulier la France, avait été très gâtée par l'institutionnalisme mondial par le passé. Et d'autre part, puisque si on s'en tenait au patrimoine romain, il y avait déjà beaucoup de biens inscrits, et était-il nécessaire d'inscrire ces biens-là? Ça, c'est l'un des arguments qui a été donné. Un autre argument a consisté à contester, ce qui fait qu'au dernier moment, le dossier du mois a été un peu remodelé, d'ailleurs juste avant la prise de décision, mais ça n'a pas suffi. Ce lien fait entre les biens romains, les monuments romains, et les monuments plus modernes. Disons que c'était complètement artificiel, que ça n'avait pas de cohérence. Voilà. Donc, c'est les deux principaux arguments au plan technique qui ont été donnés. Après, il y a un contexte qui a joué. Je ne reviens pas sur un élément de contexte général que j'ai déjà mentionné, qui est la question des alliances entre pays. Les Nîmois, la ville de Nîmes en particulier, a très très mal vécu le fait que l'Espagne, par exemple, a voté contre la candidature nîmoise. Bon, pour eux, c'était incompréhensible. Les Espagnols leur avaient promis qu'ils voteraient pour, et puis finalement, ils ne l'ont pas fait, ils ont voté contre. Et ils se sont défendus en disant aussi qu'il y avait déjà assez de biens placés dans le monde romain, que ce n'était pas la peine d'en placer encore d'autres, bon, et qu'il fallait penser aux autres continents. Bon, c'était à moitié convaincant. En fait, l'un des principaux arguments non dit, mais qui a été beaucoup avancé, c'est la question, je l'ai mentionné tout à l'heure, mais je vais développer un tout petit peu plus maintenant, de la personnalité de la nouvelle directrice générale. Comme je vous l'ai dit, Audrey Azoulay, donc l'ancienne ministre de la Culture, en fait, malgré le titre de directeur général, c'est le président de l'organisation. Hein. Bien. Et donc, il y a quelqu'un qui était programmé pour prendre cette présidence en 2017, quand elle a été élue, qui était un Qatari. Et elle a été élue un peu à la surprise générale. Bon, alors, c'est peut-être en tête les franco-marocaines, hein, et les pays, en particulier une partie des pays arabes, l'a très très très mal vécu. Donc, il y a eu des moments, des actions de rétorsion contre les présentations, les dossiers présentés par la France, pour entre guillemets, parce qu'on garde l'expression, c'est un avis personnel, hein, vous trouverez ça dans aucune publication officielle, bien sûr, mais beaucoup des observateurs partagent le point de vue que je viens de vous décrire. Effectivement, il y aurait eu donc une vengeance pas seulement des Qataris, mais de leurs alliés, déçus d'avoir vu leur échapper la direction générale, la présidence de l'organisation, contre le choix de monsieur Audrey Azoulay. Est-ce que c'est vrai ou pas? De toute façon, officiellement, ce n'est pas le motif qui a été avancé. Le résultat, néanmoins, c'est que le dossier du moins n'a pas été retenu. Alors, vous le savez, puisque cette ville, ça a été une profonde déception, parce que, je l'ai dit, il y avait eu des réserves sur le caractère de la cohérence du dossier entre les biens modernes et les biens anciens. Bon, vous voyez bien que ce n'était pas un ciel sans nuages. Mais enfin, les Nîmois sont tombés de très haut

0: Pour autant, ils ont très rapidement décidé de présenter un nouveau dossier. Alors cette fois-ci, on verra bien ce que la décision qui sera prise au mois de septembre prochain. Mais a priori, ils ont voulu, si vous me permettez l'expression, jouer un coup beaucoup plus sûr, en se disant, bon, il y a de la part des experts, pas seulement des gens qui sont unanimes, hein, mais tous les amis que j'ai pu consulter sont unanimes, pour dire que la maison Garé est, avec sans doute le Panthéon de Rome, hein, le temple romain le mieux conservé dans le monde. Donc, on serait dans une sorte de paradoxe si ce qui est de la vie générale, le temple romain le mieux conservé du monde, n'était pas classé par l'UNESCO, qui en a classé d'autres, hein, qui était en moins bon état. Donc, ça amène effectivement les Nîmois à avoir un relatif optimisme. Alors, je dis relatif parce qu'ils sont d'abord. Leur progrès, je ne sais pas si je vous prends, mais si c'est le cas, vous verrez, c'est une battante. Donc, effectivement, elle a été quand même atteinte quand il y a eu cette décision, mais très rapidement, elle a repris le dessus et elle est repartie, si je puis dire, au combat. Mais ils sont conscients, vu ce qui vient de leur arriver, que ça ne veut rien gagner d'avance. Alors, quelles sont les ombres tabous? Il y en a principalement une à laquelle Marie-Françoise vient de faire référence indirectement. Effectivement, je l'ai dit, l'UNESCO est très attentive à tout le contexte qu'il y a autour d'un monument. Et donc, de ce point de vue-là, il y a un point très positif, c'est la rue Auguste, et il y a un point négatif, c'est la rue qui passe devant, je ne sais jamais comment ça s'appelle, mais merci beaucoup, la rue du Général Guerrier, qui passe devant le monument. Ça, alors, c'est pas rédhibitoire, hein, parce que quand l'experte, c'est une dame de l'Icomos, est venue, elle a prêté attention, bien entendu, mais elle n'a pas présenté ça comme rédhibitoire. Mais néanmoins, moi, mes correspondants au sein du ministère de la Culture me disaient, bon, si vous voulez convaincre le maire de Nîmes de piétoniser, pardonnez-moi l'expression aussi, la rue du Général Perrier, ça ne pourrait qu'aider le dossier. Bon. Sauf que je savais très bien que le maire de Nîmes, là-dessus, il s'en est expliqué directement avec les responsables du ministère de la Culture. Il estime qu'il fait un gros effort avec la rue Auguste et que si effectivement il donne suite à l'idée de piétoniser, d'interdire aux voitures la rue du Général Perrier, il va rentrer dans des problèmes insolubles. Donc je ne suis pas assez compétent ou compétent des affaires nîmoises pour dire si c'est juste ou pas, mais en tout cas, c'est son analyse. Ça apportera un coup terrible au commerce du centre-ville et que donc, effectivement, il ne peut pas aller jusque-là. Voilà. Je répète, je vous donne cet élément parce que je fais une présentation transparente. Dans la présentation du dossier ou dans les échos qu'on peut avoir, c'est toujours compliqué, comme je vous l'ai dit, hein, parce que la décision, quand elle a été intervenue pour le dossier précédent, hein, si vous me permettez l'expression, ils n'ont pas vu venir. Ils avaient bien vu qu'il y avait quelques réserves sur le contenu du dossier, mais voilà, je le répète, ils sont tombés de haut. Ils ne s'attendaient pas du tout à ce que cette décision. Maintenant, chez les choix des crânes froides, ils n'osent plus faire de pronostics. Et si on doit effectivement chercher un argument, alors il reste des arguments généraux, hein, on pourra toujours leur dire qu'il y a assez bien classé au patrimoine mondial pour la France, qu'il y a assez bien romain classé au patrimoine mondial, bon voilà, on peut toujours effectivement trouver des arguments pour les besoins de la cause. Mais en tout cas, le climat est apaisé, hein, la directive générale de l'UNESCO, ce problème est digéré maintenant, donc on peut être, me semble-t-il, raisonnablement optimiste pour une décision qui sera prise, comme l'a dit Marie-Françoise, au mois de septembre. Je suis en train de chercher la date exacte, c'est entre le 10 et le 25 septembre à Riyad, en Arabie Saoudite. Et apparemment, je vous invite évidemment, même si c'est pour moi qui suis organisateur, mais j'y serai évidemment présent au titre de la fondation que je préside. Demain soir, il y aura une soirée étudiante. Alors là aussi, c'est pas un caprice local ou pour faire joli ou pour faire plaisir. Je ne l'ai pas dit, mais je crois que je vais dire. UNESCO, effectivement, est très attentive au soutien local. C'est-à-dire qu'il est très important pour cette organisation, dans sa décision, que ça n'apparaisse pas comme le choix de quelques élus isolés dans un coin sans que la population soit informée, mais que ça soit porté, si vous permettez l'expression, par la population. C'est ce qui fait que, aussi bien pour la première candidature, il y avait déjà eu une soirée consacrée à budget que pour celle-ci. On essaie effectivement de montrer cette mobilisation aux décideurs de l'UNESCO. Voilà, ma chère François, j'ai essayé d'être le plus long que possible. Je vous avais dit dès le début qu'elles étaient mes lacunes sur le dossier, donc j'espère que je ne les ai pas trop laissées sur votre fin. Mais je pense qu'on ne peut pas dire beaucoup plus sur l'état du dossier aujourd'hui.
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2: Un grand merci, cher Didier, surtout parce que tu as joué, comme tu as dit toi-même, la transparence en donnant les forces et les faiblesses d'une manière claire. Je crois que chacun peut ainsi mieux comprendre les enjeux et voir que ce n'est pas gagné, même si le nouveau dossier paraît peut-être plus performant que le précédent, parce que mieux centré sur le monument phare et peut-être moins dispersé sur la ville, ce qui peut-être n'était pas une bonne approche. Alors, vous avez sûrement des questions, parce que c'est quand même un sujet qui tient à cœur de tous les Nîmois.
3: Bonsoir, monsieur Loga. Alors, la question, c'est est-ce que vous pensez que tant qu'il y aura des aficionados, des corridas à Nîmes, le dossier ne pourra pas avancer et qu'il se débloquerait quand Nîmes arrêtera les corridas?
4: Non.
0: Alors, en fait, les personnels, hein, je vous réponds dans l'esprit de la question et non pas à titre personnel, bien sûr. Il y a déjà des biens classés, c'est le cas par exemple des arènes d'Arles hein, qui sont classées, et comme vous savez, il y a encore des corridas au sein des arènes d'Arles, et puis il y en a probablement d'autres hein, que je n'ai pas en tête là comme ça. Sur cet aspect-là, vous avez raison, on pourrait tout à fait être mis en avant, parce que par le passé, je suis passé rapidement sur l'histoire de l'UNESCO, mais il y a eu des querelles parfois pour des questions de croyances, pour des goûts, pour des choses comme ça. Donc, on peut tout à fait considérer qu'il pourrait y avoir la prise en compte du fait qu'il y a des corridas pour refuser le dossier. Alors, cela dit, ça serait plutôt vrai pour le précédent dossier, parce que dans le dossier actuel, il n'y a plus les arènes. Il y a juste, effectivement, la maison carrée elle-même, c'est tout. C'est un tout petit périmètre, ça n'a rien de plus. Hein. C'est, les arènes, si la décision est favorable, les arènes de Nîmes ne seront pas classées. Hein. Même si on sait tous récemment. La maire de Rome elle-même s'y est trompée, puisque vous avez vu cet épisode tragicomique où elle a diffusé une photo qui était prétendument du Colisée, et en fait, avec des commentaires personnels en plus, et en fait, elle était trompée, c'était les arènes de la ville. Donc ça montre qu'effectivement, ces arènes sont très belles, il n'y a pas de doute, mais autant, il n'est pas demandé leur classement. Donc je ne crois pas que ça interférera. Maintenant, vous savez, c'est difficile aux gens sur les c'est difficile, effectivement, de savoir sur quels critères les décisions sont prises. J'y ai bien insisté.
2: Jean-Gina, est-ce que je peux vous donner parole en tant qu'ancienne présidente de la Fondation Pas pour une question, mais pour nous faire part aussi de votre point de vue et témoigner.
5: Bon, écoutez, moi j'ai d'abord un très grand merci à Didier Loga, parce que cette histoire de classement, on le sent tous, on l'entend tous, on voit des tas d'informations là-dessus. On a tous vécu assez mal que la ville de Nîmes soit rejetée. Et là, on a l'impression qu'il est évident que les arènes, que la maison carrée va être classée. Et puis, je crois que vraiment, moi, je vous suis très reconnaissante d'avoir sorti les points difficiles du classement, parce que c'est pas Marie Bourgade qui plaint son temps et ses effets, ses efforts, ni le maire, ni toi non plus, le maire, le précédent. Non, tu t'es dédommé beaucoup de peine aussi.
6: Chacun.
5: Ouais, voilà. Donc il y a vraiment beaucoup de gens qui ont poussé, on a l'impression que c'est évident, mais ça n'est pas. C'est pas évident du tout. Et la rue Général Perrier est un gros os hein, dans le dossier. Et je vois pas très bien, moi, je vois pas très bien comment on peut se priver de l'axe routier, rue Général Perrier, les Halles, et comment est-ce qu'on peut transformer. transformer ça. Il y a sûrement des gens intelligents qui y ont pensé, mais je ne sais pas comment, hein, ce n'est pas évident du tout. Donc, merci à Didier Logan. Et j'ajouterai une chose, c'est qu'au fond, quand j'étais petite, et on a été, on était nombreux dans cette salle à être assis.
4: La caméra.
5: Oui, ben la caméra, elle me verra de profil. Non, ce que je voulais dire, c'est que quand on était petit, la maison Carrez, c'était pas tellement important. Je me rappelle avec beaucoup ici d'être allé à la maison Carrez les jours de la feria. On allait danser sur la maison Carrez. C'était absolument génial et interdit. Mais on n'avait pas l'impression qu'on était dans un monument tellement remarquable. C'était la maison Carrez, elle était là, quoi. Et petit à petit, on a pris de la distance, on l'a vue de plus en plus belle, et aujourd'hui, elle est reconnue mondialement. Mais nous, en tant que Nîmois, je ne suis pas sûr qu'on n'ait pas besoin de se donner un peu les coups de pied quelque part pour soutenir la candidature. On a tous besoin de se dire, ben, c'est vraiment très beau, on a de quoi être heureux et fiers, et allons-y, soutenons. J'ai l'impression qu'on a tous un peu besoin de dépoussiérer notre vieille opinion. Je ne sais pas si vous le pensez, moi je le pense pour moi. Peut-être certains d'entre vous le pensent pour eux aussi. Donc merci d'avoir fait cela. Et je vais faire le pont tout de suite avec la fondation que Didier Loga préside, dans laquelle il est aidé par Christelle Martin, qui est ici, et qui a besoin aussi qu'on se rende compte que nous devons soutenir par nos sous. Alors, bien sûr, on soutient par nos impôts, mais soutenir un petit peu plus les travaux qui sont faits dans les monuments romains de Nîmes. Parce que plus on sera nombreux, plus les petits dons deviennent importants, et c'est aussi une forme de... Comment dirais-je ? C'est pas seulement les sous, bien sûr, les sous sont importants, c'est aussi le cœur. C'est la façon de soutenir la ville et ses monuments qui a de l'importance. Et je crois que ça manque un petit peu chez chacun d'entre nous. Hein. Alors on dit que les parpaillots sont près de leurs sous, j'en fais partie. Ok, je veux bien croire. Mais il n'y a pas que ça. Il y a aussi un cœur ouvert vers la progression de notre compréhension pour le soutien à la fondation qu'aujourd'hui Didier Loga préside. Hein. En tout cas, merci.
0: Merci Georgina. Et j'ajoute, puisque c'est vrai qu'on ne voit jamais les choses qui sont devant son nez ou devant sa porte, donc pour votre information, le monument, le chantier actuel de restauration, enfin, qui est d'ailleurs un chantier qui en fait consiste, Georgina le sait mieux que moi, à imperméabiliser les toitures, enfin les parties hautes des arènes, hein, puisque tout le monde pense, comme c'est en même temps c'est ravalé, tout le monde pense qu'on restaure, on fait du ravalement. En réalité, c'est destiné à lutter contre le phénomène des infiltrations d'eau qui était sur le point de détruire. Je sais bien que ça peut paraître bizarre pour un monument qui a survécu à 20 siècles, mais tous les experts sont d'accord pour dire que le monument se serait écroulé à court terme, puisqu'à l'époque des Romains, il y avait des systèmes d'écoulement des eaux, mais qui n'existent plus, et donc effectivement, l'eau, au fil du temps, elle a fait des dégâts redoutables. Pour ce chantier, que vous voyez tous quand vous passez dans le centre-ville, c'est le plus important chantier en France de restauration après Notre-Dame de Paris. Voilà. Donc, effectivement, on a peut-être l'impression que nous sommes effectivement, que c'est normal, que c'est... mais il faut savoir effectivement que c'est, on est à la fois devant un patrimoine exceptionnel et un effort aussi de toutes les collectivités, parce que là, nous essayons à la Fondation d'apporter du financement, mais l'État, la région, le département, l'agglomération et bien sûr la ville, puisque c'est elle qui est propriétaire des arènes, tous contribuent effectivement à la mise hors d'eau de ce monument. Voilà. Donc je ne dirais rien de mieux que Georges Hénin qui avec brio tout ce qu'il faut faire pour faire vivre l'esprit nîmois autour de ces monuments qui sont l'identité de notre ville.
6: S'il y a un mot que j'aurais aimé entendre, c'est le mariage Carrida et Maison Carrée. On le voit. L'une se reflète dans l'autre, quand vous gardez l'un, vous gardez l'autre. C'était vraiment une réussite, et je suppose que c'est ceux qui proposent une maison carrée n'y manqueront pas. La deuxième partie, c'est une petite question, Madame Azoulay, qui à une époque donc, a servi un petit peu de repoussoir. Est-ce qu'elle est encore présente ou qu'elle termine son... Voilà, merci.
0: Bien malgré elle, parce que je pense que j'imagine, même si elle n'a pas dévoilé sa position publiquement, je suppose qu'elle soutenait la candidature de Nîmes, hein, évidemment. En tout cas, c'est des échos qu'on avait pu avoir. Elle est toujours directrice générale, c'est des mandats de 4 ans renouvelables. Elle a été élue en 2017, donc elle est élue encore pour 2 ans. Je ne pense pas que ce soit en soi. Vous savez, les élections à la direction générale, là, ça a eu un impact, peut-être, c'est mon avis, je peux me tromper, sur le refus du dossier Nîmois, du précédent dossier Nîmois. Mais quand on regarde l'histoire des élections du directeur général, ça a toujours été très conflictuel. Hein. Le précédent, c'était, il y avait, c'était très vivant, parce qu'on avait quelqu'un qui attaquait de façon très, très violente, mais par des actes d'ailleurs les intérêts israéliens, donc si vous voulez, on avait une élection qui était complètement avec des gens qui étaient totalement antagonistes, donc c'est pas une nouveauté, hein. Apparemment la culture qui devrait pacifier les gens, au contraire, suscite des passions. Après, sur le mariage Maison Carrée, je vous ai dit, le premier dossier partait de ce principe, puisque bien entendu le Carré d'art faisait partie du classement qui était proposé. Donc, ça n'a pas été retenu, donc voilà, c'est bon tact. Mais après, en délibre, je suis comme vous, je trouve que ça se marie bien, mais bon, c'est un avis personnel.
4: Alors, vous nous avez parlé de la compétition. Ce qui me paraît important, c'est de savoir combien y a-t-il de compétiteurs et combien y aura-t-il d'élus. C'est-à-dire que quand la session sera terminée, combien de candidatures vont être définitivement reconnues comme faisant partie du patrimoine mondial?
0: Écoutez, cher docteur, il n'y a pas de quota. Hein. Donc, en théorie, à condition qu'ils remplissent les critères, tous les dossiers présentés par tous les États pourraient être retenus. J'étais en train de chercher, je ne sais pas si je retrouverai, mais le chiffre de la dernière session, puisqu'avec le Covid, il y a une interruption dans les sessions, évidemment, où il y a eu des classements, mais de mémoire, c'est une vingtaine de biens et de sites qui ont été classés. Donc, il n'y a pas un quota, c'est pas comme s'il y avait une possibilité de classement, et donc il y aurait une compétition effrénée entre les États. Donc, chaque État défend les siens. Après, il y a la valeur du dossier, évidemment. Il faut arriver à rentrer dans des critères d'exception, puisque chacun le comprend. Si je pense que si vous avez aussi consulté cette liste du patrimoine mondial, vous verrez que ce sont des biens tout à fait exceptionnels. Chez nous, ici dans ce département, donc on a le Pont du Gard qui est classé. On a aussi l'Écosse, hein, le parc naturel d'Écosse, qui est partagé avec l'Aveyron, puisqu'il est classé en tant que site, évidemment, ce n'est pas un monument. Et puis indirectement, on bénéficie du classement, parce qu'il y a un classement qui porte sur tous les chemins de Saint-Jacques de Compostelle. Donc, comme vous le savez, l'une des quatre voies de pèlerinage, qui était dite la voie d'Arles, qui partait donc d'Arles, était tout près de chez nous. Et en particulier, il y avait une abbaye qui était connue dans toute la chrétienté médiévale, qui était l'abbaye de Saint-Gilles. Hein, donc, d'ailleurs, en tant que restauration, si vous avez l'occasion d'y passer, je ne sais pas si vous passez récemment, mais vendredi, depuis qu'on a pu nettoyer le fronton magnifique de cette abbaye. Donc des biens classés, il y en a. Le premier qui a été classé en France en 1979, c'est la cathédrale de... C'est l'église, c'est pas la cathédrale de Vézelay, bon, dans le Lyon. Hein. C'était là aussi, il y a des pèlerinages, mais il y en a beaucoup d'autres, le Mont-Saint-Michel, enfin bon, tous les grands monuments français, ils sont placés. Donc, il n'y a pas de limite. On pouvait classer autant de dossiers qu'il y a de demandes. Après, c'est la qualité des dossiers. Et je l'ai dit, ce phénomène d'alliance entre pays qui se développent et qui parfois se mettent d'accord entre eux, ben, voilà, un groupe de pays qui soutiendra tel dossier et en échange, il soutient tel autre dossier. Voilà. On n'est plus dans l'esprit originel, mais ce qui compte, c'est les critères de vote n'ont pas à être explicités. Ce qui compte, c'est le résultat. Donc, si effectivement, au prix d'une alliance, vous sortez. C'est pour ça que c'est mené par les États, d'ailleurs. Il y a un ambassadeur de France qui, d'ailleurs, a toujours été présent, je ne l'ai pas dit, mais a été très présent dans ce dossier auprès des Nîmois, hein, fait avec lui, effectivement, il n'attend pas le jour de la session pour voir ce qui va se passer. Il y a des tractations en coulisses et entre États pour essayer de défendre les dossiers.
7: Est-ce que c'est la même commission qui traite des biens matériels et immatériels, comme dernièrement, j'aime pas bien le micro moi, comme dernièrement l'entrée de la baguette à la française aux biens immatériels de l'UNESCO?
0: Merci. Oui, il y a une seule commission du patrimoine mondial, il y en a une seule.
7: C'est... Avec dégustation. Hein.
0: Donc, oui, c'est, quel que soit le bien, c'est une. Je l'ai dit, dans les expertises, il y a deux cabinets différents. Il y en a un, Icomos, qui est venu ici pour les monuments, et un autre qui intervient pour les sites. Mais après, pour la décision, c'est un processus unique, hein, avec une seule commission qui statue sur tous les dossiers, quelle que soit leur catégorie.
8: Merci pour votre exposé, monsieur le préfet. J'ai juste une question qui prolonge la précédente. Comment est composée la commission? Je veux dire par là, est-ce que les membres de la commission se sont... Quand vous avez dit l'Espagne a voté contre Nîmes en 2018, est-ce qu'il s'agit d'un membre de la délégation espagnole auprès de l'UNESCO ou un représentant de cette délégation, ou s'agit-il d'une commission plus experte? Parce qu'ils ont moi-même fait partie de cette commission pour la France, il y a des politiques dedans, hein, beaucoup. Donc, voilà, qui sont ces individus? Et selon la réponse fournie à cette première question, je pourrais éventuellement en avoir une deuxième, c'est que promouvoir Mme Azoulay contre, si j'ai bien compris, un candidat qatari, c'est une assez mauvaise idée. Pourquoi? Parce que le Qatar n'a rien à proposer au classement de l'UNESCO. La seule chose qu'il peut obtenir, c'est en effet un poste de directeur de l'UNESCO, quelque chose de ce genre, c'est-à-dire augmenter son soft power, comme on dit en anglais, voilà, parce qu'ils n'ont rien là-bas, ils ne vont pas soumettre des chèvres ou le nouveau stade de foot au patrimoine de l'UNESCO. Voilà.
0: Oui, alors je l'ai dit, effectivement, alors j'y reviens, dans l'ancêtre de l'UNESCO, qui est une commission qui a existé dans l'entre-deux-guerres, et même au tout début de l'UNESCO, au lendemain de la Seconde Guerre mondiale, c'était effectivement des gens qui étaient choisis pour leurs compétences culturelles. Donc des experts, si vous voulez. Mais depuis longtemps, puisque cette décision a été prise avant, à la fin des années 40, hein, enfin juste avant 1950, si j'ai bonne mémoire, 1948, ce sont les États qui statuent. C'est pour ça d'ailleurs qu'il y a un ambassadeur de France auprès de l'UNESCO. C'est parce que ce sont les États qui siègent et non pas des experts. Donc, pour vous répondre, les gens qui prennent la décision ne sont pas des experts du patrimoine. Ce sont des gens qui représentent leur État. Alors, ils statuent sur la base d'une expertise, puisque des experts, il en intervient. Hein, les gens d'Icomos sont apparemment, pour autant, moi je ne suis pas du tout un spécialiste, mais sur ce que j'ai pu comprendre, ce sont des experts reconnus en matière d'expertise culturelle, mais ils ne font que rendre un avis. Ce n'est pas eux qui statuent.
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0: Alors après, sur le choix de Mme Azoulay, à l'époque, si j'ai bonne mémoire, ça a été une élection un peu surprise. Hein. Je ne suis même pas certain. Bien sûr, la France l'a soutenue, mais je ne suis pas sûr que la France ait fait des efforts énormes pour la faire élire. Hein. Comme je l'ai dit, elle est franco-marocaine, et son père est un très influent au Maroc, donc apparemment, il est arrivé, par ce biais-là, personnel, elle est arrivée à trouver beaucoup d'alliances. L'élection a été très juste, hein. Ça a été 30 voix contre 28, hein. Mais c'est elle qui a été élue, effectivement. La France l'a soutenue, mais pas forcément, c'était pas une candidature qui était plus soutenue que ça. Hein. Ça a été une surprise qu'elle soit élue. Vraiment une surprise. Et en ce qui concerne les Qataris, une mauvaise surprise.
7: Les arènes, au fur et à mesure des goudronnages et des assainissements dans Nîmes, se sont enfoncées. La maison carrée s'est largement enfoncée. Aujourd'hui, on a bien déplacé le temple d'Abou-Simbel. Pourquoi on ne remonte pas la maison carrée de 2 mètres? Est-ce que ça a été envisagé?
0: Alors écoutez, ça, je ne sais pas. Deuxièmement, je pense que tous les experts de près ou de loin des affaires culturelles auront une attaque si on leur propose ça. Parce que c'est... Alors, à Moussivet, c'était, vous avez raison, je l'ai cité, mais c'est un cas très particulier, puisque c'était initialement dans le projet de création du lac Nasser, il était prévu que ce temple soit inondé. Voilà, c'était ça qui était prévu, c'est pas qu'il avait dit, c'est qu'ils avaient prévu de l'inonder. Puis il y a eu un mouvement international et une réaction de l'UNESCO qui a abouti à, effectivement à la démonter et à déplacer. Aujourd'hui, il attire beaucoup de touristes, comme vous savez sans doute. La maison de la Chaux-Forme, c'est vrai qu'elle était effectivement très certainement plus haute à l'époque romaine, mais elle, est déjà, elle domine bien déjà, je trouve, la place où elle se situe, hein, qui porte son nom. Donc, il faudrait toujours la mettre plus haut, mais non, je ne pense pas. Vous savez, en plus, le problème, c'est il faut le dire, hein, c'est ce que j'ai touché du doigt quand Georgina et le maire m'ont demandé de prendre cette présidence. Il y a un patrimoine ici très très riche, exceptionnellement riche. La ville fait déjà de gros efforts financiers sur la restauration des arènes, je l'ai dit, hein, le gros chantier en France après Notre-Dame de Paris, la restauration. Il y a d'autres biens, vous avez, pour n'en citer que deux, vous avez le Castellum, hein, qui est le château d'eau des Romains, qui était à l'arrivée de l'eau du Pont du Gard, précisément, qui a été porté dedans par le Pont du Gard. Ce Castellum, et il n'y en a que deux dans le monde. Donc, la question est avec Christelle Martin, nous avons eu un bailleur de fonds qui a dit, mais moi, c'était une grande société dans le domaine de l'eau, hein, j'apporte le financement, je fais des mécénats, bon voilà, mais la ville, c'était informel, hein, mais la ville n'a pas de souhaité s'engager parce qu'elle est déjà très engagée. Nous sommes sollicités avec Christelle aussi, toujours au titre de la fondation, par une autre association qui s'appelle, je crois, le Trois Tours, si je ne me trompe pas, Christelle, c'est ça. Qui donc elle correspond à un reste des murailles romaines qui se trouvent à hauteur de la route de Sol. Je ne sais pas si vous l'avez vu, moi je suis passé devant plus de gens, je ne l'avais pas vu, mais bon, c'est bon. Mais donc ils ont un projet de réhabilitation. Ce que je peux dire, c'est que la ville est tellement riche, un patrimoine tellement riche là-dessus, qu'à mon avis, ils essaient déjà de maintenir ce qui existe. Il y a eu quand même par le passé une très belle restauration de la maison carrée, hein, c'est sûr. Et aujourd'hui, c'est des arènes, hein, qui vont rester pour longtemps dans un magnifique état. Donc je pense que avant qu'ils envisagent de rehausser la maison carrée, il va s'écouler peut-être la souris.
6: Merci Monsieur Didier Loga pour cet exposé fort brillant. Et merci également d'avoir parlé de l'association des Trois Tours, dont je suis le vice-président. Donc, c'est d'ailleurs un grand congrès. Bien, je suis ravi que vous en parliez parce qu'à Nîmes, personne n'en parle. Vous êtes le premier à en parler publiquement. Donc, je voudrais dire que lors de la dernière candidature à l'UNESCO, j'ai vu le dossier de l'ICOMOS. Ils ont reproché particulièrement que sur la Porte Auguste, la voie domiciale n'ait pas été mise en valeur quand on a refait le parvis des gardes. Que la porte de France était enfermée et que les voitures passaient dessous. Alors ma question est, est-ce que à Nîmes, on préserve suffisamment tous les sites romains, et en particulier ce site sur la colline Montory, où on a 300 mètres de rempart avec trois tours exceptionnelles, une octogonale, une ronde et une barlangue. Alors est-ce que, dans ce nouveau dossier, est-ce que l'ICOMOS ne va pas se poser la question de voir si les autres monuments aussi sont préservés?
0: Alors, je ne pense pas. Pour avoir. Alors, ce serait logique, on pourrait toujours l'envisager, mais compte tenu de la chronologie de nos dossiers, ils ont déjà des éléments de réponse dans le premier dossier sur le reste du contexte archéologique nîmois. Quand j'ai été amené, alors je n'ai pas passé beaucoup de temps avec elle, mais il m'a été demandé de venir rencontrer l'experte de l'ICOMOS quand elle est venue. Sa réflexion, ce qui est logique, hein, était centrée sur la maison carrée, puisque c'est le bien dont il demandait le classement. Hein. Alors après, la question du. Je ne suis pas élu de Nîmes, moi je n'ai pas de recul. Ce que je peux dire, c'est encore une fois qu'il y a un effort important qui est fait pour actuellement sur les arènes, et donc il attend. Forcément, il assèche un peu les fonds probablement pour faire d'autres, pour mener d'autres actions, j'imagine. Bon, en même temps, les arènes, c'était une question de survie, hein, je le répète. Hein, c'est-à-dire que si si rien n'était fait, et à surprise générale, on aurait vu ce bâtiment, qui pourtant a un siècle, petit à petit se déliter et à terme disparaître. Après, on pourrait faire beaucoup plus, on a vu ensemble un dossier très intéressant d'aménagement, vous savez, autour des trois tours. Je peux que pousser tout le monde à prendre contact avec vous et à découvrir ce site. Il y a des très belles choses, c'est une ville, on le sait bien, hein, les architectes des bâtiments de France successifs expliquent que dès qu'on donne un coup de pied de pioche ici, on tombe sur un monument ou sur des restes. Alors, on a eu cette magnifique fresque qui a été trouvée il n'y a pas longtemps, alors c'était à Uzès, mais bon, c'est significatif, hein, je veux dire. Donc, il y a certainement encore des trésors cachés dans notre ville et on pourrait certainement, en théorie, faire beaucoup plus pour le patrimoine. Mais bon, ce qui fait déjà pas si mal, je trouve.
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0: Bonjour à tous et à toutes. Nous sommes sur Radio Alliance Plus. C'est Didier, votre serviteur, qui vous présente Parole aux associations. Eh bien, aujourd'hui, je reçois la Croix-Rouge du Gard et je suis en compagnie de Georges Labonne. Bonjour Georges.
1: Bonjour.
0: Et de Maryse Roussillon.
2: Bonjour.
0: Bonjour Maryse. Alors, Georges est le président territorial du Gard de la Croix-Rouge et Maryse est responsable des bénévoles du SAMU social. C'est bien ça ?
2: Tout à fait.
0: Alors, nous allons parler de beaucoup de choses aujourd'hui et notamment donc de cette grande association que nos auditeurs connaissent, la Croix-Rouge. On la voit partout, mais on ne sait pas trop, elle a beaucoup de fonctions. Donc c'est déjà une association humanitaire internationale, c'est ça ?
1: Tout à fait, c'est une association internationale qui a été créée il y a 160 ans, puisqu'on fête cette année le 160e.
0: C'était Henri Dunant, c'est pas ça ?
1: C'était Henri Dunant qui a créé il y a 160 ans, et donc qui s'est développée. Donc la Croix-Rouge, c'est... Quand il y a une zone de guerre, on connaît le CICR, le Comité international de la Croix-Rouge française. Mais en parallèle à Genève, on a la Fédération des Croix-Rouges et des Croissants-Rouges qui se regroupent et qui sont sur tous les terrains de catastrophe quand il y a des inondations importantes dans les pays ou des tremblements de terre, comme il y a eu dernièrement au Maroc ou en Syrie, je crois.
0: Alors c'est voilà. Sous l'égide des Nations Unies, hein, non ? Vous parlez de Genève.
1: Oui, parce que quand on va à Genève, il y a effectivement le CICR, la Fédération et puis l'ONU qui sont côte à côte.
0: Alors voilà. Vous, là-dedans, vous êtes où alors ? Tout en bas de la France, puisqu'on
1: nous,
0: est dans
1: nous,
0: le Gard.
1: Voilà, on est dans le sud de la France, voilà.
0: Alors, cette association humanitaire internationale, elle est organisée comment ? Il y a une association loi de 1901, j'imagine ?
1: Alors, c'est une loi de 1901 qui est une et indivisible. C'est-à-dire qu'on n'est pas déclaré, chaque département n'est pas déclaré dans sa préfecture, mais c'est déclaré à la préfecture de Paris et c'est géré par... Donc, le numéro d'association est donné par la préfecture.
0: Donc juridiquement, vous dépendez de Paris ?
1: On dépend du siège.
0: Mais vous êtes complètement autonome sur le Gard ?
1: On est complètement autonome sur le Gard, hein, puisque j'ai une délégation de pouvoir, moi, du président national. Quoi.
0: D'accord.
1: Voilà.
0: Et donc vous œuvrez sur le Gard en fonction de cette délégation, évidemment dans les missions de la Croix-Rouge.
1: Tout à fait.
0: Alors, parlons un peu de votre organisation, de la structure dans le Gard. On va parler déjà des locaux.
1: Alors, les locaux. Déjà, il faut dire que la Croix-Rouge, elle est bicéphale. Il y a un réseau bénévole, dont je préside les destinées dans le Gard, et puis un réseau établissement. Dans le Gard, les établissements, pour faire simple, il y a le Centre de protection infantile de Montory, qui accueille un peu moins de 80 enfants handicapés tous les jours. Il y a deux maisons de retraite. Il y a le pôle de lutte contre les exclusions où on retrouve entre autres le SAMU social, le 115 et à côté le CHRS et puis les CADA.
0: On va en parler tout à l'heure avec
1: les CADA, on en parlera tout à l'heure avec Maryse. Il y a ce qu'on appelle Croix-Rouge Compétences qui est l'école d'infirmières et des aides-soignants, enfin l'Institut de formation des soins de santé. Quoi. Ça représente 400 salariés sur le Gard. Et à côté le réseau bénévole, 600 bénévoles répartis dans les 13 unités locales qui maillent tout le territoire.
0: Donc, et vous gérez tout ça ?
1: Je gère le réseau bénévole, oui.
0: Alors, ouais. Tous ces établissements dont vous parlez, ce sont des établissements qui appartiennent à la Croix-Rouge ?
1: Ce sont des établissements qui appartiennent à la Croix-Rouge et qui sont gérés ou subventionnés en partie par l'État. Le pôle de lutte contre les exclusions avec le SAMU social, c'est subventionné par l'État.
0: Entre autres. Et les EHPAD, par exemple, c'est...
1: Les EHPAD, ça appartient à la Croix-Rouge, mais c'est géré comme un EHPAD normal avec l'ARS en lien avec l'Agence régionale de santé, le centre hospitalier, etc.
0: Et voilà. Ce sont des salariés de la Croix-Rouge qui...
1: Et ce sont des salariés de la Croix-Rouge.
0: Là on n'a pas de bénévoles.
1: Il y a des... Alors, dans les établissements, on a des bénévoles. Vous allez au pôle de lutte contre les exclusions. Il y a 60 ou 70 bénévoles au SAMU social, par exemple. Vous allez dans les EHPAD, il y a effectivement des bénévoles qui sont là pour aller vers nos aînés, pour les animer un petit peu les après-midi. Quoi.
0: Donc, beaucoup de locaux dans le Gard, alors. Alors, pas forcément sur Nîmes.
1: Pas forcément sur Nîmes. Sur Nîmes, bon, il y a tous les établissements salariés, ils sont basés sur Nîmes. sur Nîmes, il y a l'unité locale de Nîmes, il y a la délégation territoriale, il y a la direction de l'urgence et du secourisme, plus une plateforme logistique importante qui rayonne sur tout le sud de la France. Hein. Et à côté de ça, j'ai 13 unités locales qui sont réparties sur tous les départements, avec Alès, Bagnols, Uzès, Quissac, Saint-Ambroise, enfin bon, on peut faire...
0: C'est ce qu'on appellerait des antennes, non ?
1: C'est pas des antennes, on appelle ça des unités locales.
0: Vous avez votre propre terminologie.
1: On a notre propre terminologie et il arrive parfois que des unités locales et des équipes, c'est le cas de Quissac qui a une équipe au Vigan, une équipe à Saint-Hippolyte-du-Fort et une autre à Saint-Jean-du-Gard, je crois. Ouais, voilà.
0: D'accord. Et alors, les locaux que les Nîmois connaissent, qui sont vers le Mas de l'agriculture, oui. Au chemin du Bachas,
1: chemin du Bachas, 2160.
0: C'est quoi, là ? C'est assez grand, quand on passe, on voit des véhicules.
1: Oui, alors là, ici, vous avez la délégation territoriale du Gard, où il y a mon bureau, où je suis basé. Vous avez un grand bâtiment de 2-3 étages, c'est l'Institut de formation des soins de santé, l'école d'infirmières.
0: Elle est là.
1: Vous avez à côté, vous avez l'unité locale de Nîmes, vous avez la direction territoriale de l'urgence et du secourisme et la plateforme logistique sud.
0: Alors la direction de l'urgence, c'est quoi ?
1: Alors c'est la direction de l'urgence et du secourisme qui dépend de la direction territoriale. C'est une activité particulière avec un directeur et puis des adjoints pour gérer toute la partie secourisme et urgence du territoire.
0: Dont on parlera tout à l'heure. Alors parlons un peu, tout à l'heure on a évoqué les bénévoles. En fait, c'est assez mixte à la Croix-Rouge, c'est-à-dire il y a des bénévoles et des salariés.
1: Alors, dans le réseau bénévole, il n'y a effectivement que des bénévoles, sauf deux à la délégation territoriale. J'ai deux salariés qui me gèrent la comptabilité et qui me font la gestion des postes de secours. Quoi.
0: Alors dites-nous, les bénévoles, on les rencontre, on les voit dans les férias, on les voit un peu sur la route, on n'est pas bénévole comme ça à la Croix-Rouge, il y a une formation, je crois.
1: Alors, il y a beaucoup de formations, même. C'est même un peu, peut-être un peu ce qui pêche, mais on est obligé. Toutes les formations secouristes, ce sont des formations d'État. Quoi. Les diplômes, ce sont des diplômes d'État. Quoi.
0: Mais vous ne gérez pas ça ?
1: Si, on les gère. Si, on les gère. On a des formateurs et on a même des formateurs de formateurs.
0: D'accord.
1: Qui passent en commission à la préfecture, d'ailleurs, hein, puisque ce sont des diplômes d'État. Et toutes les formations sont assurées par la Croix-Rouge. Quoi.
0: Voilà. Alors, soyons concrets, une personne souhaiterait devenir bénévole à la Croix-Rouge. Mmh. Comment ça se passe ? Quel est le cheminement ?
1: Le cheminement, c'est très simple. Hein. Soit elle va sur le site bénévolte et puis elle dit « Bonjour, je voudrais être bénévole à la Croix-Rouge ». C'est mon premier vice-président qui reçoit l'information. Il prend contact avec elle. Vous habitez où ? J'habite à Bagnols, par exemple. Bon, ok, je vous donne le numéro de téléphone de Bagnols. Et puis vous adressez à Bagnols, Bagnols vous recevra. Prendra contact avec vous pour savoir ce que vous voulez faire. Parce qu'on a un panel d'activités qui est tel qu'on peut être secouriste, on peut être du social, on peut aller faire des maraudes aussi. Hein. On travaille également pour le SAMU social.
0: Donc, faut faire un petit peu un choix. Parce qu'on a toujours dans l'esprit de nos auditeurs et de beaucoup de personnes que la Croix-Rouge, c'est du secourisme. En fait, non.
1: Alors, il est vrai qu'on connaît la Croix-Rouge à travers les petits hommes oranges que l'on voit lors des festivités. Quand on dit aux personnes qu'on rencontre dans la rue, mais on a aussi l'action sociale, on fait de l'aide alimentaire, on a des vestiboutiques, etc., les gens nous regardent avec des yeux en disant « Vous avez tout ça ?» Oui, j'ai tout ça.
0: Alors, la personne qui veut être bénévole chez vous, alors il faut déjà qu'au départ, elle sache ce qu'elle veut faire et quel service elle veut vous rendre, non ?
1: Alors, bien souvent, les personnes qui viennent chez nous, elles viennent, mais elles ne savent pas trop quoi faire. Donc, on leur met le panel sur la table et puis on leur dit, vous choisissez. D'ailleurs, quand vous passez route de Saint-Gilles devant la délégation départementale, vous verrez, il y a une grande fresque sur un mur où on a mis de dos des bénévoles, enfin, on a fait peindre de dos des bénévoles, avec marqué urgence et secourisme, on a action sociale, etc. Le panel de tout ce qu'on fait.
0: Même, donc en fait, les gens se décident en venant vous voir alors.
1: Les gens se décident en venant nous voir. D'accord. Voilà.
2: Et on participe aussi quand même à la journée des associations qu'il y a chaque année au mois de septembre.
0: Ah oui, le forum.
2: Le forum des associations.
0: À l'esplanade.
2: Voilà, il y a beaucoup de gens qui viennent nous voir, qui discutent avec nous, puisque il y a des secouristes, il y a des SAMU sociales, et qui à partir de là s'orientent vers un secteur ou un autre.
0: Alors justement, c'est à ce moment-là peut-être qu'elles s'orientent. Et elle découvre des activités,
2: et puis après, on approfondit plus tard avec eux à l'occasion de rendez-vous.
1: Mais il y a des personnes qui viennent nous voir et qui veulent être secouristes, par exemple, mais qui ne sont pas en très grande forme physique. Ouais. Et donc, ça pose un petit problème. Vous savez, quand on parle des arènes et qu'il faut brancarder quelqu'un dans oui. des arènes en bas, bon, il faut avoir oui. un peu ah de oui. force physique. Et donc, c'est et un
0: les gradins sont hauts. Hein.
1: Oui. Les gradins sont hauts, je l'ai fait. Donc, voilà, donc on demande aux personnes, c'est peut-être pas très compatible avec votre...
0: Il y a ça, puis il y a aussi, peut-être la peur du sang, ou de, je sais pas, il y a des gens qui, devant une réaction devant des blessés, c'est pas...
1: Ça,
0: comment vous gérez ça?
1: Ça, c'est effectivement un problème. Effectivement, dans les formations, on peut pas leur mettre du vrai sang sur la table. Donc, mais c'est arrivé déjà que, lors d'une première intervention, une fois formés à une première intervention...
0: Ils sont pas faits pour ça.
1: Ils sont pas faits pour ça. Donc
0: voilà. Vous les orientez vers une autre.
1: On les oriente vers une autre. Déjà, on fait jouer le côté psychologique avec nos psychologues pour essayer de rattraper la personne.
0: D'accord.
1: Puis bon, voilà.
0: Bon, puis Dieu sait s'il y a d'autres missions, on en parlera dans la deuxième partie.
1: Ouais, ouais.
0: Alors justement, avant d'aborder la deuxième partie, vous savez que habituellement, enfin nos auditeurs le savent, c'est que l'émission est entrecoupée d'un morceau musical et vous avez choisi. You Count the Rock. Voici mon anglais est pratique. Alors, pourquoi ce choix, Georges?
1: Alors, je vais vous en donner la primeur, hein,
0: oui.
1: Parce que bon, je le sais bien depuis sûr. La semaine dernière. La Croix-Rouge a décidé d'allier la musique avec la diffusion du droit international humanitaire.
0: D'accord.
1: Et il se trouve que ce groupe, oui. You Count the Rock, est propice à cela. Alors,
0: c'est en anglais, j'imagine, les paroles.
1: C'est en anglais. Mon anglais était également très rudimentaire. Donc voilà, j'ai choisi ça. Donc il va falloir que...
0: C'est un groupe anglais, j'imagine.
1: C'est un groupe anglais. A priori, j'ai regardé sur Internet, hein, je suis comme tout le monde, hein, j'ai un ami Google, qui m'a dit que ce groupe faisait pas mal de concerts, dont en France, il a participé à des grands rassemblements, et que Paris nous demande, le siège de la Croix-Rouge nous demande maintenant d'essayer de trouver des salles, des salles un peu dans les villes, et si ces salles correspondent aux desiderata du groupe, ben ils viendront faire un concert.
0: Donc peut-être on les verra à Nîmes.
1: Ben écoutez, j'espère. Hein, il faut que je voie Monsieur le maire.
0: Donc en fait, c'est un partenariat entre ce groupe et la Croix-Rouge internationale,
1: ouais, voilà.
0: Au niveau de Paris. D'accord.
1: Ouais.
0: Bon, mais peut-être que nos éditeurs en connaissent certains morceaux. Louis va se faire un plaisir de nous en donner un extrait. On écoute et on se rejoint tout à l'heure.

0: Ben nous reprenons le cours de notre émission en espérant que cette mousse musicale, je vous rappelle, Yucca on the Rock, vous a plu. Et je suis en présence de la Croix-Rouge du Gard avec Georges Labonne et Maryse Roussillon. Alors, maintenant, nous allons parler des missions de la Croix-Rouge. S'il y a deux jambes, c'est ça, Georges, vous m'avez expliqué tout à l'heure.
1: Deux jambes, on appelle ça plus communément le socle commun, nous. C'est-à-dire, on a l'urgence et le secourisme, et on a les actions sociales. L'urgence et le secourisme, bon, il y a urgence et secourisme, en fait. Le secourisme, c'est les petits hommes oranges que vous voyez, ou femmes d'ailleurs,
0: hein,
1: que tout le monde connaît dans les postes de secours, les férias, les corridas, etc. etc. quoi. Les fêtes votives aussi. Quoi. Et puis l'urgence, c'est les plans d'urgence quand il y a des inondations, des feux de forêt,
0: si
1: etc.
0: Si vous voulez bien, on va commencer par l'action sociale, que les gens peut-être ne connaissent pas. Donc, elle regroupe plusieurs missions, d'après ce que vous m'avez dit. Il y a l'aide alimentaire en premier, c'est ça?
1: Alors, il y a
0: le plus important.
1: Alors, l'action sociale, on les retrouve dans toutes les unités locales que l'on a sur le département. Il y a effectivement de l'aide alimentaire. Il y a les vestiboutiques. On fait de l'alphabétisation également. Mona Lisa, hein, c'est d'aller voir nos aînés dans les EHPAD pour animer des après-midi. Quoi. Et puis, ma foi, il y a plein d'actions qu'on peut inventer et qu'on peut prendre à notre compte aussi.
0: D'accord, alors beaucoup d'actions. Commençons par l'aide alimentaire, en quoi ça consiste?
1: Alors l'aide alimentaire, on est en lien avec, entre autres, la banque alimentaire, et puis on a aussi des conventions avec des supermarchés ou même des Carrefour Market, enfin je donne des noms là, eux n'ont pas le droit de mettre à la poubelle, donc ils nous les donnent juste un petit peu avant la date limite, ça nous permet d'améliorer le sort de pas mal de personnes qui ont des revenus très faibles.
0: Organisé comment sur le département?
1: Alors c'est organisé, toute personne qui vient pour l'aide alimentaire doit passer voir déjà l'assistante sociale. Et c'est l'assistante sociale après qui nous les envoie. Et là, il y a un calcul qui est fait par la Croix-Rouge pour savoir le reste à vivre qu'il leur reste. Et en fonction du reste à vivre, ils ont droit ou ils n'ont pas droit.
0: Alors ils vont où dans le Gard?
1: Ben, ils vont dans les unités locales la plus proche autour de chez eux. Quoi. Donc les unités locales, vous vous renseignez.
0: On peut donner le numéro de téléphone de la Croix-Rouge?
1: Vous pouvez donner le numéro de téléphone.
0: Si vous voulez connaître les centres où il y a de la distribution d'aide alimentaire, vous composez le 06 76 85 12 17. Alors cette aide alimentaire, elle est distribuée pas qu'à Nîmes, dans tout le département du Gard?
1: Dans tout le département, dans chaque unité locale. Je crois qu'il n'y a qu'une seule unité locale qui ne fait pas d'aide alimentaire, c'est l'unité locale de Saubière, pour des raisons qui leur est propre.
0: Sinon, on
1: nous trouve partout.
0: Alors, vous m'avez parlé tout à l'heure des vestiboutiques. Alors, c'est quoi?
1: Alors, les vestiboutiques, ce sont des endroits où on vend à un prix très modique des vêtements que l'on nous donne, qui sont lavés, reconditionnés, on va dire, là, et puis qui sont vendus. Quoi.
0: Alors, ils sont distribués aussi dans les centres
1: Alors, pratiquement toutes les unités locales ont une vestiboutique dans le Gard. Quoi.
2: Donc, et puis, c'est très à la mode aujourd'hui, c'est très vintage.
1: Ça fait vintage,
0: Les gens viennent chercher
2: des vêtements. Mm-hmm. Beaucoup de gens, maintenant...
1: À titre indicatif, il y a un magasin, je ne veux pas donner le nom, qui a déposé le bilan, et on a eu 90 palettes de vêtements, donc qu'on a distribué un petit peu dans toutes nos unités locales, et voilà.
0: Maintenant, l'alphabétisation.
1: Alors, l'alphabétisation, ce n'est pas toutes les unités locales qui le font. Ça consiste à avoir des gens... C'était le cas quand on a eu, entre autres, l'Ukraine... où c'était au centre de
2: Vauvert,
1: à Aimargues, où on organisait l'après-midi de l'alphabétisation pour les Ukrainiens qui étaient là, les Ukrainiennes qui étaient là.
0: Maintenant, je me tourne vers Maryse, qui s'occupe du SAMU social, le 115, le fameux 115. Alors, parlez-nous un peu de cette activité au sein de la Croix-Rouge, et plus particulièrement dans le Gard.
2: Alors, l'activité du SAMU social est à l'origine, elle est destinée à aller vers les personnes qui sont en difficulté, qui n'ont pas, a priori, au départ, les moyens de se déplacer, afin de créer ou de recréer du lien social. Ça, c'est la définition même du SAMU social. Nous faisons aussi de la distribution alimentaire, mais la distribution alimentaire n'est pas des repas, ce n'est pas la même chose que ce dont a parlé Georges précédemment. Nous, c'est simplement un point d'ancrage à la rencontre. Les gens viennent Nous sommes sur, à l'heure actuelle sur deux points fixes, sur le Pablo Neruda et sur le boulevard, sur l'avenue Feuchère, où des personnes qui sont alors ou dans la rue, donc comme on dit des SDF sans domicile fixe, ou des personnes qui sont aussi en grande difficulté, mais qui ne font pas partie des personnes à qui est destinée l'aide alimentaire dont parlait Georges, et qui vont venir nous rencontrer sur ces deux points le soir. Donc les maraudes du SAMU, ce qu'on appelle des maraudes, donc sont destinées à rencontrer ces personnes, sachant qu'il y a des personnes qui ne sont pas SDF, mais qui viennent quand même nous rencontrer, parce qu'elles n'ont pas de moyens suffisants, et qui viennent aussi nous rencontrer pour le lien social. Parce qu'elles ont besoin de discuter, de venir.
0: Il n'y a pas que l'aide alimentaire.
2: Il n'y a pas que l'aide alimentaire, il y a le contact. Voilà. Donc,
0: alors, on nous disait tout à l'heure que le SAMU social, le 115, ça a une particularité dans le Gard, parce que vous êtes un des rares départements, c'est ça ?
2: Alors, le SAMU social et le 115, alors, il y a le numéro 115 qu'on appelle à toute heure du jour et de la nuit, H24 et 7 sur 7, c'est un numéro qui appartient à chaque département. C'est-à-dire que quand je fais le 115, si j'appelle le 115 sur Nîmes, je ne pourrai ne faire des signalements que sur les départements du Gard.
0: Bien sûr.
2: Si je fais à Montpellier, ça sera sur le département de l'Hérault. Et il y a en France que 5 départements dont fait partie le Gard, qui sont détenteurs de ce numéro 115.
0: Alors les autres départements...
2: Pour la Croix-Rouge. Les autres départements, ça va dépendre.
0: Pour la Croix-Rouge.
2: Pour la Croix-Rouge.
0: Vous voulez dire que c'est géré par la Croix-Rouge, à ce moment-là.
2: Voilà. Il n'y a que 5 départements en France. D'accord. Où le 115 est géré par la Croix-Rouge. Et après, ça dépend du tissu social et associatif sur le plan des différents départements. Mais on fait partie de ces 5 départements. C'est déjà important. Sachant que, si vous voulez, dont nous avons, nous, tout à l'heure, Georges parlait des locaux, nous sommes installés sur le boulevard Salvador Allende, le SAMU social, et nous avons donc le fameux numéro 115, et les bureaux du SAMU social sont juste à côté. D'accord. Dans le même bâtiment.
0: Et alors, vous intervenez sur place combien de fois par semaine ?
2: Alors, nous faisons... le 115 va recevoir des demandes diverses et variées. Vous et moi, nous pouvons l'appeler pour signaler quelque chose qui se passe en bas de chez nous, comme les personnes qui ont des besoins peuvent l'appeler. Nous, après, en tant que SAMU social, nous faisons donc les maraudes le soir, c'est-à-dire, nous sommes à l'heure actuelle en période hivernale, donc nous faisons des maraudes 7 jours sur 7. Ça veut dire que le lundi, le vendredi, le samedi, le dimanche, on va dire que ce sont des maraudes traditionnelles, traditionnelles, c'est-à-dire que c'est
0: En point fixe.
2: En point fixe, voilà. Compte tenu du nombre de personnes que nous rencontrons, qui est quand même assez important, on peut aller jusqu'à une centaine, 120 personnes parfois. Donc, compte tenu de ce nombre de personnes, nous faisons des points fixes. Après, nous avons été amenés à mettre en place un mode de fonctionnement un petit peu différent, parce qu'on était quand même un peu submergés par beaucoup d'arrivants migrants, en particulier des MNA, donc mineurs non accompagnés. Donc on a remis en place, en fait, le modèle originel des maraudes, c'est-à-dire que c'est la maraude qui va vers les gens.
0: D'accord.
2: Et plus les gens qui viennent vers nous. Oui. Donc c'est ce que nous appelons des maraudes exploratoires.
0: Et ce qui permet peut-être de découvrir des personnes qui n'oseraient pas venir directement vous voir.
2: Voilà, il y a des personnes qui ne veulent, veulent pas venir sur les points. Donc ça nous permet, parce qu'il y a nous, les bénévoles, ce n'est pas nous qui nous occupons ces maraudes exploratoires. Nous, dans notre équipe, il y a donc à peu près 50, tu m'en as mis un peu plus, mais enfin à peu près 50 bénévoles. Et il y a aussi 3 salariés permanents qui sont embauchés, deux qui sont en permanent, et une troisième personne qui a embauché pendant l'hiver, parce que comme on tourne 7 jours sur 7, il faut 3 personnes. Donc ce sont ces salariés qui font aussi des maraudes dans la journée, ils vont aller voir les gens sur la rue où ils sont des signalements, et qui le soir vont aller vers ces personnes-là. Et ça permet
0: Alors Marie, je m'excuse de vous couper, le temps passe, d'ailleurs, on va avoir l'occasion de se revoir, puisque la radio va aller sur place, je pense, avec vous, suivre une maraude.
2: On va essayer de les mettre ça en place.
1: Alors, je voudrais rajouter rapidement, parce qu'on parle du SAMU social, sur Nîmes, mais il y a aussi une antenne du SAMU social à Alès et dans le Gard rodanien.
2: Oui, et à Bagnols-sur-Cèze, la petite Camargue.
0: Alors maintenant, maintenant, on a parlé donc des actions sociales, il y a le secourisme maintenant. Alors, et alors, Georges, c'est aussi une particularité dans le Gard.
1: Particularité dans le Gard parce qu'on est dans un département très festif, donc on est fortement sollicité, avec les fêtes votives, on a les férias, on a les concerts aux arènes. Plus, toutes les manifestations qui sont aux arènes sont protégées par la Croix-Rouge.
0: Donc, vous me disiez tout à l'heure, 1000 postes sur le Gard.
1: On tourne à peu près 1000 postes par an.
0: Par rapport à d'autres départements français,
1: ils sont loin derrière.
0: Vous êtes au top.
1: On est au top.
0: Bon, alors, en plus, j'imagine que ça, c'est de votre action, pas personnelle, mais volontaire. Et vous avez aussi. Des actions sous l'autorité du préfet.
1: Alors, on a tout ce qui est urgence. Dès qu'il y a. Dans le Gard, on a tous les risques. Possible, inimaginable.
0: On n'est pas un département,
1: les incendies, le risque tellurique, le risque nucléaire. Avec Marcoule. On a un bord de mer également.
0: Les inondations,
1: avec les effets Cévenol, effectivement. Donc on cumule tout. D'ailleurs, on a cumulé. Il y a eu une année où on a eu la feria plus des inondations à Saint-Laurent-le-Minier. Donc voilà, on cumule tout. Et effectivement, dès qu'il y a un gros coup comme ça, on est sous l'autorité du préfet, puisque la Croix-Rouge et auxiliaire de l'État français.
0: D'accord.
1: Donc, au centre opérationnel départemental, dès que le préfet ouvre ce centre, on a une place pour nous là-bas. Donc,
0: d'accord. Mais ce sont des bénévoles qui œuvrent dans
1: ce sont des bénévoles qui œuvrent. On a la plateforme logistique, justement, où on a 1000 lits picots, 1000 duvets, plus des kits hygiène et j'en passe, et des meilleurs, à disposition.
0: C'est de logistique, elle est à Nîmes,
1: Chemin du Bachasse. Et donc, c'est le préfet qui dirige les opérations et donc qui nous demande d'aller à droite ou à gauche en fonction des besoins.
0: Voilà. D'accord, c'est un vaste sujet. Et alors évidemment, c'est à toute époque de l'année, j'imagine.
1: Ça peut arriver à toute l'époque de l'année. Il y a eu une année où on a eu un effet Cévenol en plein mois d'août à Bagnols, où il y avait eu un mort d'ailleurs, donc hélas.
0: On peut appeler quoi ça? Vous êtes réquisitionné? Comment ça se passe? Vous êtes tenu d'être sur le terrain?
1: On a, disons que comme on est auxiliaire de l'État lors des affaires françaises, c'est l'histoire qui l'a voulu. Donc on a effectivement un droit de réponse. Maintenant, dans les sept principes qui régissent la Croix-Rouge, il y a neutralité. C'est-à-dire qu'on peut dire non au préfet.
0: Suisse, non.
1: Et c'est déjà, arrivé que la Croix-Rouge dise non à un préfet. Donc, bon, voilà.
2: Oui, neutralité, impartialité. Ouais.
0: Bon, mais écoutez, c'était très intéressant, on pourrait en dire plus. Je voudrais ajouter que vous pouvez joindre la Croix-Rouge du Gard au 06 76 85 12 17. Vous pouvez les contacter sur la boîte mail suivante georges avec un S, point labonne avec deux N, @croix-du-6-rouge.fr. Eh bien, Maryse et Georges, merci.
1: Merci à vous de nous avoir reçus.
2: Merci beaucoup.
0: Et sûrement à bientôt, puisque dans une autre émission, on va se revoir sur le terrain cette fois.
1: Avec plaisir.
0: Et également aussi peut-être lors de férias, on ne sait jamais. Merci beaucoup.
2: Merci de nous avoir accueillis.
1: Merci, au revoir.
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0: Bonsoir, nouvelle émission du Musaïte. Là, je sais plus combien de
1: 173 apparemment.
0: 173. Oh. On sort de notre assemblée générale de l'association.
1: Voilà.
0: On a très débriefé productive. Sur tout ce qu'on a fait l'année dernière, tout ce qu'on va faire cette année. Voilà, c'était cool. On est chez Rémi et Laura, c'est ça Laura ?
1: Oui, c'est ça.
0: Voilà, c'est bien ce que je disais. Voilà, on a plein de monde
1: toi,
0: qui est autour
1: Rémi,
0: là
1: c'est
0: qui
1: ça ?
0: Ouais, moi okay. C'est Rémi, pardon. Et du coup, il y a plein de monde qui va tourner, qui va passer des sons comme d'hab. Là, on a Will au micro.
2: Yes.
0: On a Cyril.
3: Yes.
0: Et on a Laura.
1: Et oui. Et on a Rémi. Voilà. Donc, on est tous les quatre pour démarrer.
0: Bah, écoute, on vous propose un nouveau format, c'est-à-dire qu'on va passer des morceaux, on va les écouter et on va en parler. Incroyable.
2: Tiens, ça va changer, ça va nous changer d'habitude.
1: C'est vivement 2026.
0: Non, mais on change pas une équipe qui gagne.
2: Une bonne année passée et une bonne année à venir.
1: C'est qui le premier ? C'est moi.
0: C'est la première. C'est la première.
1: Comme en fait cette AG, c'est super journée, tous les copains à la maison, c'est très cool. Du coup, c'était pour moi, c'était un côté festif et j'avais envie de, même si c'est pas tout récent, même si ça date de 2009, pardon. Ah ouais. Mais Rachita et Gaëtan Roussel avec Bonjour, voilà, ça me donne juste envie de fêter cette journée, cette nouvelle année, pourquoi pas. Soyons fous.
0: Allez,
1: on écoute.
3: Allez, vas-y.

0: Bon, ben voilà, voilà. Apparemment, j'ai pas fait l'unanimité auprès de Cyril et de Will. Mais bon, c'est pas grave.
1: Chacun ses goûts et ses couleurs.
2: Super bien.
1: On n'est pas là pour. On n'est pas là dans la critique. On a juste dit que. J'aurais c'était sympa.
3: Éventuellement.
0: Je trouve que ça met un peu la patate le matin.
1: Écoute, c'est une émission musicale. Voilà. C'est plein de diversité.
0: Tout à fait. On peut être multi-tout.
1: Voilà. Regarde.
3: Bon, en tout cas, on est sur Radio Alliance Plus, sur Rage. On les embrasse au passage, comme d'hab. Les heures de diffusion, on les connaît pas. Mais en tout cas, on est avec vous. Vous êtes posé sur un canapé,
1: de toute façon,
3: en
1: si
3: bagnole,
1: tu nous entends,
3: un machin.
1: C'est que tu es sur écoute. C'est donc,
3: ou t'es allé chercher l'émission sur
0: podcast,
3: sur le podcast
0: de Radio Alliance, de Rage, du Musette. Enfin bref,
1: exactement.
0: Multidiffusé.
3: Quand on cherche, on trouve, comme on dit. Cyril, qu'est-ce que tu nous balances?
4: Alors,
0: parce qu'il ne faut pas oublier que Cyril a passé 5 semaines à l'autre bout du monde en Asie.
4: Ouais, c'est ça.
0: Alors, je voulais pas dire. Et qu'il a recherché plein de pépites.
4: J'ai passé 5 semaines en Thaïlande.
3: Ah, d'accord. Ouais.
4: Je voulais pas dire.
3: Non.
4: Ouais. Là, regarde, je suis bien bronzé. On a
3: reçu quelques photos.
4: Alors, c'est vrai qu'à la radio, ça se voit pas. Mais
3: c'est un physique de radio, je te l'ai toujours dit.
4: Ouais, ouais. Alors, le problème, c'est que voilà, c'est pas du tout de la musique thaïlandaise, c'est que c'est un groupe japonais.
0: Ah.
4: Comment dire, tout est écrit en japonais. Le seul truc, je sais pas, vous envoyez un lien sur YouTube.
3: Oui, on a les playlists YouTube voilà. Sur le. La tu tapes Musette Club sur YouTube et tu vois les playlists.
4: Voilà.
3: Alors,
4: je vais essayer. Il y a un truc en anglais. Je vais essayer de vous le dire.
0: Ouais.
4: C'est Sweet Tap. Non,
0: c'est tout
4: Tap. Sweet Fun Falling.
3: On voit que
4: t'as progressé.
3: On voit que par rapport à l'année dernière déjà.
4: Hello,
3: on s'écoute ça.
0: Allez, c'est parti.
3: Allez, balai.
4: Tu vas voir ça de la pêche.
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0: Alors
1: écoute, voilà. Moi, c'est vrai que Gaëtan Roussel, j'aime bien quand il est comme ça.
2: Quand il est un peu énervé.
3: Il y a quelque chose qui cloche, comme on disait.
4: Franchement, le clip, il est juste.
0: En fait, il faut voir vraiment le clip. Ouais. C'est japonais, en fait, c'est complètement starbé.
1: Mais Will, il disait justement.
3: Non, mais justement, c'est l'inverse. Il y a quelque chose qui cloche. Moi, je vois ça. Alors, je suis désolé, je vois ça. Des hardos un petit peu métalleux, ce que tu veux. L'autre avec sa casquette jaune et sa salopette rose. L'autre avec son bandana dans les cheveux.
4: Alors que c'est japonais aussi.
3: C'est vraiment très japonais. Côté, il faut le prendre au 8e degré, quoi.
1: Pour d'ailleurs,
3: ça me rappelle, je sais pas si tu te rappelles, vous étiez là, vous, à Paloma, une découverte top, là, un concert à 6 balles comme d'hab, comme il faut venir chaque fois. Il y avait un groupe de hard rock rwandais, malien.
1: Je l'avais raté celui-là.
3: Les gars sont arrivés avec des dreads, sur scène, avec leur guitare de métalleux, et ça a été impressionnant, hallucinant. Eux, par contre, bon, je suis moins convaincu.
1: Après, mais il faut voir, peut-être sur scène, tu vois, ça peut être différent. Bon,
3: il nous surprend.
1: D'ailleurs, on rappelle, comme on disait avec Cyril, que les clips, vous pouvez les retrouver sur le YouTube du Musaïk. Vous tapez Musaïk Club, vous avez la émission 173, je crois, là, aujourd'hui.
4: C'est ça.
1: Et vous avez les clips de ce qu'on passe comme conneries.
0: Si vous voulez écouter encore un truc japonais, encore plus starbé, c'est Melt Banana. Je suis complètement barré, mais c'est mortel. Voilà.
1: Mais peut-être en fin d'émission, qu'est-ce qu'on se
0: Pourquoi pas. Alors on passe de suite au suivant.
4: Suivant, c'est Will.
3: Écoute, moi ça tombe bien, j'ai rien à dire. Fred Again, un morceau de soirée que j'ai bien kiffé, j'ai enregistré et je te le passe ce soir.
1: Fred Again, The Machine.
3: Bouger. Non, Fred Again, DJ britannique, est un peu en vogue là, en ce moment. Et assez sympa, assez énervé, mais c'est marrant parce qu'à chaque fois on se consulte pas et c'est dans la même trempe que notre ami Caillou, mais pas en mode métal,
1: pas le même
3: en
1: style,
3: mode électro.
4: D'accord, allez,
3: soyons fous.
1: Allez.

0: Mortel, mon petit Will.
1: Impeccable.
0: Ça vaut pas Gaëtan Roussel, mais quand même.
1: Gaëtan Roussel, un peu énervé.
2: Le pauvre Gaëtan va avoir.
1: Non, mais il en faut pour tout le monde, comme on dit. Toujours.
2: Oui, carrément.
0: C'est vraiment très, très bon. J'adore.
2: Et ouais, écoute,
1: parfait.
3: Ben moi, ça, je connaissais pas.
2: Je pense
1: Fred
2: que...
1: Again.
4: Fred Again.
1: Ouais, tu vas le voir passer en soirée là ces derniers temps. Il est un peu partout, à mon avis.
4: D'accord.
1: Ibiza, Bezos, New York.
2: C'est Gervasi.
1: Si tu cherches un peu, tu trouves.
4: La calmette aussi.
1: Allez, Rémi, fais-nous rêver.
2: Ben ouais, en fait, moi, je vais casser l'ambiance. Hein. Comme d'hab, je vais passer un petit 16 Horsepower. Bon, tu me diras, c'est d'actualité parce qu'ils seront au Tinals cette année. C'est un peu le seul, je dirais, vieux groupe qui passe au Tinals cette année, quoi. Et quel groupe, parce que c'est vraiment un groupe que j'ai toujours kiffé et que j'ai toujours voulu voir en concert. Je les avais vus, je crois, en 97 en première partie de Noir Désir, donc ça date un peu, quoi. Là, c'est pour ça que je te dis, ça fait vraiment très très vieux con. Mais ça va être un plaisir parce que David Jean Edwards, là, le chanteur, c'est un personnage, il est complètement habité sur scène. Et c'est une espèce de rock folk américain avec des paroles. Alors c'est un peu particulier parce que c'est des paroles un peu, des fois, limite de la religion en fait. Truc un peu, voilà. Et bon, mais en tout cas, c'est à voir sur scène. Donc venez au Tinals.
4: On se languit tellement de les voir sur scène.
1: Le Tinals, faut prendre les places hein, parce que la jauge est limitée.
2: Ouais. C'est limité.
4: Là, je crois que c'est fini le pass.
1: Il y aura un off aussi qui va être sympa.
2: C'est ça, c'est ce que j'allais dire. Nous, on s'occupe avec d'autres assos là. Du off avec plein de lieux, Nîmois, machin. Il y aura
4: donc il y aura le in.
2: On peut pas trop
4: Paloma,
2: parler
4: le off
2: de ce
4: en
2: qui va se passer, mais il va se passer quelque chose, ça c'est sûr. Oui, et c'est gratuit. Je
4: pour les festivaliers qui nous écoutent, au cas où il y en est, il se passera des choses entre entrevues l'après-midi.
0: Il y en a des festivaliers
4: qui nous écoutent.
0: Oui,
4: c'est vrai.
0: Mais grave.
2: Deux, je crois. J'ai déjà reçu deux textos là, tu vois. Et non, mais ça va être cool. On va se faire ça en après-midi, en fin d'après-midi, dans des lieux moi, ça va être cool. Et voilà, et il y aura 16 Horsepower. Alors d'ailleurs, j'ai plus la date, je sais plus, je crois que c'est le vendredi soir.
4: 16 Horsepower, je crois que c'est le vendredi soir.
2: Voilà,
4: ouais,
2: mais
4: ouais.
2: C'est pour moi, c'est.
4: Enfin, j'aurais
2: très,
4: dû autant
2: très
4: prendre le pass des deux jours hein, pour aller au Tinals.
2: Oui, carrément.
4: C'est indispensable.
2: On s'écoute ça.
4: Allez,
2: allez, parti.

0: Christy Northcourt.
1: Ça va beaucoup. Chevaux sous le capot.
0: Franchement, c'est génial. Non, mais ça... honnêtement, je suis curieux de voir ce que ça va donner. Mais je... enfin, en tout cas, je sais déjà que je vais prendre un
2: pied énorme. Ils ont pris 30 ans, mais je pense quand même que ça...
0: Ouais, mais lui, il est habité, quoi. Oui, c'est un truc carrément de malade. Et des sacrés musiciens derrière... Enfin bon, voilà.
3: Ouais, donc, j'espère qu'ils seront sur ma scène. Gros parce que kiff. Vu que je vais bosser là-bas.
2: Tu fais la grande scène ?
3: Ah, non, je ne suis pas sur la grande salle.
2: Non, c'est la grande scène de dehors.
3: Ouais, bah, peut-être que je suis. Ouais.
0: Si je te fais un signe pour monter le son, ça peut marcher ou pas ?
4: Tu donc deux fois, tu te demandes Cyril.
2: Ah merde, oui,
0: Ethan, qui est là.
4: Oh ! Ethan qui vient de rejoindre tout le monde.
3: Salut Ethan. Bah ouais,
4: comment ça va ?
2: Bah, écoute, j'ai envie de dire.
0: Chaud, là. En tout cas, écoutez, ça va être deux, super. Trois morceaux, là, on était bien.
4: Très content de vous rejoindre, en tout cas. J'entends ça depuis l'arrière-cuisine, depuis tout à l'heure, et l'envie de vous rejoindre me dérange.
0: Envie d'avoir envie, quoi.
4: Exactement, comme on dit. Donc, ouais, c'est cool, c'est cool, c'est cool.
2: Et qu'est-ce alors, tu nous proposes quoi, toi ?
4: Ouais, carrément, toujours. Toujours obligé de passer un petit morceau. Et là, ce soir, The Gladiators.
0: Ah, pas connais pas.
4: Pas besoin de présenter avec le morceau Jaworks, qui est. C'est plus que pour les paroles, ce morceau, c'est pour la façon dont ça joue derrière, qui est vraiment un morceau pour moi important, je dirais. Je me permettrai de dire.
2: Mais c'est là, important de le dire.
4: C'est important de le souligner. Et en tout cas, voilà, la façon dont ça joue derrière, c'est 10 sur 10, en fait. Il n'y a rien à retravailler. C'est même pas une question de travailler, ouais. Retravailler. C'est lisse. C'est lisse, d'accord. Et ça groove. Donc voilà.
2: On peut mettre nos pancartes, nous aussi, après.
0: Ça déroule.
2: Si on décide que c'est pas 10. Si
4: vous pourrez.
0: On fait une pancarte.
4: Il y aura une tombola, vous inquiétez pas.
0: On est un peu JO en plus.
4: Les tickets sont à vendre. Voilà, on tirera au sort à la fin.
0: Bon, on est toujours sur Radio Lens Plus et Rage.
2: Oui.
0: Vous êtes sur l'émission Musique Club.
2: Rage à Nîmes.
0: Et voilà, on s'écoute ça, les Gladiators.
4: Let's go.
0: Bah, allez.

0: Ah ben voilà,
1: voilà, voilà, ça c'est fait. Bonsoir Musac Club.
2: Toujours
1: olympique, j'ai envie de dire.
0: On a reçu un petit nouveau qui il a entendu ce reggae qui détonnait, hein, qui
1: chatouillait
3: là. Il est tout jeune.
0: Waouh, mais c'est quoi qui se passe?
3: Il nous vient de Marguerite.
0: Christophe est arrivé.
4: Yes, feu, bonsoir. Marguerite. Bonsoir, bien sûr. Bonsoir le Musac Club. Bonsoir les auditrices, les auditeurs.
0: Tout ça, tout
4: et là,
0: ça.
4: C'est parti pour. On est sur 40 minutes d'émission, là, à peu près.
0: Ouf, t'es ambitieux.
3: 2h20.
0: Je suis pas sûr qu'on soit aussi autant déjà là. Mais,
1: on peut faire 2h, mais ça sera coupé, de toute façon. Hein, donc,
0: Donc là, on vient d'écouter du reggae, tu l'as entendu, hein, de Monsieur Ditane.
4: Et là, du
1: un
4: coup,
1: bon gladiateur des familles, comme on dit.
4: Moi, j'ai passé des États-Unis avec A$AP Rocky, le rappeur, auteur, compositeur, directeur de label. C'est A$AP Rocky. Avec, moi, j'adore cet univers. C'est, voilà, c'est particulier. Avec Punk Rocky, c'est un morceau que j'adore. Il faut bien écouter les paroles. Et voilà, c'est pour moi le morceau ce soir du Musical Club.
0: D'accord, allez, soyons fous, écoutons ça.
1: Allez, on y va.
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0: Mais il est excellent ce clip. Et le morceau.
1: Alors, voilà, pour ceux qui ont l'image et le son,
0: c'est. Ah oui, parce qu'on est, on a l'image aussi, parfait. Donc.
1: Ouais, c'est parfait, il faut regarder le clip avec le morceau. Et voilà, c'est un morceau. Alors, Ethan me disait, il m'a précisé certaines choses que je n'avais pas en capsule. C'est que c'est un. Je te laisse reprendre la main
2: c'est la genèse du morceau. Un collectif ASAP qui vient de ASAP Mob.
1: From New York City.
2: Exactement. Et en fait, ASAP, le mot qu'il y a devant, c'est le nom du groupe. Et après, Rocky, Ferg, par exemple, qui est un autre gars du collectif. C'est un gros collectif de rappeurs qui a été monté à New York. Et ils ont fait plein de collabs sympas, notamment avec Joey Badass, pour ceux qui connaissent, bon hip-hop. Voilà, donc c'était la petite parenthèse sur le morceau que Chris vient de passer. Ouais, qui était très bon en tout cas. Ouais.
0: Merci.
1: Je l'ai écouté en boucle cette semaine et ça va continuer.
2: Et ce que je disais à Chris aussi, c'est qu'on sent un côté Kendrick Lamar aussi dessus. Autant dans l'instrumental que dans la façon de rapper, je trouve. Et c'est ce qu'on disait justement.
1: Ouais, moi j'aime ce nouveau hip-hop. Enfin, c'est pas nouveau, mais c'est un rap qui arrive et qui est tout le temps là en fait. Ils sont tout le temps présents, les Américains, et Kendrick Lamar. Et c'est exactement ça en fait. Il y a toujours dans la nouveauté. Le morceau, il est entre le punk, le rock, le rap. Tu sais pas vraiment le classer, mais quand tu l'écoutes, voilà, comme celui-ci, moi, ça met une clacasse, et moi, j'aime ça.
2: Dans ce collectif, ce qui est rigolo, c'est j'avais lu l'histoire d'un morceau de ASAP Ferg, et en fait, il y a beaucoup de sampling dedans, et dans un morceau de ASAP Ferg, il a samplé à New York le bruit du métro, des rails du métro qui passent, et il a basé l'instru sur ça. Et donc, en fait, j'ai plus le nom du morceau en tête, mais c'est assez rigolo parce qu'à quasiment, alors pas dans tous les morceaux, mais dans quasiment beaucoup de morceaux, il y a un clin d'œil de la ville dans laquelle ils sont ou dans un bruit. Et donc, c'est vraiment délire. Vraiment délire comme truc.
3: Bon, ben,
0: impeccable. Donc après ça, c'est ben Vic. Bonjour Vic. Salut.
1: Bonjour.
0: Victoria qui nous a rejoint.
4: Alors ce soir, je voulais passer un morceau de Brigitte Fontaine qui s'appelle Prohibition, que j'aime beaucoup avec Sabine.
0: Vous faites bien de tous les deux parce que c'était. Voilà.
4: Oui, c'était un morceau plutôt.
0: Tout à fait. C'est un petit binôme, j'allais dire. Et donc, du coup. Sans en dire davantage, juste pour
2: sans transition, à vous les studios,
0: impeccable. C'est Music Club. Allez, Prohibition, Brigitte Fontaine, c'est
1: enjoy,
0: parti.
1: Enjoy.

0: voilà, c'était pas mal. Comment...
1: J'ai envie de dire, c'est la vie.
2: C'est la vie. Hein,
0: c'est Brigitte, la vie. Brigitte, bon, c'est. Voilà, je l'ai vu à Vauvert, moi. À Vauvert, truc.
1: C'est vrai.
0: On est arrivé sur le tard, il n'y avait plus de vin. Incroyable. On a porté plainte. On a porté plainte. Non, non, mais c'est un personnage.
3: Il y avait Brigitte, mais plus de vin.
0: Et son mec, Areski, là, c'est un putain de musicien de ouf.
3: Ouais, j'adore. J'écoute bon, Areski. Hein.
0: Je vous laisse tranquille.
1: Non, mais c'était important de remettre un peu de Brigitte comme ça en milieu. Eh ben, alors, moi, c'est moi, apparemment. Je vais repartir sur un morceau complètement différent. Alors, Tautologie. J'avoue que le nom reste à désirer.
0: On les embrasse, mais. Bon.
1: Ils sont tout jeunes. C'est un groupe de rock rennais que j'ai découvert au Supersonic il y a 15 jours à Paris. Ils ont sorti leur premier EP il y a une semaine. Alors, ils sont vraiment tout jeunes. Et je suis restée. Franchement, ça m'arrive rarement en concert, surtout quand c'est des jeunes groupes où il n'y a pas forcément trop la maturité qui en découle. Mais alors là, ils m'ont scotché sur scène, et le chanteur par sa manière de chanter, et cette ambiance qu'ils ont mis, ils ont décollé le Supersonic. Il y avait 20 personnes au début, on était 120 à la fin, enfin c'était juste fou. Et ça, c'est super important en fait, parce qu'ils ont fait décoller le truc, et vraiment, c'était. Au Supersonic, c'est sympa toutes ces soirées qu'ils font une fois par mois ou une fois tous les deux mois, je ne sais pas trop, avec des groupes, c'est gratuit. C'est trois groupes, et ils viennent, et pour le public, c'est gratuit, et c'est vraiment génial parce qu'il y a des découvertes vraiment intéressantes, et là, c'était le cas.
3: Tautologie.
1: Et Tautologie, oui. Alors moi, il me fait rire ce nom, il ne faudrait pas. Hein, il faudrait pas.
0: C'est Toto, c'est
3: ça. On avait Toto déjà.
1: C'est
3: pas choquant. Hein.
1: Bon, on va leur dire hein, qu'il faut qu'ils se renomment. Mais en attendant.
0: Ils ont choisi le truc. Et j'en parlerai tout, après le morceau à la limite, mais je ne me rappelle plus. Mais la tautologie, c'est quelque chose.
1: Oui, mais c'était AU.
0: Je l'ai plus en tête.
1: Oui,
0: là
1: ça s'écrit théologie.
0: On va fouiller.
1: Alors que la tautologie, c'était AU Théo. Donc oui, il y a un truc sur la tautologie. C'est un vrai truc.
0: C'est comme ça.
3: C'est
1: une vraie science, la tautologie. Enfin bref, en tout cas, écoutons ce tout petit jeune groupe de Rennes, ça vaut le coup.
0: Allez.
3: Yes.

0: Ben moi j'aime bien ce petit groupe-là. Quelle découverte. Tautologie, franchement j'aime bien.
1: Très très bon aussi.
0: Et qu'est-ce qu'on a vu là, Chris ? J'ai pas tout suivi en fait. C'est un terme français qui dit que TAU, machin, la façon de répéter les choses.
2: Exactement, c'est figure de style.
0: Ouais, donc faudra aller fouiller. Mais c'est pour ça, les gars, changez alors, pas de nom, c'est parfait.
2: Mais c'est mystérieux, mais la musique est vraiment bien.
0: J'aime bien, elle m'a fait écouter là, le premier EP, là, 4 titres, et ils en voient bien. Franchement, pas du tout connu de Rennes. Ouais. Donc voilà, on va essayer de voir ce qu'on peut faire.
2: Ouais, pourquoi pas.
0: Qui nous empêche.
2: C'est Tan, quoi, je crois.
1: Yes, j'enchaîne sur un deuxième morceau d'Itan, toujours ici. Et c'est une découverte que j'ai faite il y a quelques semaines. Et alors, à première vue, c'est pas le comment dire, c'est pas le truc que j'irais écouter dans un premier temps, mais j'étais sur FIP pour les citer. Et le groupe, c'est Maruja, s'appelle, et le morceau, c'est The Invisible Man. Je sais pas comment. Alors, j'ai pas forcément les termes pour qualifier le style de musique. C'est entre le rock, psyché, je dis, si je peux me permettre. C'est un morceau en plusieurs étapes, en fait. Il est assez long, il dure 6 minutes. Et alors c'est très personnel, mais moi j'entends du Radiohead dedans, j'entends Fontaine D.C. dans certaines parties du morceau, et même je presse de la techno à un moment donné, quoi.
0: C'est quoi le nom du groupe, pardon?
1: Maruja.
0: D'accord.
1: Voilà.
2: Et ça se prononce.
0: Et tu sais d'où ils sont? D'où?
1: Ils sont d'Angleterre. C'est un groupe qui s'est formé en 2014. Ce qui est chouette dans ce groupe, c'est qu'il y a des cuivres, il y a un saxophoniste qui déchire dedans. Et beaucoup de nappes de synthé qu'on pourrait ramener à la techno, comme je disais, qui sont vraiment, c'est prenant et c'est planant, même, je dirais. Donc je propose qu'on s'écoute ça et qu'on en discute après.
2: C'est chouette, Gitane, sur le Musaï Club. Allez, on monte le son.

0: Voilà.
1: Yes, Maruja.
2: Merci, Maruja. Mec. Franchement, je vais aller fouiller parce que, alors là, le truc que je connaissais pas du tout.
1: 2014, est... Manchester.
2: Magnifique. Franchement, un bon kiff.
1: Saxo
2: comme
1: derrière.
2: Tu disais, c'est au final, ça, il y aura un groupe qui sera un peu dans cette esthétique. Je sais pas si je vais arriver à le dire. Ouais. Black Country New Road. On a vu Squid aussi à Paris il y a quelques années avec Laura et tout, qui sont dans ce truc-là, partir sur des petits trucs jazzy avec du sax derrière et sa gueule au micro.
1: Le côté psyché, surtout.
2: Bien impliqué et tout, là, c'est terrible, quoi.
3: Ouais, c'est habité, c'est habité.
2: Merci, merci pour ça, parce que.
1: C'est l'essence du Music Club, c'est ça, c'est le partage.
2: Regardez ça.
3: C'est un titre complètement habité.
2: Et nous, mon caillou, qu'est-ce qu'on va se mettre pour se dire au revoir?
4: On va mettre un truc, mais que ça.
2: Bienvenue, re-bienvenue en France, parce que là, on va se remettre à quoi?
4: Un morceau fétiche pour nous. Hein.
2: Ah oui, bah oui. C'est moi, quand premier apéro chez toi, il me sort le vinyle, qui d'ailleurs, celui-là, garde-le bien, parce que celui-là, il est introuvable, de Ventre de Biche. Je crois que c'est le deuxième album en vinyle. J'ai envie de le choper. C'est...
1: Comment tu dis? Ça s'appelle comment?
4: Je suis là-bas. Ventre de biche.
3: Ventre de biche.
4: Ah, ventre de biche. Le petit morceau, c'est notre un petit, bon vigile.
2: C'est notre petit morceau de fin de soirée.
4: Et du coup, un peu comment fonctionne un vigile. Voilà, c'est
2: intéressant.
4: Quoi. C'est intéressant. C'est
3: un physionomiste.
2: Voilà. On se fait des bisous, par contre, parce qu'il faudra qu'on se quitte après. Donc,
1: c'était
3: Music Club.
1: Bisous, bisous.
2: On
1: représente.
2: Et on vous aime et on s'écoute. On est toujours sur Radio Alain's Plus et Rage.
3: Et Rage.
4: Rage. Ventre de biche. Un bon vigile.
3: C'était le Music Club.
2: Yes.

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